Une époque pas si lointaine, mais qui aujourd'hui semble appartenir à un autre monde. 1992. Le temps d'avant. Un temps où Port-Louis vibrait encore au rythme des autobus de la CNT, de Rosil Transport et de la UBS. Au temps des radiocassettes, des Walkman accrochés à la ceinture et des salles de cinéma qui faisaient encore rêver toute une génération. Les salles obscures de Maurice avaient déjà commencé à disparaître lentement. Comme des étoiles qui s'éteignent une à une dans le ciel de la capitale. À Port-Louis, beaucoup de cinémas mythiques avaient déjà fermé leurs portes. Le cinéma Venus, l'opéra, le Luna Park, le cinéma de famille et le cinéma classique à la Royale. Tous ces lieux magiques qui avaient fait battre le cœur culturel de la ville n'étaient plus que des simples, des bâtiments silencieux, remplis de souvenirs. Il ne restait plus vraiment que le Rex et le Majestic à la rue La Poudrière pour maintenir encore vivante cette tradition du grand écran dans la capitale. 1992, le monde changeait. La VHS gagnait du terrain. Les vidéoclubs poussaient dans presque tous les quartiers. Les familles commençaient à préférer le confort du salon à l'ambiance des salles obscures. Un magnétoscope JVC, une nationale, une Panasonic, dans le meuble du salon, devenait ainsi une fierté familiale. Le samedi soir, on louait deux ou trois films chez le vidéoclub du coin pour 25 roupies. Les plus chanceux avaient même une télécommande filaire attachée à leur téléviseur. Malgré tout cela, pour nous, les jeunes de Port-Louis, le vrai cinéma restait encore une expérience magique. Et ce samedi d'hiver de 1992 allait devenir un souvenir gravé à jamais. Nous étions, comme d'habitude, dans notre quartier, le Ward 4, au pied de la montagne des Signaux, au pied de la Reine de la Paix. Une fin d'après-midi fraîche, comme Port-Louis savait en offrir durant les mois d'hiver. Le soleil descendait lentement derrière les vieux bâtiments de notre capitale. Dans les rues du quartier, les voisins étaient encore assis devant leurs portes, discutant politique, football, aux courses hippiques, pendant que les enfants jouaient au ballon dans la rue. Nous, ce soir-là, nous avions un autre programme. Direction Belle-Rose, le

cinéma ABC. Direction Belle-Rose, le cinéma ABC, pour aller voir le film du moment The Bodyguard. À cette époque, le nom de Whitney Houston était déjà immense. Sa voix passait partout à la radio. Et Kevin Costner avait le succès de l'affaire JFK. Et d'autres grands films hollywoodiens étaient devenus l'un des acteurs les plus populaires du moment. Tout le monde parlait de The Bodyguard. Alors, ce soir-là, comme beaucoup de jeunes de notre génération, nous avons décidé de faire le déplacement jusqu'à Belle-Rose. Jeans délavés, baskets impeccablement nettoyées, jacket en jeans, t-shirt imprimé, Walkman dans le sac à dos avec quelques piles de secours et sans oublier les cassettes. À cette époque, sortir représentait tout un rituel. Le point de rendez-vous était fixé devant mon jardin. Ah, mon jardin. Impossible d'oublier cet endroit. Le milkshake bien frais, le cake à la vanille encore tout chaud, le fameux marbré moelleux qui fondait dans la bouche. À peine arrivé, l'odeur du gâteau chaud nous frappait déjà. Oui, je m'offre un milkshake et une tranche de cake à la vanille, le genre de petit plaisir simple qui aujourd'hui semble banal, mais qui à l'époque représentait un vrai moment. Oui, un vrai moment de bonheur. En face se trouvait le magasin Mayflower, et juste à côté, Solid Gold. Les volets roulants, les relocheteuses commençaient déjà à descendre. Tout était manuel à cette époque. Je traverse rapidement la route. Tchong! Moupé bisin pile pour mon Walkman. Dégazé, moupé fermé là. Qui manque tolé? Pile Tiger, pile Power, pile Sony, pile Everready. Donne-moi 4 Everready à toi, Joe. Ce genre de petites scènes simples faisait partie de la vie parlusienne. Et pendant ce temps, les autres arrivent petit à petit au point de rendez-vous. Chez mon jardin, garçon, fille, voisin, voisine, ami de l'école, enfin, l'homme, comment on s'appelait dire à l'époque-là. Et soudain, comme toujours, tout le monde veut aussi un milkshake et un gâteau chaud de chez mon jardin. Pas capable de rater ça. Les discussions commencent déjà autour du film. Certains avaient entendu dire que c'était le film le plus romantique de cette année, 1992. D'autres y allaient uniquement pour Whitney Houston, comme moi. Et quelques-uns simplement pour passer une bonne soirée entre amis. Puis arrive le moment du départ. La gare Victoria déborde de monde, c'est samedi. Les courses, la journée hippique a pris fin. Les autobus de la CNT arrivent dans leur bruit métallique familier. Conducteurs fatigués, receveurs criant les destinations. Capi, Prozil, Bobassin, Catbone, va quoi, montez. Nous montons rapidement dans le bus direction Belle-Rose. Les fenêtres ouvertes laissent entrer l'air frais du soir. Dans le bus, ça rit fort, ça parle cinéma, ça parle musique. Certains fredonnent déjà « I will always love you ». Le trajet semble presque faire partie du film lui-même. À mesure que le bus monte vers les Plaines Willems, l'excitation grandit. Et enfin, on arrive à Belle-Rose. Le cinéma ABC apparaît devant nous, illuminé dans la nuit. Déjà une immense foule attend devant le guichet encore fermé. Les deux salles vont s'afficher complet là. Des couples, des familles, des groupes de jeunes, toute l'île semble être venue voir ce film. L'ambiance est électrique. Je termine mon casse-croûte. Pain maison de la boulangerie et de la rue Condé, poulet rôti, maillot fait maison, laitue et ketchup, tout était trop bon. J'ai l'estomac rempli. Puis, soudain, les portes s'ouvrent. Le ticket à la main. On entre dans la salle obscure. Cette odeur si particulière, des vieux fauteuils, du tapis usé et de la clim froide.

reste encore gravé dans les mémoires, les fauteuils rouges. Les lumières s'éteignent doucement, le rideau s'ouvre, le projecteur démarre dans son bruit mécanique devenu aujourd'hui presque oublié. Et pendant 2 heures, plus personne n'est à Maurice, le public voyage. Le film touche immédiatement les spectateurs, la beauté de Whitney Houston, le calme et le charisme de Kevin Costner, la musique, le suspense, l'histoire d'amour, tout fonctionne parfaitement et quand résonne « I will always love you », la salle entière tombe sous le charme. Après la projection, tout le monde ressort un peu ému, mais content. Dans le parking, dans les rues, dans le bus du retour, on ne parle que du film. Et dans les semaines qui suivent, Maurice tout entier semble vivre au rite de The Bodyguard. La chanson passe partout. Dans les taxis, dans les foires, dans les mariages, dans les vidéoclubs, dans les boutiques de cassettes de Port-Louis et de Rosil, à la radio, sur la bande AM, sur Sugar FM. I will always love you. Le film devient bien plus qu'un simple succès cinématographique. Il devient un souvenir collectif. Aujourd'hui encore, beaucoup de Mauriciens associent ce film à leur jeunesse, à leur première sortie en amoureux, à leur ami d'enfance ou simplement à cette époque où sortir. Où sortir pour aller au cinéma avait encore quelque chose de magique. Parce qu'au fond, nous n'allions pas seulement voir un film, nous allions vivre un moment ensemble. Aujourd'hui, les écrans sont plus grands, les images plus nettes, le son encore plus puissant. Mais il manque parfois cette âme que seules les salles obscures d'autrefois savaient offrir. Memory Lane. Les vieux cinémas disparaissent avec le temps. Mais dans le cœur de ceux qui les ont connus, le projecteur continue encore de tourner. Bienvenue sur RM1. Bienvenue dans Memory Lane.

Vous l'avez compris, nous allons écouter des tubes de Whitney Houston jusqu'à 5h sur RM. Bienvenue à ceux qui se lavent tôt. Salutations à Brinsley qui s'est rejoint à nous. Nous sommes ensemble jusqu'à 7h, à 5h, en prière du temps présent. Et nous restons en 1992.

Restons dans nos souvenirs. Elle est au sommet de sa carrière à cette époque, Whitney Houston. Je propose d'aller un peu plus loin encore. Voici Whitney Houston avec I Know Him So Well.

Salutations à JP qui s'est branché à RMA comme d'habitude très tôt. JP qui nous écoute à Pointe-au-Sable. Nous sommes ensemble jusqu'à 7h ce matin, à 5h, prière du temps présent. Mais pour le moment, on se partage les tubes de la grande diva Whitney Houston.

Trop magique, cette chanson. On va dire bonjour à Charlie, qui nous écoute à Beaubassin. On dit bonjour aussi à John, à Caitlin. Bienvenue, les amis. Bienvenue dans la machine à remonter le temps. 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
3: En ce dimanche 17 mai 2026, voici l'ancienne d'ouverture.
4: Au jour de l'Ascension, les anges ont dit aux apôtres: « Hommes de Galilée, pourquoi restez-vous là à regarder vers le ciel ? Jésus, qui a été enlevé du milieu de vous, reviendra de la même manière que vous l'avez vu s'en aller au ciel. Alléluia !»
5: Chers amis de la radio, bonjour et merci d'être avec nous en ce dimanche. Nous fêtons aujourd'hui l'Ascension du Seigneur. Alain Juste est en régie pour cette émission catholique prière du temps présent. Michel Lodgman peut vous accompagner jusqu'à 6h ce matin. Vous retrouverez nos collaborateurs habituels au cours de cette émission. L'Ascension. L'Église nous invite à fêter l'Ascension. La couleur liturgique aujourd'hui est le blanc. Située entre Pâques et Pentecôte, l'Ascension est une fête où les chrétiens célèbrent le jour où Jésus a quitté ses disciples pour rejoindre son Père en leur promettant l'Esprit Saint. Depuis le IVe siècle, par fidélité au récit des Actes des Apôtres, l'Église a fixé cette fête 40 jours après Pâques, c'est donc un jeudi dans les pays francophones, et dans d'autres pays, c'est le dimanche précédent la fête de la Pentecôte. Le jour de l'Ascension, Jésus est apparu une dernière fois à ses disciples, tout en leur annonçant qu'il ne le verrait plus. Il leur promet le don d'une force, celle de l'Esprit-Saint. Cette motion intérieure leur permettra d'être ses témoins jusqu'aux extrémités de la terre. Mort et ressuscité, il leur explique qu'il va entrer dans la gloire de Dieu et ne sera plus visible. Il va les quitter tout en restant présent, mais différemment. Si l'on en croit la conclusion de l'évangile de Matthieu, Jésus s'approcha d'eux et leur adressa ces paroles. « De toutes les nations faites des disciples, baptisez-les au nom du Père et du Fils et du Saint-Esprit, et apprenez-leur à observer tout ce que je vous ai commandé. » Et moi, je suis avec vous tous les jours jusqu'à la fin du monde. » Après ces paroles, les apôtres le virent s'élever et disparaître à leurs yeux dans une nuée. Le livre des Actes des Apôtres s'ouvre en reprenant ce récit. Il leur donna l'ordre de ne pas quitter Jérusalem, mais d'y attendre que s'accomplisse la promesse du Père. Il déclara: « Cette promesse, vous l'avez entendue de ma bouche, alors que Jean a baptisé avec l'eau. Vous, c'est dans l'Esprit Saint que vous serez baptisés d'ici peu de jours. » Qu'après cette dernière apparition, l'évangile de Luc relate les apôtres retournèrent à Jérusalem remplis de joie. 10 jours plus tard, ce sera la Pentecôte, le jour où ils reçurent l'Esprit Saint. Depuis ce jour-là, les chrétiens cherchent ou reconnaissent et célèbrent la présence de Jésus vivant dans 5 espaces différents. Dans la beauté de la nature, en référence à la création de la Genèse, dans l'autre, ce frère dont ils deviennent solidaires, dans l'Église qui constitue le corps du Christ et lieu de sa célébration, et dans le texte biblique, cette parole devenue occasion d'une rencontre avec lui par la prière personnelle, et enfin dans l'Eucharistie qui, pour tous les catholiques, devient parfois et par grâce

grâce, le signe ultime de la présence réelle de Jésus, mort et ressuscité par amour pour les hommes. Nous vous souhaitons une belle fête de l'Ascension. Le Seigneur monte au ciel au milieu des chants de joie. Il nous prépare une place auprès de lui. Alléluia.

0: et c'est Pipo et Myriam Napier que nous retrouvons pour la proclamation des textes de ce dimanche.
1: Du livre des Actes des Apôtres, chapitre 1, versets 1 à 11. Mon cher Théophile, dans mon premier livre, j'ai parlé de tout ce que Jésus a fait et enseigné depuis le commencement, jusqu'au jour où il fut enlevé au ciel, après avoir, dans l'Esprit Saint, donné ses instructions aux apôtres qu'il avait choisis. C'est à eux qu'il s'était montré vivant après sa passion. Il leur en avait donné bien des preuves, puisque pendant 40 jours, il leur était apparu et leur avait parlé du royaume de Dieu. Au cours d'un repas qu'il prenait avec eux, il leur donna l'ordre de ne pas quitter Jérusalem, mais d'y attendre ce que le Père avait promis. Il leur disait, « C'est la promesse que vous avez entendue de ma bouche. Jean a baptisé avec de l'eau, mais vous, c'est dans l'Esprit Saint que vous serez baptisés d'ici quelques jours. » Réunis autour de lui, les apôtres lui demandaient, « Seigneur, est-ce maintenant que tu vas rétablir la royauté en Israël ?» Jésus leur répondit, « Il ne vous appartient pas de connaître les délais et les dates que le Père a fixés dans sa liberté souveraine, mais vous allez recevoir une force, celle du Saint-Esprit qui viendra sur vous. Alors vous serez mes témoins à Jérusalem, dans toute la Judée et la Samarie, et jusqu'aux extrémités de la terre. » Après ces paroles, ils le virent s'élever et disparaître

fixera leurs yeux dans une nuée. » Après ces paroles, et comme ils fixaient encore le ciel où Jésus s'en allait, voici que deux hommes en vêtements blancs se tenaient devant eux et disaient « Galiléens, pourquoi restez-vous là à regarder vers le ciel ? Jésus qui a été enlevé du milieu de vous reviendra de la même manière que vous l'avez vu s'en aller vers le ciel. » Parole du Seigneur Tout-Puissant. Nous rendons grâce à Dieu. Psaume 46. Dieu monte parmi l'acclamation, le Seigneur aux éclats du corps.

0: de la lettre de saint Paul apôtre aux Éphésiens au chapitre 1, versets 17 à 23. Frères, que le Dieu de notre Seigneur Jésus-Christ, le Père dans sa gloire, vous donne un esprit de sagesse pour le découvrir et le connaître vraiment. Qu'il ouvre votre cœur à sa lumière pour vous faire comprendre l'espérance que donne son appel, la gloire sans prix de l'héritage que vous partagez avec les fidèles et la puissance infinie qu'il déploie pour nous, les croyants. C'est la force même, le pouvoir, la vigueur qu'il a mise en œuvre dans le Christ quand il l'a ressuscité d'entre les morts et qu'il l'a fait asseoir à sa droite dans les cieux. Il l'a établi au-dessus de toutes les puissances et de tous les êtres qui nous dominent, quel que soit leur nom, aussi bien dans le monde présent que dans le monde à venir. Il lui a tout soumis, et le plaçant plus haut que tout, il a fait de lui la tête de l'Église qui est son corps, et l'Église est l'accomplissement total du Christ, lui que Dieu comble totalement de sa plénitude. Parole du Seigneur Tout-Puissant. Nous rendons grâce à Dieu.
1: En ce dimanche de l'Ascension, préparons notre cœur à accueillir la bonne nouvelle que le Seigneur nous donne aujourd'hui, les paroles de la vie éternelle.

Évangile de Jésus-Christ selon saint Matthieu, au chapitre 28, versets 16 à 20. Les 11 disciples s'en allèrent en Galilée, à la montagne où Jésus leur avait ordonné de se rendre. Quand ils le virent, ils se prosternèrent, mais certains eurent des doutes. Jésus s'approcha d'eux et leur adressa ces paroles. Tout pouvoir m'a été donné au ciel et sur la terre. Allez donc, de toutes les nations, faites des disciples. Baptisez-les

0: Au nom du Père et du Fils et du Saint-Esprit, et apprenez-leur à garder tous les commandements que je vous ai donnés. Et moi, je suis avec vous tous les jours jusqu'à la fin du monde. Acclamons cette parole de Dieu.
1: Louange à toi, Seigneur.

j'aimerais vous proposer en prière la première préface de l'Ascension, une préface que nous entendons tout au long de ce dimanche, lorsque la messe est célébrée, spécialement ce jour de la fête de l'Ascension. Vraiment, il est juste et bon de te rendre gloire, de t'offrir notre action de grâce, toujours et en tout lieu, Père très saint, Dieu éternel et tout-puissant. Car le Seigneur Jésus, vainqueur du péché et de la mort, est aujourd'hui ce roi de gloire devant qui s'émerveillent les anges. Il s'élève au plus haut des cieux pour être le juge du monde et le Seigneur des seigneurs, seul médiateur entre Dieu et les hommes. Il ne s'évade pas de notre condition humaine, mais en entrant le premier dans le royaume, il donne aux membres de son corps l'espérance de le rejoindre un jour. C'est pourquoi le peuple débaptisé, rayonnant de la joie pascale, exulte par toute la terre, tandis que les anges dans le ciel chantent sans fin l'hymne de ta gloire, Saint, Saint, Saint, le Seigneur, Dieu de l'univers. Aujourd'hui, notre Seigneur monte au ciel. Que notre cœur y monte avec lui. Laissons-nous gagner par la joie des apôtres, avec eux. Bénissons Dieu de nous avoir tant aimés. Offrons-lui notre louange. Un homme partage désormais la gloire du Père, prémisse de tous ceux qui sont appelés de la mort à la vie véritable, des ténèbres à son admirable lumière. La fête de l'Ascension célèbre le devenir de l'humanité en Jésus-Christ. L'absence du bien-aimé se transforme en joie parce qu'elle atteste que tout homme a sa place auprès de Dieu. Cette joie devient plus grande encore quand on considère les promesses qui accompagnent le retour de Jésus auprès de son Père. Elles sont au nombre de trois. La première réconforte les apôtres. Le Maître parti, ils ne seront pas abandonnés face à l'immense tâche qui les attend, mais revêtus d'une force venue d'en haut, l'Esprit-Saint. Tel sera l'habit de service, telle sera la tenue de combat qui fera d'eux des témoins du Christ depuis Jérusalem jusqu'aux extrémités de la terre. Voici donc l'objet de la deuxième annonce. Dans l'Esprit-Saint, chaque apôtre sera effectivement un témoin de l'Évangile. La dernière promesse trace une ligne d'horizon à l'Église tout entière. Jésus

Jésus reviendra de la même manière que vous l'avez vu s'en aller vers le ciel. Elle est bonne, cette nouvelle. L'Église retrouvera son Seigneur, l'époux, son épouse. Nous ne vivons plus à l'époque des apôtres. Comme eux, cependant, nous sommes tous appelés à vivre le temps de la promesse, c'est-à-dire le temps de la foi, le temps de l'évangélisation qui se poursuit dans la certitude que l'Esprit-Saint n'abandonnera pas ceux qui ont revêtu le Christ. Alléluia.

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1: C'est Lucette Attion qui va nous ouvrir la fenêtre qui donne vue sur la foi.
2: Chers fidèles auditeurs, bonjour. En ce dimanche 17 mai, alors que nous célébrons avec joie l'ascension de notre Seigneur, notre regard se tourne aussi vers Rome. Il y a un an, le 8 mai 2025, l'Église entamait un nouveau chapitre de son histoire. Souvenez-vous, 19h12, la fumée blanche, puis ce nom, Robertum Franciscum, Robert Francis Prévost, ce fils de Saint-Augustin aux racines métissées, né à Chicago, mais à l'âme péruvienne, devenait le 266e successeur de Pierre, sous le nom de Léon XIV. Aujourd'hui, pour ce premier anniversaire, nous vous proposons

à travers les récits de Vatican News, de dresser le bilan de 12 mois d'un pontificat déjà marqué par une intensité missionnaire exceptionnelle. Dès son apparition à la Loggia, le mot « paix » habitait son discours. Pour Léon XIV, la paix n'est pas un vain mot. Elle doit être, selon ses propres termes, désarmée et désarmante. Tout au long de cette année, nous avons entendu ses appels vigoureux. Qui peut oublier son cri du dimanche des rameaux contre les seigneurs de la guerre dont les mains ruissellent de sang, ou sa dénonciation de ceux qui s'asservissent au pouvoir comme à une idole muette, sacrifiant des vies humaines sur l'autel de leur ambition. Mais le pape Léon n'est pas qu'une voix qui crie dans le désert, c'est un diplomate de l'ombre. Il a instauré un travail en coulisses, loin des projecteurs, rencontrant les dirigeants de Palestine et d'Israël pour réaffirmer l'urgence d'un cessez-le-feu et de la solution à deux États. Il a même ouvert les palais sacrés pour tenter de favoriser le dialogue entre la Russie et l'Ukraine. Face aux critiques, notamment celles venues de son pays d'origine, il reste serein. Il le rappelle sans cesse. Il est un pasteur, pas un politicien. Sa mission est d'annoncer l'Évangile et l'Évangile exige la paix. Le pontificat de Léon XIV est aussi celui de la rencontre. Ses voyages apostoliques ont dessiné une géographie de l'espérance. En Turquie et au Liban, il s'est fait pèlerin de l'unité et du réconfort. Nous gardons cette image poignante du Saint-Père, en prière silencieuse, devant les ruines du port de Beyrouth, où porté par l'enthousiasme de 15 000 jeunes à Bekerke. Puis, il y eut ce grand périple africain, de l'Algérie à l'Angola, en passant par le Cameroun et la Guinée équatoriale. Là, Léon XIV a parlé de justice, la vraie justice qui guérit, et de la dignité des pauvres. En Angola, pays de contraste où la richesse du sous-sol côtoie une misère absolue, il a exhorté les peuples à ne pas se laisser piller leur foi, cette ressource inestimable. Partout, il a prôné le dialogue interreligieux, notamment en Algérie, pays à majorité musulmane, montrant que la fraternité humaine est le seul rempart contre la barbarie. Le 4 octobre dernier, Léon XIV signait sa première exhortation apostolique, Dilexite, je t'ai aimé. Dans ce texte fondamental, le pape place le service des plus petits au cœur de l'Église. Il y dénonce avec force l'économie qui tue et les structures d'injustice qui doivent être détruites par la puissance du bien. Pour Léon XIV, les migrants ne sont pas des déchets ou des statistiques, mais des frères sur le visage desquels se lit la souffrance des innocents. Son voyage à Lampedusa, sur les traces de son prédécesseur François, et sa visite prochaine aux Canaries, confirme cette priorité absolue. L'Église doit être là où l'humanité saigne. Que ce soit avec les jeunes du Jubilé de l'Espérance ou à la barre du navire Bel Espoir avec des marins de toute religion, il nous montre que le dialogue est le pont nécessaire pour franchir tous les murs. En ce jour de l'Ascension, le message du pape Léon XIV résonne singulièrement. Le Christ monte au ciel, non pour nous quitter, mais pour nous envoyer en mission.

Révolution. Léon XIV nous rappelle que notre regard, bien que tourné vers le ciel, doit rester profondément ancré dans la poussière des routes de nos frères. Sa première année de pontificat nous invite à une foi qui ne se contente pas de mots, mais qui se traduit par une présence. Seigneur, en cette fête de ton triomphe, nous te rendons grâce pour le ministère du pape Léon. Accorde-nous à sa suite d'être des artisans de paix là où il y a la haine et des porteurs d'espérance là où règne le désespoir. Que l'Esprit Saint continue de guider ce pasteur qui, avec humilité et courage, nous apprend à dire au monde que l'amour est plus fort que la mort. Bonne fête de l'Ascension à tous, soyez tous bénis et à dimanche prochain.

0: En quittant ce monde, le Christ a promis à ses disciples qu'il serait avec eux tous les jours jusqu'à la fin du monde. C'est pourquoi nous pouvons nous tourner avec confiance vers le Père et lui adresser notre prière en union avec toute l'Église.
1: Dieu très bon, écoute-nous.
2: Regarde ton Église, Seigneur. Accorde-lui de grandir dans la foi et le désir d'être toujours davantage un signe de ton royaume.
1: Dieu très bon, écoute-nous.
0: Regarde les familles, Seigneur. Accorde-leur ton soutien dans les moments de joie comme dans les jours d'épreuve.
1: Dieu très bon, écoute-nous.
2: Regarde les personnes malades, Seigneur. Accorde-leur de trouver dans leur entourage toute l'aide dont elles ont besoin.
1: Dieu très bon, écoute-nous.
0: Regarde notre communauté, Seigneur. Accorde-lui de reconnaître au milieu d'elle des signes de ta présence.
1: Dieu très bon, écoute-nous.
2: Dieu de sagesse et de bonté, toi qui demeures à l'écoute de la prière de ton peuple, garde-nous dans l'espérance et la foi. Nous te le demandons par ton Fils Jésus, notre Seigneur, qui vit et règne auprès de toi pour les siècles des siècles.
0: Amen.

0: Dimanche, jour du Seigneur, nous sommes tous invités à louer le Seigneur avec les psaumes, la prière de l'Église.
1: En ce dimanche de l'Ascension du Seigneur Jésus, nous allons poursuivre notre temps de prière avec l'office des laudes. Et ce matin, nous allons prendre la troisième semaine du bréviaire.

0: Les disciples ont vu Jésus s'élever, alléluia, une nuée l'emporta dans le ciel, alléluia.
1: Chantez au Seigneur un chant nouveau, louez-le dans l'assemblée de ses fidèles, en Israël.

La parole de Dieu, extrait de la lettre aux Hébreux, chapitre 10, versets 12 à 14. Jésus-Christ, après avoir offert pour les péchés un unique sacrifice, s'est assis pour toujours à la droite de Dieu. Il attend désormais que ses ennemis soient mis sous ses pieds. Par son sacrifice unique, il a mené pour toujours à leur perfection ceux qui reçoivent de lui la sainteté. Je suis sorti du Père et je suis venu dans le monde. Maintenant, je quitte le monde et je retourne au Père. Alléluia.

0: Nous, Papa, là-haut dans les ciels, sanctifié ton nom, fais ton règne vini, réalise ta volonté, l'eau la terre, comme dans les ciels. Donne-nous chaque jour du pain qui nous vient, pardonne-nous nos péchés, comme nous pardonne ben ceux qui fin offense nous. Pas laisse-nous tomber dans tentation, tiens-nous dans les mal. Amen.
1: Dieu qui élève le Christ au-dessus de tout, ouvre-nous à la joie et à l'action de grâce, car l'ascension de ton Fils est déjà notre victoire, oui, nous le croyons. Nous sommes les membres de son corps, il nous a précédés dans la gloire auprès de toi, et c'est là que nous vivons en espérance. Nous te le demandons par le Seigneur élevé, le Seigneur Jésus-Christ, qui vit et règne avec toi, et l'Esprit Saint, le Paraclet, aujourd'hui et pour les siècles des siècles. Amen. Bénissons le Seigneur. Ensemble, nous rendons grâce à Dieu.
2: Que cette prière communautaire nous aide à nourrir notre vie spirituelle tout au long de cette semaine qui débute aujourd'hui.

0: vers le Christ.
1: Le Seigneur monte au ciel au milieu des chants de joie pour nous préparer une place auprès de son Père. Il se détache de sa communauté, il se détache aussi de sa mère. Ce matin, tournons-nous vers la Vierge Marie, qui elle aussi avait le regard tourné vers le ciel quand son Fils est monté aux cieux. Marie dans la joie, dans l'espérance. Marie qui gardait tout dans son cœur. Marie qui exulte de joie en voyant son Fils monter vers le ciel. Le corps glorieux ressuscité de son Fils qui monte vers le ciel. Ce matin, tournons-nous vers notre Mère du Ciel, la Bienheureuse Vierge Marie, pour qu'elle aussi nous accompagne, pour qu'elle puisse tourner notre regard vers Jésus, le glorieux, Jésus le ressuscité, qui nous donne la vie éternelle et qui nous assure qu'un jour, nous serons avec lui pour toujours, dans le ciel, pour les siècles des siècles.
2: Gabriel, l'ange du Seigneur, apporta l'annonce à Marie, et elle conçut du Saint-Esprit. Réjouis-toi, Marie, comblée de grâce. Le Seigneur est avec toi. Tu es bénie entre toutes les femmes, et Jésus, ton enfant, est béni. Sainte Marie, Mère de Dieu, prie pour nous, pauvres pécheurs, maintenant et à l'heure de notre mort. Amen. Voici la servante du Seigneur. Qu'il me soit fait selon ta parole. Réjouis-toi, Marie, comblée de grâce. Le Seigneur est avec toi. Tu es bénie entre toutes les femmes, et Jésus, le fruit de tes entrailles, est béni. Sainte Marie, Mère de Dieu, prie pour nous, pauvres pécheurs, maintenant et à l'heure de notre mort. Amen. Et le Verbe s'est fait chair, et il a habité parmi nous. Réjouis-toi, Marie, comblée de grâce. Le Seigneur est avec toi. Tu es bénie entre toutes les femmes, et Jésus, ton enfant, le fruit de tes entrailles, est béni. Sainte Marie, Mère de Dieu, prie pour nous, pécheurs, maintenant et à l'heure de notre mort. Amen. Prie pour nous, Sainte Mère de Dieu, afin que nous soyons rendus dignes des promesses du Christ. Que ta grâce, Seigneur notre Père, se répande dans nos cœurs. Par le message de l'ange, tu nous as fait connaître l'incarnation de ton Fils bien-aimé. Conduis-nous par sa passion et par sa croix jusqu'à la gloire de la résurrection, par Jésus, le Christ, notre Seigneur.

Je suis avec vous tous les jours jusqu'à la fin du monde. Quelle belle parole! C'est avec ces paroles que nous allons prendre congé de vous, chers amis, les paroles de Jésus au moment où il monte vers le ciel. Je vous souhaite à tous un excellent dimanche de l'Ascension. Très bonne semaine dans le Seigneur. À dimanche prochain. Dimanche prochain, nous fêterons la solennité de la Pentecôte et nous clôturerons le temps pascal avec cette solennité. À dimanche prochain.

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0: Et pour le carnet info, ce matin, on accueille Adrien Vallet en studio. Adrien, bonjour.
1: Bonjour Olivier, bonjour à tous. La Computer Emergency Response Team Mauritius, le CERT, a mu tire la sonnette d'alarme face à une hausse des cas de scam et de fraude en ligne à Maurice. En 2026, la plateforme Mocos Plus a enregistré 242 cas d'arnaque et de fraude en ligne, 217 cas de vol d'identité et 15 cas de phishing, courriel frauduleux très convaincant ou encore clonage de voix pour piéger les victimes. CERT a mu affirme que les cybercriminels utilisent désormais des méthodes de plus en plus sophistiquées grâce à l'intelligence artificielle. Il y a quelques jours, l'avocat Ashik Touroubali a lui-même été victime de cybercriminels. L'affaire a été rapportée à la Cybercrime Unit du CCID. Dans certains cas, les victimes reçoivent un appel silencieux. Dès qu'elles répondent « Allô », leurs voix sont enregistrées plus bien, puis imitées par intelligence artificielle pour demander de l'argent à leurs proches. Nous ferons le point d'un journal de 7 heures. Et la décision finale reviendra au gouvernement et au Parlement, précision apportée vendredi matin par le CEO de la National Agency for Drug Control, la NADEC, Kunal Naik, lors de l'interview de la matinale. C'est ce qu'il a affirmé. Selon lui, la NADEC ne prendra pas seule la décision et les décisions concernant les orientations de la lutte contre la drogue à Maurice. Son rôle est avant tout de coordonner les consultations, analyser les données, travailler avec les différentes institutions concernées et formuler les recommandations, notamment dans le cadre du National Drug Master Plan. Et donc, nous ferons le point, je vous l'ai dit, dans le journal de 7h et de 8h sur RME. Et la haute mer, une nouvelle opportunité pour les pêcheurs mauriciens. Le ministère de l'économie bleue et de la pêche veut encourager davantage de pêcheurs et aller au-delà du lagon. Un accord signé avec la Banque de développement de Maurice et validé vendredi dernier par le Conseil des ministres prévoit une aide de 50 000 roupies pour les pêcheurs dont le moteur hors bord est donc irréparable. Une mesure accueillie positivement par les bénéficiaires. Et alors que l'hiver commence à s'installer, les infections respiratoires aiguës sont en hausse dans le pays. Plus de 3400 cas ont été recensés entre le 4 et le 10 mai, contre environ 3000 la semaine précédente, une augmentation qui inquiète les autorités sanitaires. Et bien à l'étranger, en République démocratique du Congo, inquiétude autour du variant Bundibugyo du virus Ebola, considéré comme hautement létal, selon un dernier bilan publié samedi, 246 cas suspects et 80 décès vraisemblablement liés au virus ont été recensés. C'est ce qui nous amène à la fin de ce point avec l'actualité. Merci d'avoir suivi. La suite, c'est avec Olivier. Le prochain point avec l'actualité, c'est à 7h.
0: Merci Adrien. Effectivement, on vous retrouve à 7h pour le journal complet.

À 6h05 sur RM1, je vous donne lecture des avis d'obsèques. On nous prie d'annoncer le décès de Monsieur Shyam Bisesar, aussi connu sous le nom de Vijay, ex-employé de la United Basalt. Il était âgé de 72 ans. Le convoi mortuaire sortira de chez son épouse, Madame Sudevi Bisesar, à la route royale à Terre Rouge, aujourd'hui à 10h, pour se rendre au crématorium de Bois Marchand à Terre Rouge. Décès de Monsieur Louis Henriot Saint-Louis. Décès survenu à l'âge de 71 ans. Il était connu sous le nom de Bringel, le convoi qui trace son domicile à Cambarbe, à Chemin-Grenier, aujourd'hui à 10h30 pour se rendre en église de Mont-Carmel, de Chemin-Grenier et de là au cimetière de Saint-Martin à Belle-Ombre. Le décès de Monsieur Louis-Georges Félicité, aussi connu sous le nom de fils, décès survenu à l'âge de 79 ans, le convoi mortuaire sortira de chez sa sœur, Madame Daisy Pana, à la rue de Rose, à Cité-Sainte-Claire à Goodlands, aujourd'hui, pour se rendre en église de Sainte-Claire à Goodlands et de là au cimetière de Cap-Malheureux. L'heure des obsèques vous sera communiquée ultérieurement. Le décès de Monsieur Jean-Pierre Michel Boudou, aussi connu sous le nom de King, décès survenu à l'âge de 74 ans. Le convoi sortira de son domicile à Cité Joachim à Forestside aujourd'hui à 11h30 pour se rendre en église de Sainte-Thérèse d'Avila à Kirpip et de là au cimetière de Saint-Jean à Quatre-Bornes. Décès de Monsieur Joseph Antonio Claire, aussi connu sous le nom de Tonio, décès survenu à l'âge de 61 ans. Le convoi quittera son domicile à Cremation Road à Belmar aujourd'hui à midi pour se rendre en église de Sainte-Dominique à Quatre-Cocos et de là au cimetière de Trou-de-Douce. Décès de Monsieur Carel Angelo Polidor, aussi connu sous le nom de Carel, décès survenu à l'âge de 40 ans. Le convoi mortuaire quittera son domicile au numéro 2 à Danbury Lane, pavillon Cap-Malheureux, aujourd'hui à 14h pour se rendre en église de Notre-Dame Auxiliatrice à Cap-Malheureux et de là au cimetière de Cap-Malheureux. Décès de Monsieur Jean Stewart Joly, aussi connu sous le nom de Tibors, décès survenu à l'âge de 43 ans. Le convoi sortira de chez son père, Monsieur Gérard Bors, à la rue Hortensia, à Cité Sainte-Claire à Goodlands, aujourd'hui à 15h, pour se rendre en église de Sainte-Claire à Goodlands et de là au cimetière de Belmont. Aux familles endeuillées, l'AMBC présente ses plus vives sympathies.

Les nouvelles du temps communiquées par Maurice et mis à 4h30 par les stations météorologiques de Vaco Météo Maurice. Des nuages venant du sud-est influencent le temps local par moment. Des nuages venant du sud-est influencent le temps local par moment. Prévision pour les prochaines 24 heures. Des périodes nuageuses sont attendues ce matin dans l'après-midi avec des averses principalement sur la moitié est de l'île, au sud et sur le plateau central. Des averses pourraient être temporairement modérées. Des poches de brouillard sont attendues sur les hauteurs de l'île. Côté température, la maximale s'affiche entre 23 et 25 degrés Celsius sur les hauteurs et entre 27 et 29 degrés Celsius sur les régions côtières. Mi-couvre à parfois nuageux durant la nuit avec des averses sur les hauteurs. La température minimale sera entre 18 et 20 degrés Celsius sur le plateau central et sera entre 22 et 24 degrés Celsius sur les côtes. Le vent soufflera du sud-est environ 20 km par heure avec des pointes de 50 km par heure. À Maurice, la mer sera forte au-delà des récifs avec des houles du sud-ouest de l'ordre de 3 mètres. Elle est sortie en haute mer, de même que dans les lagons de l'ouest. Le sud et de l'est sont déconseillés. L'état de la mer dans les lagons de l'est s'améliorera graduellement au cours de la journée d'aujourd'hui. Lors des marées hautes prévues cet après-midi à 13h45 et demain à 1h03 du matin, marée basse prévue ce matin à 7h09 et ce soir à 19h35. Le soleil se lève à 6h35.

31 pour aller se coucher à 17h40. La pression atmosphérique à 4h était de 1014 hectopascal. Prenons connaissance du temps qu'il fera, Rodrigue. La situation générale, des nuages venant du sud-est influence le temps à Rodrigue. Les prévisions pour les prochaines 24 heures. Le temps sera essentiellement beau ce matin. Des périodes de nuageuses sont attendues par la suite avec des averses occasionnelles. Les averses qui pourraient être temporairement modérées. La température maximale sera entre 26 et 29 degrés Celsius au cours de la journée. Et la température minimale sera entre 22 et 24 degrés Celsius. Le vent soufflera du sud-est de 20 à 30 km par heure avec des rafales de l'ordre de 50 km par heure. À Rodrigue, la mer sera forte au-delà des récifs avec des houles de l'ordre de 3,50 m. Les sorties en haute mer, de même que dans les lagons, sont déconseillées. L'état de la mer dans les lagons de Rodrigue, les lagons du Nord, l'état du lagon va s'améliorer graduellement dans l'après-midi. La pluviométrie à Rodrigue durant les dernières 24 heures, pointe canon 0,0 mm, songe 13, patate théophile 1,2 mm. Et l'heure des marées, marée haute à Rodrigue prévue à 13h07 et demain à 1h13, marée basse prévue à 6h05. Nous sommes dans la période de la marée basse à Rodrigue depuis 6h55. Marée basse prévue aussi à 19h04 ce soir. Levé du jour, le soleil s'est levé à Rodrigue depuis 6h08. Le soleil ira se coucher à 17h18. Bulletin météo Manpé Saint-Maurice, un bulletin qui finit tiré aujourd'hui à 4h10, grand matin, l'étang dans la mer pour 5h24. Pouénat, la pluie des temps en temps, grand matin et dans l'après-midi, surtout dans le secteur l'Est et Clécide Maurice. À soir, Pouénat, un détil à pluie d'ivant pour souffler des piscidés, c'est environ 20 km par heure. Egban Pointe, 50 km par heure. À Maurice, Lagon Léno, la mer est praticable. Lagon l'Ouest, Clécide et Clès. Et en Déo-Brisant, la mer pas praticable. Et Naban la houle des piscides ouest, des lourdes des 3 mètres en Déo-Brisant. Man sortie en Déo-Brisant et dans Man Lagon l'Ouest, Clécide et Clès Maurice. L'idée déconseillée. Toutefois, l'état de lagon laisse pour améliorer dans la journée. La marée pour haute à Maurice à 13h45 et démarre à 1h03 grand matin. La marée pour bas grand matin à 7h09 et à 19h35. Bulletin météo Ban Pessa Rodrigue, un bulletin qui fait une tirée à 4h15 aujourd'hui grand matin. Les temps l'eau la mer à 24h. Les temps pour plutôt bon grand matin à Rodrigue. Pouina la pli des temps en temps par la suite. Ban la pli, la capa vine gros par moment. Divan pour souffler des pistes sud-est des 20 à 30 km par heure. Ban Rafael des lourdes des 50 km par heure à Rodrigue. Lagon, les nords, l'est, les sides et cloès et en déobrisant. La mer pas praticable. Ina ban la houle des lourdes des 3,50 m en déobrisant. Ban sorti en déobrisant et dans ban lagon, les nords, l'est, les sides et Cloès Rodrigue l'y déconseillé. Toutefois, l'état Lagon-Léno pour améliorer graduellement dans l'après-midi. La marée pour haute à Rodrigue à 13h07 et demain à 1h13 grand matin. La marée est bas à partir à 6h55 grand matin aujourd'hui et la marée pour bas à soir à 19h04. C'était les nouvelles du temps d'après la station météorologique de Vaucouleurs Météo Maurice.

Je vous donne lecture des communiqués du CEB. Le CEB avise les abonnés de Saint-Joseph, Arsenal, habitant dans les environs d'une partie de la route royale, que la fourniture d'énergie électrique sera interrompue entre 8h30 et ce jusqu'à 16h aujourd'hui dimanche 17 mai en raison des travaux d'entretien qui seront effectués sur le réseau électrique. La fourniture d'énergie sera rétablie sans préavis à l'achèvement de ces travaux. Le CEB avise les abonnés de Vaco habitant les régions et les rues suivantes: Morcellement High Rise, Side In Road, la route Grassy, Morcellement Mumbod et les environs, que la fourniture d'énergie électrique sera interrompue entre 8h30 et ce jusqu'à 16h. Aujourd'hui, dimanche 17 mai, en raison des travaux d'entretien qui seront effectués sur le réseau électrique, la fourniture d'énergie sera rétablie sans préavis à l'achèvement de ces travaux. Le CEB avise les abonnés de Henrietta, habitant les régions et les rues suivantes: Miras Lane, Kamapu Lane numéro 1, Kamapu Lane numéro 2, une partie de Camp Fidèle, résidence La Chapelle et les environs, que la fourniture d'énergie électrique sera interrompue entre 9h et ce jusqu'à 14h. Aujourd'hui, dimanche 17 mai,

en raison des travaux qui seront effectués sur le réseau électrique. La fourniture d'énergie sera rétablie sans préavis à l'achèvement de ces travaux. Le CEB avise les abonnés de Royal Road Arsenal dans les environs de Evaco que la fourniture d'énergie électrique sera interrompue entre 8h30 et ce jusqu'à 16h, aujourd'hui dimanche à 17 mai en raison des travaux urgents qui seront effectués sur le réseau électrique. La fourniture d'énergie sera rétablie sans préavis à l'achèvement de ces travaux. Le CEB avise les abonnés de la région de Sébastopol habitant les rues suivantes. Village Pellegrin, Sébastopol Road, Sitaram Road, Tourist Road, Clave Road, Soudin Road, Résidence Opal, Bombay Street et les environs que la fourniture d'énergie électrique sera interrompue entre 9h et ce jusqu'à 16h aujourd'hui dimanche 17 mai en raison des travaux qui seront effectués sur le réseau électrique. La fourniture d'énergie sera rétablie sans préavis à l'achèvement des travaux. Le CEB avise les abonnés de Floréal habitant les régions et les rues suivantes de Borg, Edward Street, King George Drive, Avenue Mangar Street, Back Lane, Ascot Hyde Street, une partie de Queen Mary Avenue, une partie de John Kennedy Avenue, une partie de George Cooper Street et une partie de Lala Lane, une partie de Lucien de Chazal Street, une partie d'Ernest Harrell Street et les environs que la fourniture d'énergie électrique sera interrompue entre 8h30 et ce jusqu'à 16h, aujourd'hui dimanche 17 mai, en raison des travaux qui seront effectués sur le réseau électrique. La fourniture d'énergie sera rétablie sans préavis à l'achèvement de ces travaux. Le CEB avise les abonnés de Port-Louis habitant dans les environs des rues Carical, Trinapoli, Malacca, Coringa, René Maigro, une partie de Paul et Virginie et Gorahissac et que la fourniture d'énergie électrique sera interrompue entre 8h30 et ce jusqu'à 14h30, aujourd'hui dimanche 17 mai, en raison des travaux qui seront effectués sur le réseau électrique. La fourniture d'énergie sera rétablie sans préavis à l'achèvement de ces travaux. Le CEB s'excuse auprès de sa clientèle affectée par ces différentes coupures et vous prie de prendre les dispositions nécessaires.

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1: À 6h18 sur RM1, nous avons rendez-vous tout de suite avec l'équipe de la Farée pour la rubrique agricole.
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3: Chers auditeurs et auditrices, bonjour. Moi, Adèche Ramdini, officier de Farée, sa semaine là vous cause le culture champignon. Dans l'émission précédente, vous cause de contamination et de précaution qui vous prend quand vous cultive champignon. Aujourd'hui, vous cause de transformation en champignon pleurote. Champignon pleurote capable de transformer en achat, ketchup et sauce, ou aussi capable de faire champignon sec, champignon poudre, champignons en boîte de conserve et champignons congelés pour préserver les plus longtemps. Mais champignons préservés n'ont plus bon goût et nous capables de servir dans plusieurs préparations culinaires. À ce titre, je vais vous expliquer des différentes méthodes de transformation pour champignons. Première méthode, c'est que vous expliquer, c'est comment faire champignons secs. Vous pouvez mettre champignons dans un plateau four à 65 degrés pendant 6 à 7 heures dans un four ventilé jusqu'à ce que l'humidité champignons vienne entre 2 à 3%. Laisse champignons refroidir, vous capable de conserver champignons secs dans un pot hermétique pour environ un an. Deuxième méthode de conservation qui m'a expliqué, c'est congélation. Vous capable de placer un champignon en plusieurs couches dans un conteneur. Remplis le conteneur complètement pour éviter une poche liée entre les champignons. Ensuite, mettez le conteneur dans un congélateur à moins 18 degrés. Pour cette méthode-là, vous capable de conserver champignons pendant environ 6 mois. Cette semaine-là, mon cause la cultivation de champignons pleurotes. Je vais commencer par une petite introduction au banc de champignons. Je vais aussi expliquer le bienfait des champignons. Ensuite, je vais expliquer qu'il vous faut besoin d'une salle de cultivation, semences champignons, substrat et un pasteurisateur pour commencer aux cultures champignons. Là, je vais mettre l'enfant.

0: base. Donc, comment préparer un sac de substrat à partir de bagasse, la chaux et maïs écrasé. Mais tu aussi donnes explication de l'arrosage dans le sac de substrat, récolte et pratique après récolte. Mais tu causes aussi de précautions qui besoin prendre pendant la cultivation de champignons. Pour terminer, tu expliques qu'il est capable de cuire champignons qui ont récolté ou bien vendre, sinon capable de préserver dans le congélateur ou bien faire champignons secs. Chers auditeurs et auditrices, je vais arrêter ici même pour aujourd'hui. Pour plus de renseignements, vous êtes capable de contacter le bureau Extension Farid dans la région. Merci pour l'écoute et à bientôt.
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2: Merci donc à Monsieur Ramdini que vous retrouverez demain sur cette même fréquence pour la rubrique Agricole.

1992, une époque pas si lointaine, mais qui aujourd'hui semble appartenir à un autre monde. Un temps où Port-Louis vibrait encore au rythme des autobus de la CNT, de la RHT ou de UBS, des radiocassettes, des Walkman accrochés à la ceinture et des salles de cinéma qui faisaient encore rêver toute une génération. Les salles obscures de Maurice avaient déjà commencé à disparaître lentement, comme des étoiles qui s'éteignent une à une dans le ciel. À Port-Louis, beaucoup de cinémas mythiques avaient déjà fermé leurs portes. Le cinéma Vénus, l'opéra à la route des Pamplemousses, le Luna Park, le cinéma de famille, le classique, tous ces lieux qui avaient fait battre le cœur culturel de la ville, n'étaient plus que des bâtiments silencieux remplis de souvenirs. Il ne reste plus vraiment que le cinéma Rex et Majestic pour maintenir encore vivante cette tradition du grand écran dans la capitale. Le monde changeait en 92. La VHS gagnait du terrain. Les vidéoclubs poussaient dans presque tous les quartiers. Les familles commençaient à préférer le confort du salon à l'ambiance des salles obscures. Un magnétoscope JVC ou une nationale ou une Panasonic dans le meuble du salon devenait une fierté familiale. Le samedi soir, on louait deux ou trois films chez le vidéoclub du coin à 25 roupies et les plus chanceux avaient même une télécommande attachée à leur téléviseur. Mais malgré tout cela, pour nous, les jeunes de Port-Louis, le vrai cinéma restait encore une expérience magique. En ce samedi d'hiver de 1992, ce jour allait devenir un souvenir gravé à jamais. Un fin d'après-midi fraîche, comme Port-Louis savait en offrir durant le mois d'hiver, le soleil descendait lentement derrière les vieux bâtiments de la capitale. Dans les ruelles du quartier, les voisins étaient encore assis devant leurs portes, discutant politique, football, course hippique, alors que les enfants jouaient le ballon dans la rue. Ce soir, nous avions un autre programme. Direction Belle Rose, le cinéma ABC, pour aller voir le film du moment The Bodyguard. À cette époque, le nom de Whitney Houston était déjà immense. Sa voix passait partout à la radio. Et Kevin Costner, après le succès de l'affaire JFK et d'autres grands films encore, était devenu l'un des acteurs les plus populaires du moment. Tout le monde parlait de The Bodyguard. Alors, ce soir-là, comme beaucoup de jeunes de notre région, nous avons décidé de faire le déplacement jusqu'à Belle Rose. Walkman dans le sac à dos avec quelques piles de secours et les cassettes, à cette époque, sortir représentait tout un rituel. Le point de rendez-vous était fixé devant mon jardin à côté de la gare Victoria. Impossible d'oublier cet endroit.

endroit. Mon jardin, un milkshake bien frais, un cake à la vanille encore tout chaud, et le fameux marbré au chocolat qui fondait dans la bouche. Je m'offre rapidement un milkshake et une tranche de cake vanille, le petit plaisir simple qui aujourd'hui semble être banal, mais qui à l'époque représentait un vrai moment de bonheur. En face, le magasin Solid Girl et Mayflower. Je traverse rapidement la route. Chong, Mobizin, pile pour Walkman. Dégazé, moupé fermé là. Qui moque tout les? Pile Tiger, pile Power, pile Sony Everready. Donne-moi 4 Everready à toi. Ce genre de petite scène simple faisait partie de la vie des Port-Louisiens. Pendant ce temps, les autres arrivent petit à petit au point de rendez-vous. Et soudain, tout le monde veut un milkshake et un gâteau chaud de chez Mon Jardin. Certains avaient entendu dire que The Bodyguard était le film le plus romantique de cette année. D'autres y allaient pour voir uniquement Whitney Houston, comme moi. Et quelques-uns simplement pour passer une bonne soirée en famille. Ça y est, le bus démarre. Nous sommes dans le bus, les fenêtres ouvertes. Dans le bus, ça rit fort, ça parle cinéma, ça parle musique. Certains fredonnent déjà « I will always love you ». Le trajet semble presque faire partie du film. Nous sommes à Belle-Rose. Le cinéma ABC apparaît devant nous, illuminé dans la nuit. Déjà, une immense foule attend devant les guichets. Les salles affichent complet. Des couples, des familles, des jeunes. L'ambiance est électrique. Je termine mon casse-croûte, pain maison de la boulangerie de la rue Condé et poulet rôti, maillot fait maison, laitue, ketchup, tout était trop bon. Puis les portes s'ouvrent, le ticket à la main, on entre dans la salle. Cette salle obscure, cette odeur si particulière des vieux fauteuils, du tapis usé et de la climatisation froide reste encore gravée dans les mémoires. Les lumières s'éteignent doucement, le rideau s'ouvre, le projecteur démarre, son bruit mécanique devenu aujourd'hui presque oublié. Et pendant 2 heures, plus personne n'est à Meurice. Le public voyage. Le film touche immédiatement les spectateurs. La beauté de Whitney Houston, le calme et le charisme de Kevin Costner. L'histoire d'amour, tout fonctionne parfaitement. Et quand résonne « I will always love you », la salle entière tombe sous le charme. Après la projection, tout le monde ressort un peu ému mais content à la fois. Dans le parking, dans les rues, dans le bus du retour, on ne parle que du film. Et dans les semaines qui suivent, Meurice tout entier semble vivre au rite du Bodyguard. La chanson passe partout, dans les taxis, dans les foires, dans les mariages, dans les vidéoclubs, dans les boutiques, dans nos Walkman, dans les magasins de Port-Louis et de Rosil, et à la radio en boucle sur la fréquence AM et Sugar FM à l'époque. Le film devient plus qu'un simple succès cinématographique. Le film devient un souvenir collectif. Aujourd'hui encore, beaucoup de Mauriciens associent ce film à leur jeunesse, à leur première sortie en amoureux, à leur ami d'enfance ou simplement à cette époque où sortir pour aller au cinéma avait encore quelque chose de magique. Parce qu'au fond, nous n'allions pas seulement voir un film, nous allions vivre un moment ensemble. Oui, aujourd'hui les écrans sont plus grands, les images plus nettes, le son plus puissant. Mais il manque parfois cette âme que seules les salles obscures d'autrefois savaient offrir. Les vieux cinémas disparaissent avec le temps. Mais dans le cœur de ceux qui les ont connus, le projecteur continue encore de tourner. Bienvenue dans Memory Lane. Bienvenue sur RM1.

0: succès de l'année 1992. Vous êtes sur RM1, on va se mettre au sport ce matin.
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0: L'info sport avec Marine. Bonjour Marine.
2: Bonjour Olivier et bonjour à tous. On démarre en épisme. Adèle Cupidon s'offre le titre de vice-champion d'Afrique du triple saut. Le Mauricien a réalisé un record personnel avec un saut mesuré à 16,61 mètres. Le titre continental revient au Sénégalais Amad Faye, auteur d'un dernier essai à 17 mètres, synonyme de médaille d'or. En kickboxing à la Coupe du Monde en Thaïlande, Wayne Perrin devra se contenter de la médaille de bronze dans la catégorie des moins 51 kilos. En demi-finale, le Mauricien s'est incliné face à l'Azerbaïdjan Samir Aliyev sur le score de 2-1. Quant à Jaden Drake, qualifié pour la finale chez les Young Juniors des moins 51 kilos, il devrait affronter l'Azerbaïdjan Rasoul Babazad. Nous sommes en attente du résultat officiel. En football, déjà vainqueur de l'EFL Cup, Manchester City a décroché un deuxième trophée cette saison, remportant la FA Cup face à Chelsea 1-0. Dans une rencontre globalement maîtrisée par les hommes de Pep Guardiola, les Citizens ont fait la différence grâce à une superbe madjer de Semenyo à la 72e minute. Manchester City remporte ainsi la 8e FA Cup de son histoire et reste en course pour un éventuel triplé. En Première Ligue, suite ce dimanche à la 37e journée, à retenir notamment Manchester United-Nottingham Forest, une rencontre sans véritable enjeu. En revanche, Brighton-Bradford se livre un duel à distance dans la course à l'Europe. Les détails avec Vikash Bagirati.
3: Manchester United, quasiment assuré de terminer sur le podium, et Nottingham Forest, qui a confirmé son maintien chez l'élite, ouvre le bal à 15h30 ce dimanche. Deux formations qui ne feront donc qu'expédier les affaires courantes. Michael Carrick aimerait terminer fort pour espérer garder son poste de manager des Diables Rouges de manière permanente. Pour la suite de cette 37e et avant-dernière journée de Premier League, 4 matchs seront disputés à 18h. Brentford Crystal Palace, Everton Sunderland, Leeds Brighton et Wolverhampton Fulham. Brentford et Brighton, séparés par 2 points, lutteront pour une place parmi les 6 premiers, synonyme d'une place en Europe la saison prochaine. À 20h30, Newcastle recevra West Ham

0: qui doit cravacher pour sortir de la zone de relégation.
1: À noter également que Bradford Crystal Palace sera à suivre en direct sur Sport 11 à partir de 17h55. En Allemagne, pour son dernier match de la saison en Bundesliga, le Bayern Munich a largement dominé Cologne 5-1. Un succès marqué par un triplé d'Harry Kane qui termine le championnat avec 36 buts en 31 matchs. Avec 89 points, les Bavarois bouclent la saison loin devant Dortmund, vainqueur du Werder Bremen 2-0. Dans la course à l'Europe, Stuttgart conserve sa quatrième place qualificative pour la Ligue des Champions, malgré son nul contre Francfort, 2-2. Hoffenheim, battu par Mönchengladbach 0-4, disputera la Ligue Europa, tout comme Leverkusen, tenu en échec par Hambourg, 1-2. Enfin, Fribourg valide sa septième place et jouera la Ligue Conférence après son succès 4-1 contre Leipzig. Et voilà, fin de cette page. À vous, Olivier.
2: Merci, Marine. On vous retrouve à 8h10 pour l'Info Sport sur RM1.
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I Keep Holding On, Mick Hucknall et le groupe Simply Red. On va saluer Charlet qui nous écoute à Beaubassin ainsi que Mario. On dit bonjour à Tonton Laurent qui fête son anniversaire aujourd'hui. Il fête ses 101 ans, les amis. Happy birthday, Tonton Laurent. C'est Odile, votre nièce de Rivière des Anguilles, qui vous salue, qui vous souhaite tous ses vœux de bonheur pour un heureux anniversaire.

Le groupe Toto, on va saluer la famille Meurten, on dit bonjour à Gaëtan, à Gaël et à Marie-Claude qui voyagent avec nous ce matin.

la version de Barry Gibb et de Jay Buchanan, To Love Somebody. On va se quitter ici à Mille de la Radio. Encore d'autres gros tubes souvenirs à écouter, à partager ensemble jusqu'à 10h. Elvis est déjà en place pour son émission. Il vous accompagne, comme c'est le cas chaque week-end, et ce, jusqu'à 10h sur RME. Il ne me reste plus qu'à vous souhaiter de passer un excellent dimanche. On se retrouve le week-end prochain. Ciao, bye.

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0: Première session, le grand journal de la rédaction ce dimanche matin. Adrien Valéa, bonjour.
1: Bonjour Avis, bonjour à tous.
0: Les titres.
1: Hausse des fraudes en ligne, SOTAMU tire la sonnette d'alarme. Depuis le début de l'année, la plateforme Mocorse Plus a enregistré 242 cas. Les scammers utilisent maintenant l'intelligence artificielle. Your Life Matters, lancement d'un concours clip destiné aux jeunes pour sensibiliser face aux dangers de la drogue. Hausse des infections respiratoires aiguës, plus de 3400 cas recensés la semaine dernière. Une augmentation qui devrait se poursuivre avec la circulation de virus saisonniers. En République démocratique du Congo, inquiétude autour d'un variant du virus Ebola, 80 décès enregistrés et aucun vaccin à ce jour. La Computer Emergency Response Team Mauritius, SOTAMU, tire la sonnette d'alarme face à une hausse des cas de scam et de fraude en ligne. Depuis le début de l'année, la plateforme Mocorse Plus a déjà enregistré 242 cas d'arnaque et de fraude en ligne, 217 cas de vol d'identité et 15 cas de phishing. Le SOTAMU affirme que les cybercriminels utilisent désormais des méthodes de plus en plus sophistiquées face à l'intelligence artificielle. Faux courriels, faux sites internet ou encore clonage de voix pour piéger les victimes. Il y a quelques jours, l'avocat Achik Touroubali a lui-même été victime de cybercriminels. L'affaire a été référée à la Cybercrime Unit du CCID. Les victimes reçoivent un appel silencieux dès qu'elles répondent « Allô ». Leur voix est enregistrée puis imitée grâce à l'intelligence artificielle pour demander de l'argent à leurs proches. Le point avec Sachindra Richard de ce TMU. Écoutez.
2: Ce qui peut arriver, effectivement, nous trouver à travers WhatsApp et dans beaucoup de scams et fraud incidents qui peut arriver. Beaucoup de personnes peuvent perdre l'argent. Man cybercriminel là target jet WhatsApp account et je te servi sa WhatsApp account là ou un jeune fini compromise account là pour contacter jeune man victime pour demander l'argent ou quand trouver qui on gagne call depuis chez toi un numéro étranger et man quand il a apporté que tu trouver un numéro tel que avec country code plus 27 c'est quelque part en Afrique et là nous trouver qui quand je t'ai contacté je gagne message qui peut dire jeune moi et un forum peut être organisé où je t'ai invité dans une conférence en ligne et pour je te register dans cette conférence là j'ai besoin soumettre un secret code, c'est-à-dire je dois un time password et en même temps je peux essayer pirater je dois WhatsApp account que la personne y est convaincue que ça one time password là c'est ça qu'ils ont besoin de soumettre et là comment je donne cette information là je account finit piraté.
1: Et face à cette situation, SOTAMU multiplie les campagnes de sensibilisation et appelle le public à faire preuve d'extrême vigilance. Donc Sachin Richai était au micro de Lovina Sophie, nous l'écoutons une nouvelle fois.
2: Si vous avez un message ou un appel, que vous pouvez trouver une personne qui vous pas connaît un étranger, peut dire ou submit un code, submit ou un time password, ou submit n'importe quelle qualité information confidentielle, telle que un credential, username et password, jamais pas besoin de donner sa qualité information là. Et vous avez déjà, il y a un doute quand quelqu'un peut demander sa qualité information là directement à travers un message ou à travers un call. Et deuxièmement, quand vous pouvez trouver, vous pouvez un call qui paraît c'est de la part d'un proche, vous êtes tout le temps counter check. Alors, ou quand essayer de téléphoner pour un autre moyen, un autre numéro de téléphone, juste pour un jour qui s'y met.
1: Parlons de la lutte contre la drogue à présent. La décision finale reviendra au gouvernement et au Parlement. Précision apportée ce vendredi matin par le CEO de la National Agency for Drug Control, plutôt Kunal Naik, lors de l'interview de la matinale. Selon lui, la NADEC ne prendra pas seule les décisions concernant les orientations de la lutte contre la drogue à Maurice. Son contrôle est avant tout de coordonner les consultations, analyser les données, travailler avec les différentes institutions concernées et formuler des recommandations, notamment dans le cadre du National Drug Master Plan. Kunal Naik au micro de Santana Ponceno.
3: Premier, c'est le National Drug Control Commission, où le premier ministre qui préside dans ce comité-là, Zuz pour guide, en gros, l'implémentation du National Drug Control Master Plan et National Action Plan pour HIV, parce que HIV aussi tombe en bas nous maintenant. Donc, ça mène là, c'est une décision comme si c'est une mini-cabinet. Vous prenez une décision au niveau politique pour guider un coup qui peut passer. Après, nous gagnons le board de la NADEC. Le board de la NADEC, il y a 20 des membres, là. une bonne institution, plus une ONG. Donc, il y a un autre niveau de décision qu'il prend. Après, nous avons moi, le Chief Executive Officer. Donc, il y a toute cette stratosphère-là qui vient passer maintenant. Nous avons fait une recommandation, nous avons besoin de convaincre les décideurs politiques pour mettre les affaires en place. Bien sûr, tout ça fait basé sur la science, tout ça fait basé sur une évidence capable de vérifier, parce qu'il est important pour nous capables.

0: of défense que nous pouvons mettre en place.
1: Et les jeunes, pour sensibiliser le bureau de Lambert's Person for Children, en partenariat avec plusieurs institutions, lance un concours de courts clips destinés aux jeunes de 15 à 18 ans à des écoles publiques, privées, non formelles et spécialisées sous le thème Your Life Matters. Nous, la vie plie un peu autant qu'il la drogue. Les participants devront réaliser une vidéo de 1 à 3 minutes afin de sensibiliser aux dangers de la drogue. Anita Agoura, Lambert's Person for Children, au micro de Nirman Ariana Reddy.
2: Et cette année, on a choisi de faire un clip competition avec les jeunes de 15 à 18 ans. Donc forcément, le titre de cette compétition a été débattu par nos collaborateurs. Un thème qui est beaucoup plus fait appel aux jeunes. Sous les conseils de NADEC, donc, on a retenu ce thème. Toutes les lettres et les communications portent sur la République de Maurice. Dans 2 semaines, des formes de participation. On organisera les ateliers de travail. Deadline, c'est le 20 août, les choses clip. Après, il y aura une sélection par le jury et un award ceremony.
1: La Brigade pour la protection de la famille salue cette initiative contre la drogue. Selon l'inspecteur Vedery, ce type de projet aide les adolescents à mieux comprendre les risques et à faire les bons choix.
3: Et nous là pour faire une sensibilisation. Nous faisons une sensibilisation devant l'école et nous guettons qui ça les déroule dans les cadres légaux. Voilà. Et nous aidons là, nous guettons un coup de comment nous sommes capables d'être ce jeune là, je viens, on vient nous. Et parce que, comment on peut dire, c'est pas un jeune, je ne pas qu'on dire l'environnement en entier. Mais là, c'est tout chacun que nous mettons nos petits bouts, là, aller pour essayer de comprendre plus bien.
1: La haute mer, une opportunité pour le ministère de l'économie bleue et de la pêche. Donc, ils veulent exploiter ce secteur et encourager davantage les pêcheurs mauriciens pour convaincre les pêcheurs d'aller au-delà du lagon. Le gouvernement mise sur des mesures concrètes. Un accord signé avec la Banque de développement de Maurice et validé vendredi dernier par le Conseil des ministres prévoit une aide de 50 000 roupies pour les pêcheurs dont le moteur hors bord est irréparable. Une mesure accueillie positivement par les bénéficiaires Panav Biari.
4: Pour Judex Ramphol, le secrétaire du syndicat des pêcheurs, c'est clair. Le lagon n'est plus un refuge pour les poissons.
5: Beaucoup de coraux finement dans le lagon. Évidemment, si pendant la case, à l'intérieur, si la biodiversité est affaiblie, inaffectée, les poissons n'allaient pas pour vivre à l'intérieur. Normalement, ils pourraient s'en extérieur.
4: Il souligne l'importance d'une telle subvention puisque, dit-il, les équipements des pêcheurs ont vieilli. Mais le syndicaliste espère que les procédures seront rapides.
5: Mais moi, je tiens à souhaiter que le gouvernement accélère la procédure, surtout au niveau ministère de la pêche, pour qu'il soit capable de gagner ça dans un plus bref délai.
4: Et l'assurance est donnée du côté du ministère de l'économie bleue et de la pêche. Le ministre délégué Fabrice David précise que les démarches seront efficaces.
6: C'est principalement pour sa raison-là que le conseil des ministres valide un accord pour facilite et pour rendre plus efficace, plus rapide les procédures administratives.
4: C'est en fait une mesure qui avait été annoncée dans le dernier budget. Ces 50 000 roupies ne couvriront, selon Fabrice David, qu'une partie du coût total nécessaire à l'acquisition d'un moteur.
6: Ça, MOU-là, il peut permettre la DBM pour gérer d'une part le grant de 50 000 roupies par propriétaire de bateau qui peut bien remplacer un moteur au bord et aussi une partie de loan qui peut permettre aux pêcheurs pour capable faire l'acquisition complète du moteur. Nous pouvons avoir un budget entre 80 et peut-être 150 000 roupies.
4: Sur les 2500 pêcheurs artisanaux inscrits au registre officiel du ministère, environ 1000 sont également propriétaires de bateaux et donc éligibles à cette subvention.
1: Nouvelle étape pour la recherche et l'innovation à Maurice. Le National Research and Innovation Institute Bill a été adopté. Il ouvre la voie à la création d'un institut national chargé de centraliser la recherche scientifique et stimuler l'innovation à Maurice. Pour le ministre de l'Enseignement supérieur, de la Science et de la Recherche, Kaviraj Soukhon, cette réforme permettra des solutions concrètes aux défis nationaux. Écoutez Kaviraj Soukhon.
7: The first thing that NRII will be doing is looking at a diabetes research center. 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
1: Les infections donc respiratoires aiguës à présent qui sont en hausse à Maurice avec plus de 3400 cas recensés du 4 au 10 mai contre environ 3000 la semaine précédente. Selon le docteur Fazil Kodabokas, cette augmentation pourrait se poursuivre avec la baisse des températures et la circulation de plusieurs virus saisonniers. Il rappelle également qu'avoir déjà eu la grippe ne protège pas forcément contre une nouvelle infection. Le docteur Fazil Kodabokas au micro de Jelly Apa.
2: Il y a différents virus de la grippe. Il y a H1N1, H3N2, il y a Zlingen virus. Il est bien protégé contre les autres virus là. Il y a un deuxième virus là. Mais bon, il n'est pas fait un vaccin quand il est grippé. Il vient d'être dégazé pendant une semaine, deux semaines. Et ce médecin il a dit, OK, là, il n'est capable de faire un vaccin là. Ça pour protéger contre un autre virus de la grippe. Mais il est important parce que là, actuellement, nous trouvons la chikungunya également aussi en circulation. Donc, si un dimon a un chikungunya, il a la grippe, il n'est pas pour bon. Hein. Il peut vraiment affecter pas à des maladies là et carrément de complications. Donc, si nous faisons un vaccin contre la grippe, ça pourrait nous beaucoup.
1: La vaccination reste l'un des moyens les plus efficaces pour se protéger contre la grippe et les infections saisonnières. Les spécialistes recommandent une bonne hygiène de vie. Les détails avec la nutritionniste Vandana Gajador. Écoutez.
3: Quand nous mangeons bien équilibré et varié avec beaucoup de fruits et des légumes de différentes couleurs, avec féculents, de grains entiers et aussi différentes sources de protéines, ça aide nous, donne nous nutriments comme vitamine C, zinc, qui aide nous renforcer nos systèmes immunitaires. Comme ça, nous avons immune cells en bonne quantité et aussi de bonne qualité. Surtout, il faut pas oublier que le sommeil est vraiment important, il aide nous récupérer et il aide sa système defense là. Et l'exercice aussi aide nous avec nos immune systèmes. Donc, manger bien, dormir bien et aussi bouger plus.
1: Puis à l'étranger, en République démocratique du Congo, inquiétude autour du variant Bundibugyo du virus Ebola, considéré comme hautement létal. Selon le dernier bilan publié samedi, 246 cas suspects, 80 décès visiblement liés au virus ont été recensés. Aucun vaccin n'existe actuellement contre ce variant. C'est ce qui nous amène à la fin de ce journal. Merci de l'avoir suivi. Prochain point avec l'actualité à 8h.

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3: 7h15, bonjour tout le monde! Belle matinée de dimanche, quel bonheur de vous retrouver en ce dimanche matin. J'espère que tout se passe bien, vous êtes fin prêt pour passer 3h, donc replonger dans tout, dans nos plus grands souvenirs qu'on a connus avec toutes ces belles chansons bien sûr. Merci de nous écouter, merci de nous recevoir chez vous ce matin, tout en démarrant avec un bon petit ABBA, pourquoi pas. Fernando pour vous! Et juste après, on fera le point météo, à suivre également les communiqués.

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2: Les nouvelles du temps ce dimanche. Maurice Rodrigue, Galega, la prévisionniste Yushrina et Mamad est avec nous au téléphone. Bonjour.
3: Bonjour.
2: Alors, nous commençons par les nouvelles du temps pour Maurice.
3: D'accord. Bonjour à tous. Alors, aucun système majeur dans le barrage de notre région, excepté un amas nuage des pays sud-est qui traverse l'île pour le moment et qui peut de nous mettre la pluie de temps en temps, surtout à l'est, au sud et aux places centrales. Ça m'a l'appelé là capable d'une groupe au moment, de ce fait capable d'avoir une poche de brouillard ou une hauteur. À soi, nous battons ni qu'un détail appelé ou une hauteur. De côté, la température, la maximale est pour entre 23 et 25 degrés Celsius, ou une hauteur. Par contre, vous voyez entre 27 à 25 degrés ou une région côtière. La minimale est pour entre 18 à 24 degrés. Du vent, nous pouvons souffler depuis sud-est de 20 km par heure en moyenne avec 20 points de 50 km par heure. Côté la mer n'est pas praticable et la houle de 3 mètres qui peut influencer l'état de la mer. Alors, ben, la lagon l'ouest, le sud et l'est et en dehors prison, l'idée conseillée. Par contre,

0: contre la gonglénose et bien améliorer dans la journée. Du côté de Rodrigue, lui aussi, les temps peut influencer les nuages depuis sud-est. Alors, les temps peu pluvieuses pour le moment, qui est capable d'être temporairement gros. Du côté température maximale, libre entre 26 à 29 degrés et la minimale libre entre 22 à 24 degrés. Du vent, libre soufflé depuis sud-est de 20 à 30 km par heure et une rafale de 50 km par heure. Cela met libre praticable. La mer libre est toujours influencée avec la houle depuis sud-est de l'ordre de 3,50 m. Alors, ban lagon et en déhorizon est déconseillé. Toutefois, l'état de lagon les neurones les voit améliorer dans l'après-midi. Et quand tu as perçu pour Agaliga, les temps les plutôt bons à Agaliga, ce n'est que ce soir, nous attendons la nuage depuis sud-est qui vous influence sur les temps là-bas et vous donne un petit appel. Côté de la température, la minimale maximale est entre libre environ 31 degrés et la minimale libre environ 25 degrés Celsius. Du vent libre soufflé depuis sud-est de 20 km par heure et là-bas, cela est praticable. C'est tout de mon côté. Merci.
1: Merci, la prévisionniste de Météo Maurice ce matin, Yushrina. Et même allez.
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les James Harvest, Child of the Universe. Quel tube, franchement. Ça fait du bien, hein, dans le petit bar, les James Harvest, comme ça, dimanche matin. À 7h27, à suivre les avis de décès.

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1: Décès de M. Shyam Bisesar. M. Shyam Bisesar, aussi connu sous le nom de Vijay, ex-employé de United Basalt, âgé de 72 ans. Le convoi s'attira chez son épouse, Sudevi Bisesar, à la route royale à Terre Rouge, ce dimanche matin à 10h, pour se rendre au crématorium de Bois-Marchand. Décès de M. Louis Henriot Saint-Louis. M. Louis Henriot Saint-Louis, aussi connu sous le nom de Bringel, âgé de 71 ans. Le convoi sortira de son domicile à Caen-Barbe, à Chemin-Grenier, ce dimanche à 10h30, pour se rendre à l'église Mont-Carmel, à Chemin-Grenier, et de là au cimetière Saint-Martin, à Belle-Ombre. Décès de M. Louis-Georges Félicité. M. Louis-Georges Félicité, aussi connu sous le nom de Fils, âgé de 79 ans. Le convoi sortira de chez sa sœur, Daisy Panin, à la rue des Roses, à Cité Sainte-Claire à Goodlands, ce dimanche, pour se rendre à l'église Sainte-Claire à Goodlands, et de là au cimetière de Cap-Malheureux. L'heure des obsèques sera communiquée ultérieurement. Décès de M. Michel-Jean-Pierre Boudou. Michel-Jean-Pierre Boudou, aussi connu sous le nom de King. Âgé de 74 ans, le convoi sortira de son domicile, le numéro B44 à Cité Joachim Forest Side, ce dimanche à 11h30 pour se rendre à l'église Sainte-Thérèse à Curepipe et de là au cimetière Saint-Jean. Le décès de M. Joseph Antonio Claire. M. Joseph Antonio Claire, aussi connu sous le nom de Tonio, âgé de 61 ans, le convoi sortira de son domicile à Cremation Road à Belmar, ce dimanche à midi pour se rendre à l'église Saint-Dominique à Quatre Cocos et de là au cimetière de Trou-de-Douce. Décès de M. Carel Angelo Polidor. M. Carel Angelo Polidor, âgé de 40 ans, le convoi sortira de son domicile au numéro 2 à Dunberry-Lane, pavillon Cap-Malheureux, ce dimanche à 14h pour se rendre à l'église Notre-Dame Auxiliatrice à Cap-Malheureux et de là au cimetière de Cap-Malheureux. Et le décès de M. Jean Stewart Joly, aussi connu sous le nom de Thibault, âgé de 43 ans. Le convoi sortira de chez son père, Gérard Bourse, à la rue Hortensia, à Cité Sainte-Claire à Goodlands, ce dimanche à 15h pour se rendre à l'église Sainte-Claire à Goodlands et de là au cimetière de Belmont. À toutes ces familles endeuillées, la MBC présente ses sincères condoléances. Daniel Guichard, mon vieux, 7h30, bonjour.
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Quelle belle chanson, Daniel Guichard, à l'instant, mon Dieu. Allez, 7h34, quelques communiqués du CEB pour vous ce matin. Alors, les abonnés de Saint-Pierre, habitant dans les environs de la Laura, Malinga, Beaubois, nouvelle découverte, Cemetery Road, Sia Constance, NHDC Vignol et Morcellement Azalé sont avisés que la fourniture d'énergie sera interrompue de 8h30 à 15h30, de 8h30 à 15h30, aujourd'hui, donc ce dimanche 17 mai, en raison des travaux qui seront effectués sur les réseaux électrique. Et toujours pour ces mêmes raisons, les abonnés de Rosil, cette fois, habitant dans les environs de l'avenue Toureau, Docteur Pierroux, l'avenue Nabi, avenue Philao, avenue Baïtka, l'avenue Sainte-Anne, en partie avenue Berthaud et des environs également, sont avisés que la fourniture d'énergie sera interrompue de 8h30 à 15h. De 8h30 à 15h, donc toujours aujourd'hui, dimanche 17 mai. Le CEB avise les abonnés de Morcellement Tanakudi, Morcellement Laimoun et NHDC Riambel Suriname que la fourniture d'énergie sera interrompue demain, lundi 18 mai, de 9h à 15h, de 9h à 15h, pour des raisons de travaux d'entretien. Et enfin, le CEB avise les abonnés de Morcellement Dunput et Senlis-sur-Mer à Riambel que la fourniture d'énergie sera interrompue le mardi 19 mai, de 9h à 15h, de 9h à 15h, en raison des travaux d'entretien sur le réseau électrique. Dans tous ces cas, la fourniture sera rétablie sans préavis à l'achèvement des travaux. Le CEB s'excuse auprès de tous ceux donc affectés par ces coupures et les prie de bien vouloir prendre les dispositions nécessaires. Allez, bonjour.

À Mirko et Bénégère, bonjour à Isabelle Casse, bon dimanche, belle matinée, merci à vous. Et on dit bonjour également à Marie-Laure de Cajan, à Cynthia Moite en Australie, tiens, qui fait un petit coucou déjà à sa petite fille Maddy qui va fêter son anif mercredi, elle aura 14 ans, oh là là, ça grandit, ça pousse, de Nana et Pa qui t'aime beaucoup. Ben voilà, le petit message est passé, elle fait un coucou également à ses princesses d'amour, Grace, à Maddy bien sûr, la petite Héloïse, sans oublier mes sœurs de cœur, Mirella, Dorine, Mégane, Marie-Agnès et tout le monde. Merci Cynthia pour ces pensées chaque matin, comme ça, ça nous fait plaisir. Et puis on dit bonjour aussi, déjà, sur notre plateforme, un petit Jim Reeves me ferait plaisir. Oui, Dani, ça va venir dans quelques minutes pour vous, il n'y a pas de problème. Bonjour l'équipe, je souhaite donc bon anniversaire à Kenji Charmant, coucou à Giovanni l'Amérique. À Giovanni, du côté de l'Amérique, voilà. Marie-Sybille en Australie, à Marie-André, Marie-Josée Collette de La Réunion, Micheline Beaubassin, Touban qui fait, écoute, nous qui fait cet anniversaire, Clancy, merci Clancy Souria. Et puis bonjour, bon dimanche à toute l'équipe, coucou à toute la famille, merci Cynthia du côté de Chemin Grenier. Bah, comme d'habitude, notre ami du côté de Texas, donc il nous envoie un petit message, bien sûr, Giovanni, qui souhaite un bon anniversaire à sa maman Maureen, qui a célébré son anniversaire vendredi. Bah, joyeux anniversaire à ta maman. Et pour son filleul Gaël Charnier, qui fête ses 18 ans aujourd'hui, de la part de Giovanni et Pascaline Vinta, du côté de Texas, et de la part de Sandrine Vinta, de Canada, qui nous écoute. Bonjour à toute l'équipe, gros bisous à tous. Merci Marie-Noël, bonjour à Arlette également, coucou à tous mes enfants, mes garçons, mes belles-filles. Ma petite Mia, Marc, Sébastien, Léo, Jeannette, Victor, la famille, Micheline et Régis, Ginette, Pigeot, tout le monde du côté d'Albion. Merci beaucoup. Ben voilà, continuez vos petits messages. Bonjour à toute l'équipe. Coucou à Théo qui fête ses 3 ans. On lui fait des gros bisous de la part de Tati Marie-Laude qui nous écoute en ce moment et est toujours très heureux d'être là à l'écoute de l'émission. Allez, je vais te laisser quelques semaines. Je rentre un petit peu dans mon pays. Je te retrouve mi-juillet. Ah ben merci, Luc. Lucky Luke, ben, passe des bonnes vacances surtout, hein, profitez au maximum évidemment. Et puis j'en profite aussi, ben, aujourd'hui on a une grosse pensée en ce 17 mai, grosse pensée pour la chanteuse Donna Summer, bien sûr, figure majeure de la musique disco, se rappelle, elle s'est imposée dans les années 70, alors là comme une artiste franchement déterminante de la pop moderne, elle avait une voix puissante, une image audacieuse et une série de succès mondiaux. Ah ouais, oui, elle est décédée le 17 mai 2012 à l'âge de 63 ans. Et tout à l'heure, à 9h15, vous saurez tout sur l'histoire de cette chanson. 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Je vais vous raconter l'histoire. Oui, il y a quand même pas mal d'anecdotes autour de cette chanson. Tout à l'heure, à 9h15. Sinon, j'en profite aussi ce matin pour souhaiter un joyeux anniversaire à un ami, collègue également. Norbert, bienvenue dans le club des 60s. Ben oui, hein, comme quoi, on ne vieillit pas, hein, on mûrit, voilà. En tout cas, joyeux anniversaire à toi, Norbert. Voici Adrian Kovitz. Et puis juste après, on a Il était une fois, avec surtout Joël, J'ai encore rêvé d'elle. Craig Douglas, Pretty Blue Eyes, Jim Reeves arrive, Have You Ever Been Lonely, que des tubes de légende.

Voilà, c'était la version de Craig Douglas à l'instant, Pretty Blue Eyes. Voilà qui a fait plaisir à Cynthia Ward qui nous écoute en ce moment. Merci, parce qu'elle est de Melbourne. Allez, bonjour également en Australie. Salut Elvis, coucou à Sheila qui a fêté son anniversaire hier. Un bisou à mes fils Cédric et Darrell. Merci Daniela qui nous écoute du côté de l'Australie, donc je pense à Puff toujours. Marilyn de Quatreborn, coucou à mes jumeaux Stéphane et Stéphano qui ont fêté leur année fière de la part de maman Marilyn, papa Silvio, leur épouse Anna et Cindy, les enfants Ryan, Ryu et les frères Dylan. Mais merci beaucoup. Chalet, bonjour, quel immense plaisir chaque dimanche matin, moi j'écoute l'émission, merci pour toutes ces belles chansons. Coucou à ma soeur Joyce et toutes les amies de la radio. Merci Chalet du côté de Beaubassin qui nous écoute. Bonjour à toute l'équipe. Merci Elena. Et puis un salut, coucou à mes amis aussi. Liliette Grand-Gaube. Et puis Amine du côté d'Olivia. C'est Marie-Josée Médon du cité Saint-Joseph à Montagne-Blanche qui nous écoute. Bonjour mon poteau, toujours là. Merci Manuela. Je sais. Merci, ça fait plaisir. 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Je vous laisse avec Pierre Oselli, Jim Reeves et puis des infos de 8h. Bonjour.

Marilou, Pierre Roselli, 7h54. Un petit salut de la part de Jim Vivien, qui souhaite un joyeux anniversaire à Kelly Emile de Melbourne. All the best, girl, c'est ce qu'il nous dit.

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1: 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Le journal, Adrien Vallée, bonjour.
2: Bonjour Elvis, bonjour à tous.
1: À la une de votre édition.
2: Hausse des fraudes en ligne, SOTAMU tire la sonnette d'alarme. Depuis le début de l'année, la plateforme Mocors Plus a enregistré 242 cas. Les scammeuses utilisent maintenant l'intelligence artificielle. Your Life Matters, lancement d'un concours clip destiné aux jeunes pour sensibiliser face aux dangers de la drogue. Hausse des infections respiratoires aiguës, plus de 3400 cas recensés donc la semaine dernière. Une augmentation qui devrait se poursuivre avec la circulation des virus saisonniers. Et une aide de 50 000 roupies pour les pêcheurs dont le moteur hors bord est irréparable. Le ministère de la Pêche veut encourager davantage et convaincre les pêcheurs d'aller au-delà des lagons. La Computer Emergency Response Team Mauritius

0: Certains mus tirent la sonnette d'alarme face à une hausse des cas des scams et de fraudes en ligne. Depuis le début de l'année, la plateforme Mocorse Plus a déjà enregistré 242 cas d'arnaque et de fraude en ligne, 217 cas de vol d'identité et 15 cas de phishing. Le CETMU affirme que les cybercriminels utilisent désormais des méthodes de plus en plus sophistiquées grâce à l'intelligence artificielle, faux courriels, faux sites internet ou encore clonage de voix pour piéger les victimes. Il y a quelques jours, l'avocat Ashik Touroubali a lui-même été victime de cybercriminels. L'affaire a été référée à la Cybercrime Unit du CCID. Des victimes reçoivent un appel silencieux. Dès qu'elles répondent « Allô », leur voix est enregistrée puis imitée grâce à l'intelligence artificielle pour demander de l'argent à leurs proches. Le point avec Shachindra Richai de SOTMU au micro de Levina Sophie.
1: Ce qui peut arriver, effectivement, nous trouver à travers WhatsApp, il y a beaucoup de scams et fraud incidents qui peut arriver. Beaucoup de personnes peuvent perdre l'argent. Les cybercriminels ont target de WhatsApp account et je te servis à sa WhatsApp account là, ou à un fini compromise account là, pour contacter une victime pour demander l'argent. Ou quand on trouve qu'il y a un call, depuis chez tout un numéro étranger et quand il y a un rapport que nous trouvons un numéro tel que avec country code plus 27, c'est quelque part en Afrique. Et là, nous trouvons que quand je t'ai contacté, je gagne un message qui peut dire que moi, il y a un forum qui est organisé où je t'ai invité dans une conférence en ligne et pour je te register dans cette conférence là, j'ai besoin de soumettre un secret code, c'est-à-dire je dois un password et en même temps je peux essayer pirater votre WhatsApp account que la personne y a convaincu que ça one-time password là c'est ça qu'ils ont besoin de soumettre et là comment je donne cette information là, votre account finit piraté.
0: Face à cette situation, SOTMU multiplie les campagnes de sensibilisation et appelle le public à faire preuve d'une extrême vigilance.
1: Si vous avez un message ou un appel que vous pouvez trouver une personne qui vous pas connaît un étranger, peut dire submit un code, submit one time password ou submit n'importe quelle qualité information confidentielle telle que un credential, username et password. Jamais pas besoin de donner sa qualité information là. Et vous avez déjà, il y a un doute quand quelqu'un peut demander sa qualité information là directement à travers un message ou à travers un call. Et deuxièmement, quand vous pouvez trouver ou payer un call qui paraît c'est de la part d'un proche, vous êtes tout le temps counter check. Alors, ou quand essayer de téléphoner pour un autre moyen, un autre numéro de téléphone, juste pour un jour qui s'y met.
0: Parlons à présent de la lutte contre la drogue. La décision finale reviendra au gouvernement et au Parlement. Précision apportée vendredi matin par le CEO de la National Agency for Drug Control, Kunal Nayak, lors de l'interview de la matinale avec Santana Ponceno. Selon lui, la NADEC ne prendra pas seule les décisions concernant les orientations de la lutte contre la drogue à Maurice. Son rôle est avant tout de coordonner les consultations, d'analyser les données, travailler avec les différentes institutions concernées et formuler des recommandations notamment dans le cadre du National Drug Master Plan. Et puis le bureau de l'Ombudsperson for Children en partenariat avec plusieurs institutions lance un concours de courts clips destinés aux jeunes de 15 à 18 ans des écoles publiques et privées non formelles et spécialisées sous le thème Your Life Matter et donc nous la vie plie pour autant qu'il la drogue en créole. Les participants devront réaliser une vidéo de 1 à 3 minutes afin de sensibiliser aux dangers de la drogue. Anita Goura, Ombudsperson for Children, au micro de Nirman Ariana Reddy.
2: Et cette année, on a choisi de faire un clip competition avec les jeunes de 15 à 18 ans. Donc forcément, le titre de cette compétition a été débattu par nos collaborateurs. Un thème qui est beaucoup plus fait appel aux jeunes. Sous les conseils de NADEC, donc, on a retenu ce thème. Toutes les lettres et les communications portent sur la République de Maurice. Dans 2 semaines, des formes de participation. On organisera les ateliers de travail. Deadline, c'est le 20 août, les chantiers. Clip. Après, il y aura une sélection pour le jury et un award ceremony.
0: Et la Brigade pour la protection de la famille salue cette initiative contre la drogue. Selon l'inspecteur Vedery, ce type de projet aide les adolescents à mieux comprendre les risques et à faire les bons choix.
3: Et nous là pour faire une sensibilisation. Nous faisons une sensibilisation devant l'école et nous guettons qui ça les déroule dans les cadres légaux. Voilà. Et nous aidons là, nous guettons un coup de comment nous capables d'aider ces jeunes là, ces jeunes en vient nous. Et parce que comment nous pourrions dire ces jeunes, ils ont pas connu l'environnement en entier. Mais là, c'est tout chacun que nous mettons notre bout là pour essayer de comprendre très bien.
0: La haute mer, une opportunité.

0: Opportunité, le ministère de la Pêche veut encourager davantage et convaincre les pêcheurs d'aller au-delà des lagons. Le gouvernement mise sur des mesures concrètes. Un accord signé avec la Banque de développement de Maurice et validé vendredi dernier par le Conseil des ministres. Elle prévoit une aide de 50 000 roupies pour les pêcheurs dont le moteur hors bord est irréparable. Une mesure accueillie positivement par les bénéficiaires. Pranav Bihari.
1: Pour Judex Ramphol, le secrétaire du syndicat des pêcheurs, c'est clair. Le lagon n'est plus un refuge pour les poissons.
2: Beaucoup de coraux finement dans le lagon. Évidemment, si pendant la case, à l'intérieur, si la biodiversité inaffaiblie, inaffectée, les poissons n'allaient pas pour vivre à l'intérieur. Normalement, je pourrais ça à l'extérieur.
1: Il souligne l'importance d'une telle subvention puisque, dit-il, les équipements des pêcheurs ont vieilli. Mais le syndicaliste espère que les procédures seront rapides.
2: Mais moi, je tiens à souhaiter que le gouvernement accélère la procédure, surtout au niveau ministère de la Pêche, pour qu'il soit capable de gagner ça dans le plus bref délai.
1: Et l'assurance est donnée du côté du ministère de l'Économie bleue et de la Pêche. Le ministre délégué Fabrice David précise que les démarches seront efficaces.
3: C'est principalement pour sa raison-là que le Conseil des ministres valide un accord pour facilite et pour rendre plus efficaces, plus rapides les procédures administratives.
1: C'est en fait une mesure qui avait été annoncée dans le dernier budget. Ces 50 000 roupies ne couvriront, selon Fabrice David, qu'une partie du coût total nécessaire à l'acquisition d'un moteur.
3: Ça, MOU-là, il peut permettre la DBM pour gérer d'une part le grant de 50 000 roupies par propriétaire de bateau qui peut bien remplacer un moteur hors bord et aussi une partie de loan qui peut permettre aux pêcheurs pour capable faire l'acquisition complète du moteur. Nous pécosons Lorraine budget dans entre 80 et peut-être 150 000 roupies.
1: Sur les 2500 pêcheurs artisanaux inscrits au registre officiel du ministère, environ 1000 sont également propriétaires de bateaux et donc éligibles à cette subvention.
0: Parlons santé à présent avec les infections respiratoires aiguës qui sont en hausse à Maurice avec plus de 3400 cas recensés du 4 au 10 mai contre environ 3000 la semaine précédente. Selon le docteur Fazil Kodabokas, cette augmentation pourrait se poursuivre avec la baisse des températures et la circulation de plusieurs virus saisonniers. Il rappelle également qu'avoir déjà eu la grippe ne protège pas forcément contre une nouvelle infection. Et les spécialistes, quant à eux, recommandent une bonne hygiène de vie. Des conseils avec la nutritionniste Vandana Gajador au micro de Jenny Yalapa.
4: Quand on mange bien équilibré et varié avec beaucoup de fruits et des légumes de différentes couleurs, avec féculents, de grains entiers et aussi différentes sources de protéines, ça aide nous, donne nous nutriments comme vitamine C, zinc qui aide nous renforcer nos systèmes immunitaires. Comme ça, nous avons immune cells en bonne quantité et aussi de bonne qualité. Surtout, il faut pas oublier que le sommeil est vraiment important, il aide nous récupérer et il aide sa système defense là et l'exercice aussi aide nous avec nos immune systèmes. Donc manger bien, dormir bien et aussi bouger plus.
0: Et depuis février, l'avenue John Kennedy à Vaqua tourne au ralenti avec la fermeture de deux voies pour les travaux du pont de la rivière Takamaka. Commerçants, habitants et employés disent voir leur quotidien complètement bouleversé. Entre pertes financières, longs détours et découragement, certains peinent désormais à garder espoir. Chemise Ouzier Wahed Ali.
5: Cette portion de l'avenue John Kennedy à Vaqua est aujourd'hui presque déserte. En cause, les travaux de reconstruction du pont de la rivière Takamaka. Les deux voies sont fermées et sur cette route autrefois très fréquentée, seuls quelques piétons et cyclistes passent encore. Derrière ce silence, plus d'une cinquantaine de commerces souffrent. Parmi eux, Shamim. Dans son restaurant, les tables restent vides depuis des semaines. La voix serrée, il confie penser à fermer boutique.
6: Depuis février, nous sommes venus, nous sommes chini. Nous n'avons pas capable. Et nous avons fini de fermer. Moi-même, nous mettons le restaurant là avant. Mais là, quand il est arrivé, nous fermons ce malade, nous ne tuons nous.
5: Près du chantier, Nasser suit l'avancement des travaux avec inquiétude. Comme beaucoup, il comprend la nécessité du projet, mais regrette que les commerçants aient apporté un si lourd fardeau pendant si longtemps.
7: Pour le pays entier, il ne peut pas aller bon, définitivement. Mais seulement, la lenteur. Lenteur, c'est trop tard. Il faut faire un pont. Par quoi entier me bloquer? Mais là, actuellement, peut-être 10 à 15% de travail me faire.
5: Pour Jenita aussi, le quotidien a changé. Cette habitante d'Henrietta met aujourd'hui presque une.

0: une heure pour rejoindre son salon de beauté à Vakwa. Un trajet qui prenait auparavant une vingtaine de minutes.
1: D'habitude, il prend moi 20 minutes pour me venir au travail, mais là, il prend moi une heure. Et là, des fois, je saute du travail, 5h30, je rentre à la maison, c'était.
0: Et du côté des habitants, la fatigue se fait aussi sentir. Jessica raconte les longs détours que sa fille doit désormais faire pour rentrer de l'école, pourtant située à quelques mètres de la maison.
2: Moi, je suis à l'école sur Wabapo, mais il y a assez long pour les enfants du Mossé. Normalement, je peux rentrer 3h-10, mais là, c'était 3h20, 3h25.
0: Trois mois, c'était le délai annoncé pour ces travaux. Mais aujourd'hui, difficile pour certains d'y voir la fin. Entre commerce au ralenti, trajet compliqué et espoir de jours meilleurs, beaucoup attendent le moment où l'avenue John Kennedy retrouvera enfin son rythme d'autrefois.

0: C'est la fin de ce journal. Merci de l'avoir suivi. Retour avec l'actualité en anglais à 9h. Et la suite, c'est le journal des sports avec Marine Résidu.
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2: Bonjour à tous. En athlétisme, Adèle Cupidon s'offre le titre de vice-champion d'Afrique du triple saut. Le Mauricien a réalisé un record personnel avec un saut mesuré à 16,61 mètres. Le titre continental revient au Sénégalais Amat Faye, auteur d'un dernier essai à 17 mètres, synonyme de médaille d'or. En kickboxing, à la Coupe du Monde en Thaïlande, Wayne Perrin devra se contenter de la médaille de bronze dans la catégorie des moins 51 kilos. En demi-finale, le Mauricien s'est incliné face à l'Azerbaïdjan Samir Aliyev sur le score de 2-1. Quant à Jaden Drake, qualifié pour la finale chez les Young Juniors des moins 51 kilos, il devait affronter l'Azerbaïdjan Rasoul Babazad. Nous sommes en attente du résultat officiel. En football, déjà vainqueur de l'EFL Cup, Manchester City a décroché un deuxième trophée cette saison en remportant la FA Cup face à Chelsea 1-0. Dans une rencontre globalement maîtrisée par les hommes de Pep Guardiola, les Citizens ont fait la différence grâce à une superbe madjer de Semenyo à la 72e minute. Manchester City remporte ainsi la 8e FA Cup de son histoire et reste en course pour un éventuel triplé. En Première Ligue, suite ce dimanche de la 37e journée, à retenir notamment Manchester United-Nottingham Forest, une rencontre sans véritable enjeu. En revanche, Brighton et Bradford se livrent un duel à distance dans la course à l'Europe. Les détails avec Vikash Bagherati.
3: Manchester United, quasiment assuré de terminer sur le podium, et Nottingham Forest, qui a confirmé son maintien chez l'élite, ouvre le bal à 15h30 ce dimanche. Deux formations qui ne feront donc qu'expédier les affaires courantes. Michael Carrick aimerait terminer fort pour espérer garder son poste de manager des Diables Rouges de manière permanente. Pour la suite de cette 37e et avant-dernière journée de Premier League, quatre matchs seront disputés à 18h. Brentford Crystal Palace, Everton Sunderland, Leeds Brighton et Wolverhampton Fulham. Brentford et Brighton, séparés par 2 points, lutteront pour une place parmi les 6 premiers, synonyme d'une place en Europe la saison prochaine. À 20h30, Newcastle recevra West Ham, qui doit cravacher pour sortir de la zone de relégation.
2: 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Toujours en foot, en Allemagne maintenant, pour son dernier match de la saison en Bundesliga, le Bayern Munich a largement dominé Cologne 5-1. Un succès marqué par un triplé d'Harry Kane qui termine le championnat avec 36 buts en 31 matchs. Avec 89 points, les Bavarois bouclent la saison loin devant Dortmund, vainqueur du Werder Bremen 2-0. Dans la course à l'Europe, Stuttgart conserve sa 4e place qualificative pour la Ligue des Champions malgré son nul contre Francfort 2-2. Hoffenheim battu par Mönchengladbach 0-4.

0: Sintra disputera la Ligue Europa, tout comme Leverkusen, tenu en échec par Hambourg, 1-1. Enfin, Fribourg valide sa 7e place et jouera la Ligue Conférence après son succès 4-1 contre Leipzig. En hippisme à présent, 100% de réussite pour l'écurie Gardador et le jockey Raymond Danielson hier avec 3 victoires en 3 partants présentés. Un hommage a également été rendu à Noresh Joglal lors de cette journée. La course principale, première manche du championnat des 4 ans, est revenue à Combreviera de l'écurie Paul Foucault. Ce dernier qui signe une 7e victoire en autant de sorties au Champ de Mars. Il était monté par Ivaldo Santana.
1: On va aborder la courbe. Eh bien, Daring Dash n'a plus rien à offrir. Combreviera, lancé maintenant par le jockey Ivaldo Santana. Avanamoun, complètement à l'extérieur. Combreviera, Avanamoun. Avanamoun, Combreviera. La lutte est serrée. Combreviera à l'avantage. Combreviera qui va aller s'imposer, semble-t-il. Combreviera s'impose. Deuxième, Avanamoun. Troisième, Brave Bomba.
0: En tennis, Jannik Sinner s'est qualifié pour la finale du tournoi de Rome après sa victoire face à Daniil Medvedev en 3 manches, 6-2, 5-7, 6-4. L'Italien retrouvera Casper Ruud après l'espoir de décrocher le seul titre en Masters 1000 qui manque encore à son palmarès. Enfin, MotoGP, Alex Marquez a remporté hier la course sprint du Grand Prix de Catalogne devant le poleman Pedro Acosta et de Fabio Di Giannantonio. Et voilà, fin de cette page de sport. Merci de votre attention. Restez à l'écoute avec Elvis Kenneth.
2: Merci Marine pour ce journal des sports en ce dimanche matin.
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2: Merci d'avoir 8h19. Bonjour à vous si vous venez de nous rejoindre. Ah oui, avec vous pour vous accompagner pour le meilleur de vos tubes préférés 60, 70, 80. Chaque dimanche, on voyage dans ces trois décennies avec Paul McCartney à l'époque où il jouait, il chantait toujours avec son groupe les Wings. Let me roll it. Et juste après, un beau petit Mario Hormel et ce fameux Lina pour nous tisser gars longtemps ce matin. Bonjour et bienvenue.

0: sacré Mario Armel avec son fameux Linard à l'instant. Je salue d'ailleurs Mario qui nous écoute là ce matin. Bonjour Enrico, merci Elvis pour toutes ces belles chansons, mais c'est un plaisir mon ami. Bonjour mon poteau Richard de Rosil, merci Richard. Joyce de Beaubassin qui nous écoute comme d'habitude. Un petit When I Need You The Most de Randy Van Aldermer, please. Allez, on va essayer de caler ça tout à l'heure, Joyce. Bonjour également ce matin à Dalida Marie, voilà, qui fait un coucou. Alors, on fait un coucou à Ayan et Christopher, à toi, la famille RME. Mais merci beaucoup. De La Réunion, Marie-Josée Colette, comme d'habitude, plaisir d'écouter l'émission, merci. Un coucou à Monique Anthony, à Brigitte Clarisse, à Marie-Christine Clarisse Bansillon, Marie-Claude Anna Savon, la famille Clancy Soria, Marie-Françoise Thieu, Marie-Sybille et Georges. Voilà, merci. Bonjour à Annie également, là nous prépare nous pour la Nancy la prière Coville, à Eben, nous écoutons toujours, mettez-nous santé pour nous, s'il te plaît. Alors Tanisha, Sabita, Sanjay, Hitesh et tout mon bon collègue, merci à Bechou Madou, Road 4 Bornes, merci beaucoup. Salut mon grand, oui, bien, oui, bonjour. Un joyeux anniversaire à notre guitariste Gérard François. Ben voilà, joyeux anniversaire Gérard François, de la part de toute la chorale, sans oublier son épouse Marie-France, il y a également Stella, Mirella et tous les autres. Ça a été envoyé par Madeleine Boribon. Excellent dimanche à toi, à ta fifi, à ton équipe. Ben merci beaucoup, Christiane, qu'on salue évidemment. Bonjour aussi à Marie-Ange et Eddy de Saint-Pierre, toujours à l'écoute. Merci beaucoup à vous deux. Donc voilà, donc pour vos petits coucous. Et puis un bonjour à Pat, qui s'est réveillé, je pense, maintenant, ce matin. Qui nous écoute aussi. Et j'en profite pour souhaiter quand même quelques anniversaires aujourd'hui de nos amis, de nos collègues. Oui. Alors joyeux anniversaire à Roselyne Désirée. Joyeux anniversaire à Reza. Oh oui, notre ami Reza d'ailleurs qui sera là tout à l'heure pour l'émission Tempête dans une tasse de thé. Un joyeux anniversaire également à Emlata. Ben voilà, toute cette petite équipe donc qui fête leur anniversaire aujourd'hui. Mais ouais, ils doivent travailler aussi, hein, mais c'est comme ça. Allez, côté musique, on a calé pour vous un bon petit Christophe.
1: Et j'écris.
0: Ouais, il crie toujours. Aline. Ben voilà. Elle va revenir dans un instant, juste après Englebone Opelic. Et puis je prépare également votre génération télé, générique télé culte. Une série ce matin, je vous en parle dans un instant. Bonjour et merci d'être là.

Notre générique télé culte ce matin, retour sur une série devenue mythique de poche huileuse. Vous vous rappelez, Amicalement Vôtre? Ouais, c'est diffusé au début des années 70, une série qui raconte des aventures de deux hommes que tu te poses, que le destin va réunir quand même pour résoudre des affaires parfois dangereuses, souvent avec beaucoup d'humour et surtout beaucoup d'élégance, surtout de côté de très chic, on se rappelle Lord Britannic Brett Sinclair, interprété par Roger Moore, un aristocrate raffiné, élégant et toujours impeccable, et de l'autre, Danny Wilde, joué par Tony Curtis, un américain débrouillard, impulsif, charmeur, au style beaucoup plus décontracté et impossible évidemment d'évoquer Amicalement Vôtre sans parler de ce fameux générique devenu culte composé par John Barry, célèbre bien sûr pour ses musiques de films de James Bond. Une série élégante, drôle et intemporelle qui continue encore aujourd'hui à séduire les amateurs de télévision vintage.

quel tube, quel succès, bien sûr. Que des souvenirs. Bonjour à Brunel, qui fait un coucou à ses enfants, Nad, Eddie, Nathandel et à ses petits-enfants, Kélan, Kenaël et la petite princesse Clarissa, sans oublier sa copine Fifi, la Providence. Bonjour à Rosemay, qui fait un coucou à, donc, à Axel Nagan de Curpip, Kimberley, Chania, Desha, Isabella de Londres, Cindy et Navin, toutes les amies. Merci Rosemay, du côté de Trangbar de Hassmans, Shuki et Aviva, Elvis Presley et votre vinyle du jour. Ça arrive dans quelques minutes. Bonjour et merci de nous recevoir chez vous en ce dimanche matin.

0: Elvis Presley, The Ghetto. Ouais, quand on écoute cette chanson, on se dit, waouh, Elvis, il savait, hein, il avait cette touche engagée, touchante surtout avec cette chanson qui parle justement des difficultés sociales à travers l'histoire d'un jeune garçon né dans un quartier défavorisé. Voilà, une chanson chargée d'émotion à l'instant, The Ghetto, Elvis Presley. Bonjour à Roland qui m'envoie un petit message pour féliciter Rosemée, Lizzie, Cédric et sa femme du côté de l'Angleterre qui sont devenus arrière-grand-mère, grand-mère et papa-maman respectivement. Magnifique. En tout cas, félicitations si elles nous écoutent du côté de l'Angleterre, là-bas, quoi qu'il est, quoi. Il est 6h moins 10 du matin, je ne sais pas si elles sont réveillées en tout cas. Merci donc à Roland pour partager ce petit message, donc évidemment. Alors Mario, oui, ça va, superbe, bah ouais. Ah, je t'écoutais, merci pour le petit coucou mon cousin. Bah ouais, mais c'est un plaisir, Mario Armel qui me dit en passant. Alors ce soir, mon petit côté de Codan, côté Rivage Lange, spécial karaoké. Ah ben voilà, un petit coup de pub. Bon, allez, à partir de 6h30. Bonjour à Ivy de France. Merci pour toutes ces belles chansons souvenirs que j'adore. Alors, si j'ai mon petit young one, ça me ferait plaisir. Allez, on va essayer de caler ça pour vous. Je sais que vous adorez cette chanson. Ivy, du côté de France, là, ce matin, qui nous écoute. Mais en attendant, 8h47, place à notre vinyle du jour.
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0: Et ce matin, j'ai ramené un 45 tours devenu culte dans les années 70 face à It's 5 O'Clock du groupe Aphrodite's Child. Sorti en 1970, ce titre au son à la fois mélancolique, envoûtant, qui a marqué d'ailleurs toute une génération, avec cette mélodie douce, son ambiance romantique, sa voix, la voix immédiatement reconnaissable de Demis Roussos, bien sûr. It's 5 O'Clock, qui est d'ailleurs rapidement devenu un grand succès international. Et sur la face B de la pochette de 45 tours, un titre peut-être pas trop connu, mais qui, encore une fois, vous allez reconnaître une version anglaise et vous allez vous dire, tiens, je

connaît la version française. Ça s'appelle I Want to Live. C'est un morceau qui mélange rock progressif et sonorité orchestrale avec un style qui faisait l'originalité du groupe à l'époque. Une chanson d'ailleurs qui va se distinguer quand vous allez écouter par son ambiance haute, intense et dramatique, surtout portée par la voix donc expressive de Miss Roussos. Écoutez pochette, impossible de ne pas évoquer ce visuel très représentatif de l'époque. Les membres du groupe qui posent avec, dans une atmosphère sobre et élégante, avec un style typiquement 70s, qui aujourd'hui encore fait le charme des collections vinyles. Allez, juste pour vous rappeler aussi qu'avant leur carrière solo respective, Vangelis et Demis Roussos faisaient donc tous deux partie d'Aphrodite Child, un groupe devenu légendaire qu'on connaît évidemment. Eh oui, un vinyle que vous allez écouter chargé de nostalgie et surtout un classique qui continue de traverser les générations.

Voilà pour notre vinyle du jour, à l'instant en face BA, Want to Live, que vous connaissez en bien son, en version française, c'était en 1971. Cette reprise de Nana Mouskouri, chanteur français, Plaisir d'amour. On va tout de suite écouter Dalida avant les infos à 8h56. Bonjour et merci encore de nous écouter où que vous soyez en ce dimanche matin.

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1: Thank you, Adrien.
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1: 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Sinon, on salue, je sais qu'il est de retour après 3 mois en Australie, il est rentré, ben voilà, merci pour le petit message. Bien rentré, bien passé, tranquille, ben voilà, elle nous écoute comme d'habitude. Et puis il y a aussi du Cliff Richards qui arrive. Voilà qui va faire plaisir à Ivy, là, qui nous écoute en ce moment du côté de France. Bonjour à ceux qui nous écoutent sur le lieu de travail aussi. Si vous nous écoutez en voiture, là en ce moment, vous sortez avec la petite famille pour une petite sortie en ce dimanche. Et bien passé des beaux moments. Voici Tom Jones, Marie Laforêt, Cliff Richards, bon petit Sega d'antan, Jean-Claude Gaspard. Ça se prépare aussi. Tout cela pour vous, pour plus belles années sur votre radio.

Voilà, Cliff Richard dans l'instant, bien sûr, de Your Ones sur votre radio, les amis. Merci encore de nous écouter. À 9h15, dans quelques minutes, je vous raconte l'histoire de Last Dance de Donna Summer. Pour tout de suite, voici Jean-Claude Gaspard et son fameux Marie-Onessi sur votre radio, Sega Longtemps. Ça aussi, ça fait plaisir d'écouter ces petits Sega Longtemps comme ça. Ça nous rappelle des super souvenirs.

0: peut-être il faut y penser, hein, on sait jamais. Ouais. Marie en essai, ça, c'est peut-être une solution. Si Jean-Claude Gaspard à l'époque, bien sûr, avec ce titre qui a très très bien marché dans les années 70, c'est gars longtemps sur votre radio. Allez, 9h18 sur RM1, tout de suite, l'histoire d'une chanson.
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Et ce matin, l'histoire d'un immense classique du disco, Last Dance de Donna Summer. So let's dance. Sortie en 1978, cette chanson a été écrite par Paul Jabara pour le film Thanks God It's Friday, dans lequel Donna Summer apparaît également. Ce qui rend Last Dance si particulière, c'est sa construction musicale originale. Le morceau débute comme une ballade douce et émotive, avant d'exploser soudainement en véritable hymne disco. Une formule devenue emblématique et qui a largement contribué au succès de ce titre dans les clubs du monde entier. Mais Last Dance, c'est aussi une chanson pleine d'émotions. Derrière l'énergie festive, les paroles parlent du désir de profiter d'un dernier moment avant que la nuit ne se termine. Un thème universel qui touche encore aujourd'hui plusieurs générations. Et impossible évidemment de parler de Donna Summer sans rappeler qu'elle nous a quittés le 17 mai 2012. 14 ans déjà, elle avait 63 ans. Sa voix, son élégance et son influence sur la musique disco, pop, et bien sûr, reste immense. Last Dance, qui continue ainsi de faire danser le public partout dans le monde, plus de 40 ans après sa sortie.

Summer qui nous a quittés, donc je rappelle, le 17 mai 2012. Elle avait 63 ans. C'était donc Last Dance à l'instant sur votre radio. Ah bonjour ce matin également à Sabrina Marie qui nous écoute, qui fait coucou à tante Justine Legrand qui nous écoute régulièrement, mais merci à sa cousine Dominique Legrand également. Et puis on dit bonjour ce matin à Steve Baghirati, salut Elvis, un coucou à mes tantes, to my aunties, sont chez moi en ce moment, Solange et Hélène, bonnes vacances également à my wife, Marilyn, ben merci de nous écouter en famille, ça fait plaisir, et encore où que vous soyez en ce dimanche matin, je sais que vous êtes là de plus en

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1: À 10h20, quelques avis de décès. Le décès de Monsieur Louis Henriot Saint-Louis. Monsieur Louis Henriot Saint-Louis, âgé de 71 ans. Le convoi sortira de son domicile à Caen en Barbe, à Chemin Grenier, ce dimanche matin à 10h30, pour se rendre à l'église de Mont-Carmel, à Chemin Grenier, et de là au cimetière Saint-Martin à Bellombre. Décès de Monsieur Louis-Georges Félicité. Monsieur Louis-Georges Félicité, aussi connu sous le nom de fils, âgé de 79 ans. Le convoi sortira de chez sa sœur Daisy Panin à la rue des Roses, à Cité Sainte-Claire à Goodlands, ce dimanche. Pour se rendre à l'église Sainte-Claire à Goodlands et de là au cimetière de Cap Malheureux, l'heure sera communiquée ultérieurement. Le décès de Monsieur Michel-Jean-Pierre Boudou. Monsieur Michel-Jean-Pierre Boudou, aussi connu sous le nom de King, âgé de 74 ans. Le convoi sortira de son domicile au numéro B44 à Cité Joachim à Forest Side ce dimanche à 11h30 pour se rendre à l'église Sainte-Thérèse à Curepipe et de là au cimetière Saint-Jean. Le décès de Monsieur Joseph Antonio Clair. Joseph Antonio Clair, aussi connu sous le nom de Tonio, âgé de 61 ans, le convoi sortira de son domicile à Cremation Road à Belmar ce dimanche à midi pour se rendre à l'église Saint-Dominique à Quatre Coco et de là au cimetière de Trou-de-Douce. Décès de Monsieur Carel Angelo Polidore. Monsieur Carel Angelo Polidore, âgé de 40 ans, le convoi sortira de son domicile au numéro 2 à Dunberry-Lane à Pavillon Cap Malheureux ce dimanche à 14h pour se rendre à l'église Notre-Dame Auxiliatrice à Cap Malheureux et de là au cimetière de Cap Malheureux. Et le décès de Monsieur Jean Steward Joly. Monsieur Jean Steward Joly, aussi connu sous le nom de Thibous, âgé de 43 ans, le convoi sortira de chez son père Gérard Bourse à la rue Hortensia à Cité Sainte-Claire à Goodlands ce dimanche après-midi à 15h pour se rendre à l'église Sainte-Claire à Goodlands et de là au cimetière de Belmont. À toutes ces familles affligées par le deuil, la MBC présente ses sincères condoléances.

0: c'est beau, hein? Les Bee Gees à l'instant. Walls. Bonjour à toute l'équipe de RM1. Petit coucou à la famille Hippolyte et ma tante Milou, ma sœur Sandra, Priscilla et tout ce qui peut écouter nous. Ce qui peut reconnaître moi, bien sûr, c'est envoyé par Pamela. Ben voilà. Bonjour Myriel de Rosil, top net les chansons. Là, j'adorais le petit Sega de Morgan ici tout à l'heure de Jean-Claude Gaspard. Ben oui, ça fait plaisir. En tout cas, merci à vous tous pour vos nombreux messages que vous avez encore envoyés aujourd'hui. Alors, Enrico, tout à l'heure, m'a dit les deux chansons que tu as passées tout à l'heure, surtout le vinyle du jour, bien sûr, de 2000, ça m'a ramené dans les années 69-70, j'avais 6 ans. Bah oui, ça nous rajeunit pas tout ça, mais ça fait plaisir quand même de revivre tous ces grands moments de notre vie. 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Comme dans un instant, à 10h, vous allez retrouver notre ami Reza pour Tempête dans une tasse de thé.
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0: Voilà, ce rendez-vous donc dans quelques minutes. 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Eagles, you're killing town, 9h47.

Rhythm Town, bien sûr. Eagles, allez, moi je vais vous dire bye bye. Je vous embrasse un petit peu à la manière de c'est Jérôme Kiss Me, je vous embrasse. Passez une belle journée, surtout un très très bon week-end. Terminez votre journée dimanche à l'écoute de votre radio. Je vous retrouve demain après-midi. On démarre une nouvelle semaine avec l'Afternoon Ride à 16h. Bon dimanche, salut.

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1: Mesdames et messieurs, bonjour et bienvenue dans Tempête dans une tasse de thé. C'est un grand plaisir pour moi de vous retrouver comme chaque dimanche sur RM1. Et ce matin, nous allons parler de théâtre en compagnie de mes invités. On va parler de Shakespeare et de Hamlet plus précisément. Sur le plateau ce matin, en ma compagnie, Poonam Sitowell, metteuse en scène. On a également deux comédiens, Juliette Deloustal et Guillaume Silavant. Bonjour à tous, comment ça va?
3: Bonjour Reza.
1: Plaisir de vous recevoir sur le plateau ce matin. Alors c'est un grand événement dans le monde du théâtre à Maurice que cette pièce, ces représentations multiples d'ailleurs, du fameux Hamlet de Shakespeare. À l'origine de ce projet, Poonam Sitowell évidemment, metteuse en scène. Et donc avant de vraiment entrer dans le vif du sujet, on va revenir un petit peu sur vos parcours respectifs. On va commencer par vous d'abord, Poonam. On sait qu'à la base, vous êtes une enseignante d'anglais et que vous avez découvert le théâtre il y a assez longtemps, notamment à travers l'atelier d'écriture de Barlène Piamoutou. Est-ce que vous pouvez nous en dire un peu plus?
4: Quand j'ai découvert le théâtre, c'était aussi à la MAI. Donc, il y avait des projets qu'on faisait comme étudiant et aussi comme prof. En fait, comme prof étudiant à la MAI. Donc là, c'est là où j'ai aidé dans l'équipe technique. Il y a eu aussi les

0: atelier de Barlène Pierre Moutou. Un moment, j'ai essayé d'écrire en format roman. Après, je me suis dit non, c'est en format théâtre qui m'intéresse le plus. Et là, bon, Barlène, j'ai eu la chance d'avoir été publiée par Barlène. Donc, c'était une pièce en anglais et qui a été traduite aussi en français et qui a été jouée à l'IFM et pour un festival de théâtre qui s'est tenu à Maurice, à Grand B.
1: Donc, il y a déjà eu pas mal de projets pour vous. Et quand est-ce que vous avez compris que ce qui vous plaisait vraiment, vous, Pounam, c'était la mise en scène avant tout?
0: Donc, avant, déjà, quand je regardais les pièces de théâtre, des fois, j'avais d'autres idées. Et après, bon, le fait d'aider les autres dans leurs projets, donc je commence, bon, avec mes idées, je commence à partager. Et puis, un moment, c'était dans les projets de Hachich à la MAI. Et avec ma pièce de théâtre, c'est là où j'ai vraiment aidé dans la mise en scène aussi. Donc, ce qui fait qu'après, ça s'est enchaîné. Après, je me suis dit, j'aime bien être derrière la scène et c'est ce qui me plaît le plus.
1: Mmh. Alors, on sait que vous avez essayé d'incorporer différentes techniques dans votre travail. Est-ce que vous pouvez nous en dire un peu plus?
0: Alors, les techniques, c'est... bon, il y a eu beaucoup de recherches parce que déjà, ma dissertation pour mon PGCE, un certificat que les profs doivent avoir de nos jours. Ma dissertation était vraiment axée sur comment utiliser les outils du théâtre dans l'enseignement, et notamment dans mes cours de littérature. Pendant ces recherches, donc, il y a eu plusieurs... j'ai dû chercher vraiment les méthodes, tout ce qui est jeu théâtral aussi, qu'on utilise pour l'enseignement. Mmh. Et après, donc, il y a eu des ateliers dont... animé par Hachich avec mes élèves. Et là, je me dis, c'est ce qui me parle le plus. Et après, j'ai été dans des ateliers en Autriche, en Italie, en Inde. Mmh. Et là, ça a été des ateliers de théâtre physique. C'est plus un mélange de comment utiliser la danse, les mouvements, l'art martiaux, etc., dans le théâtre.
1: Donc, il y a beaucoup de jeux de corps, en fait, hein, que vous incorporez.
0: Oui, on essaie de le mettre, mais c'est un mélange de techniques, en fait. Parce que... Il y a aussi, là c'est, on parle du physique, mais il y a aussi les techniques de Stanislavski, qui est plus en utilisant la mémoire affective des comédiens.
1: D'accord. On sait que vous aimez bien le théâtre, l'acting qui soit très réaliste, naturel, avec des déplacements qui ne sont pas laissés au hasard. Et on sait aussi que vous avez une approche anglophone du théâtre.
0: Alors oui, déjà, étant prof de théâtre, c'est... j'ai été beaucoup bercée dans tout ce qui est anglais, donc beaucoup de Shakespeare à l'école, de lectures personnelles aussi.
1: Il y a eu plusieurs projets pour vous par la suite, Pounam. On sait que vous avez travaillé, vous avez aidé notamment à la mise en scène pour Jean Beth, à l'ouverture du Codan Art Center. Donc vous avez pu évoluer aussi dans ce secteur au fil des années, jusqu'à ce nouveau projet maintenant. Ah.
0: Oui.
1: Est un projet ambitieux.
0: C'est un projet ambitieux. Bon, j'ai fait pas mal de choses, des pièces de théâtre au niveau scolaire au lycée Larbourdonnais. Après, bon, tous les ans, on a un minimum de 3 spectacles. Mmh. Là, ça a beaucoup augmenté. Et donc, il y a eu Porgy et Bess pour l'ouverture du Codan Art Center où j'étais assistante metteuse en scène avec Hachich. Il y a eu aussi d'autres projets avec Ecclesia pour leur personnel. Où on était 4 metteurs en scène pour faire 4 pièces de théâtre avec leur personnel. Et après aussi, bon, il y a eu aussi des projets plus sociaux à Cazenovia, à Port-Louis, où j'étais aussi, donc j'ai aidé aussi, c'était juste en utilisant des outils de théâtre pour les jeunes.
1: Mmh. Alors en tout cas, on en vient maintenant à ce projet, donc peut-être on va laisser la parole à nos comédiens qui sont également là avec nous ce matin. Juliette Delustal, donc vous allez incarner 2 personnages dans cette pièce de Hamlet, et 2 personnages assez opposés, on va voir ça ensemble. Donc ça fait beaucoup moins longtemps, Juliette, que vous avez découvert le théâtre. Est-ce que vous pouvez nous en dire un peu plus?
2: Tout à fait, Reza, ça fait, je crois maintenant, un peu plus de 4 ans que j'ai pu avoir la chance de découvrir le milieu du théâtre. C'était à travers les cours de Hachich au Codan. Donc j'ai fait The School.

0: School of Codan, un center. Et je suis vraiment tombée amoureuse de la pratique théâtrale à travers ces cours.
1: C'était une révélation pour vous, en fait.
0: Oui, complètement. Ouais, je cherchais à faire une activité artistique à ce moment-là de ma vie où je me sentais bien accomplie sur d'autres aspects. Et il me manquait de chercher le côté artistique et à le développer chez moi. Et en fait, pour être complètement honnête, j'aurais pu commencer la poterie comme le théâtre. C'est un concours de circonstances et je suis ravie que ça ait été le théâtre.
1: Alors, il s'avère que vous, ce qui vous a vraiment touché, c'est notamment cette bienveillance de l'environnement qui a été créée par Ashish Bisoundial. Est-ce que vous pouvez nous en dire un peu plus?
0: Tout à fait. Et en fait, c'est quand on n'a pas du tout l'habitude de cette pratique et qu'on arrive dans un cours et qu'on doit, en fait, on se sent avoir besoin de se mettre un peu à nu, on se sent extrêmement vulnérable parce qu'on grandit en tant qu'adulte avec beaucoup de codes sociaux et qu'est-ce qui est ridicule ou ce qui ne l'est pas. Et du coup, on se sent tout de suite extrêmement ridicule et on n'ose pas et on a perdu cette âme d'enfant où on se permettait un peu tout parce qu'on jouait. Et en fait, on ne joue plus quand on est adulte. Mmh. Et c'est de se reconnecter avec ce petit enfant qui...
1: Cette innocence, en fait.
0: Complètement. Mmh. Et quelque chose de beaucoup plus pur et plus vrai, quoi. Et pouvoir se reconnecter facilement à ça, il faut être dans un cadre qui est extrêmement bienveillant parce que sinon, on a peur, en fait.
1: Donc là, il y a eu cette idée de se sentir rassuré dans cet environnement-là avec Ashish. Donc, c'est quelque chose qu'il a réussi à vous transmettre.
0: Ouais, complètement. Et je pense que n'importe quel élève qui est passé par ses cours pourrait dire ça.
1: Alors, autre chose pour vous, et ce sera également le cas pour Guillaume, on y viendra tout à l'heure. Donc là, le gros challenge, c'était quand même de jouer en anglais, en plus dans un anglais ancien. Parce que, oui, on le rappelle, c'est pas votre langue première, donc Juliette. Et puis, il y avait aussi cette idée pour vous de transformer un peu votre sensibilité en une force à travers cette expérience.
0: Oui, c'est ce que le théâtre m'a un peu appris. Je pense avoir toujours un peu subi une sorte de grande sensibilité que je trouvais too much et que je prenais trop les émotions et que je les ressentais de manière trop forte, etc. Et en fait, le théâtre m'a appris que ce que je considérais comme une faiblesse pouvait être une force, de pouvoir ressentir les choses facilement, fortement, et de pouvoir après jouer avec. En fait, c'est une manière de se les réapproprier et d'en faire finalement une force. Donc, encore une fois, c'est uniquement dans un cadre extrêmement bienveillant qu'on peut se permettre de se rendre compte de tout ça. Et c'est ce qui permet après de nourrir les personnages, c'est de se connecter avec des émotions très fortes. On en reparlait juste avant avec Pounam. Ce côté où, en fait, il faut qu'on ait vécu des choses et qu'on ressente les émotions nous-mêmes de manière très genuine pour pouvoir les retransmettre sur scène après.
1: Guillaume Silavant, vous aussi, vous êtes donc comédien dans cette pièce et vous allez incarner donc le roi Claudius. Alors vous, votre histoire d'amour avec le théâtre a commencé il y a bien longtemps. C'était à l'école primaire et puis il y a eu une petite coupure entre temps, mais la passion a toujours été là.
2: Oui, ça a toujours été là.
1: Et ensuite, vous retrouvez votre premier amour donc à partir du HSI et puis là, ça ne s'arrête plus.
2: Non, ouais, exactement.
1: Alors racontez-nous un petit peu.
2: Donc j'ai été à l'école primaire qui s'appelle Laurette de Vacquois, où le théâtre est une nécessité, où c'est un élément fondateur dans l'éducation et dans ce qui est transmis aux élèves dès le plus jeune âge. Et donc du coup, j'y ai été exposé très tôt et j'ai commencé à toucher la scène, j'avais 7 ans, et j'ai joué donc mes premiers spectacles jusqu'à l'âge de 10 ans. Et j'adorais ça. Et puis malheureusement, à la période du collège, l'éducation secondaire n'a pas dans les écoles confessionnelles et dans les écoles publiques d'option théâtre. Et donc la passion, je ne sais pas si ça s'est éteint, mais c'était juste pas accessible. Mmh. Et donc ça a disparu. Et quand j'ai eu 18 ans, on m'a proposé un rôle pour jouer dans la troupe de l'école, du collège, pour le National Drama Festival. Et j'ai accepté et ça a été une reconnexion. D'abord j'ai dit non. J'ai dit mais non, j'ai fait ça, j'étais petit, ça m'intéresse plus. Mais après j'ai dit oui et heureusement que j'ai dit oui, sinon je me serais jamais reconnecté au théâtre.
1: Donc c'était une étape cruciale dans votre parcours,
2: oui.
1: Guillaume. Alors ensuite, il y a les choses vont s'enchaîner. Là vous allez toucher à différentes disciplines, notamment au doublage. On vous propose des pièces et puis vous allez prendre des cours d'art dramatique avec un prof suédois, Per Schoenbrandt.
2: Exactement,
1: c'est ça.
2: Super prononciation, c'est ça.
1: Voilà.
2: Oui.
1: J'ai jamais appris le suédois. Hein.

0: Alors, racontez-nous, parce que ça, je sais que ça a été une période importante de votre vie, de suivre ces cours d'art dramatique avec lui.
1: Oui, c'était important parce que au final, on fait des projets à Maurice parfois et on n'a pas toujours l'occasion de rencontrer des metteurs en scène ou des gens, et Juliette en parlait justement, de cette, allons dire, qui réussissent à construire peut-être le plus bienveillant des cadres pour apprendre. On est souvent en train d'apprendre un petit peu à l'arrache, on apprend en fonction de l'observation, parce qu'on regarde les autres faire, on essaye des choses, mais je pensais que l'enseignement était hyper important, que si je voulais me professionnaliser, il fallait absolument que je prenne des cours d'art dramatique et que je vois quelqu'un qui avait de l'expérience.
0: Et vous avez ressenti cette même bienveillance dont parlait Juliette avec Ashish Bisundial, à travers les cours de Per Schoenbrandt?
1: Tout à fait, tout à fait. Il a été très bienveillant, et il écrivait des scripts aussi, des pièces de théâtre. Il a été comédien, donc il a vraiment une expérience hyper conséquente en Suède, mais aussi à Maurice, de tout ce qui est théâtre et mise en scène. Donc c'était génial de me retrouver avec lui, parce que beaucoup de mes cours ont été juste en face à face avec lui. Il n'y avait pas d'autres élèves. C'était beaucoup de one on one.
0: Donc c'est carrément personnalisé en fait.
1: Ouais, personnalisé. Ça m'a beaucoup servi.
0: Ça vous sert toujours aujourd'hui?
1: Toujours, toujours, et je crois que c'est important de toujours aller vers de nouvelles formes de cours. Si d'autres personnes viennent pour dispenser des cours, je suis toujours partant.
0: Alors ensuite, donc vous avez joué dans pas mal de pièces, à la fois classiques, des pièces de boulevard. Vous avez aussi joué au cinéma. Vous avez vraiment diversifié votre jeu, vos expériences professionnelles. Guillaume, vous avez aussi joué avec Philippe Houbert, Daniel Moore. Vous avez été très sollicité aussi On en parlait tout à l'heure avec Pounam, avec l'ouverture du Codan Art Center aussi.
1: Ah, alors, j'ai joué durant l'année d'ouverture du Codan Art Center, j'ai joué une pièce qui s'appelle... oh mon Dieu, alors c'était pas le système Ribadier, c'était Figaro, le Barbier de Séville, qui a été joué durant la première année de...
0: Oui, de Beau marché.
1: Opérationnel du Codan Art Center.
0: Et donc depuis, vous êtes souvent au Codan Art Center. On vous a également vu dans Un tramway nommé Désir. Donc ça a été un grand moment aussi.
1: Oui, très grand, très grand, hyper riche, parce que justement j'ai pu justement être dirigé par Ashish pour la première fois. Je connaissais Ashish d'avant, mais là c'est la première fois qu'il me dirigeait sur un rôle pour lequel je sentais que je n'avais pas forcément les épaules à ce moment-là. Et l'expérience technique, l'expérience ne serait-ce que de scène pour aborder ce rôle, mais grâce à Ashish et grâce à toute l'équipe. J'étais avec Rachel de Spéville à ce moment-là, avec Clément Soupe et avec plein d'autres acteurs incroyables. Je pense à eux d'ailleurs, Josias, Nakiren, Sonia, tout le monde, Estelle. Et donc oui, il y a eu beaucoup de bienveillance et c'était un moment phare parce que justement je comprenais ce que c'était que d'être sur une grosse production d'un théâtre, parce que là c'était le Codan Art Center qui produisait le théâtre, et de prendre un super gros rôle et d'être dirigé souvent et d'avoir des répétitions 3-4 fois la semaine, pendant 3-4 heures, avec un metteur en scène qui était focalisé. Donc c'était un bel apprentissage.
0: Alors, en plus de cela, vous avez aussi été impliqué dans des projets en créole durant ces dernières années, Guillaume. Donc là, finalement, on peut se dire que vous avez un peu touché à tout, jusqu'à ce que il y ait une proposition de la part de Pounam Sitwell.
1: Oui, j'ai plus ou moins touché à un peu à tout, et c'était le seul genre auquel j'avais pas touché. J'avais jamais joué en anglais, et là c'était une grosse première. Et quand Pounam m'a approché, je pensais qu'elle m'approchait pour la pièce en français, en fait. Je t'ai jamais dit.
2: Ah oui.
1: Oui, je croyais que c'était Hamlet en français et j'étais super partant. Et quand j'ai compris que c'était en anglais, c'était trop tard. J'avais déjà dit oui depuis quelques jours.
2: Heureusement, il est resté.
1: Je suis resté, mais j'ai eu peur. J'ai eu peur. Des nuits blanches, n'ont plus compté.
0: Mais j'imagine que là, c'est un mélange de peur et d'excitation, Guillaume.
1: Oui.
0: Parce que en préparant l'émission ensemble, vous m'avez dit que vous aimez les défis. Vous aimez vous dépasser aussi en tant que comédien dans votre jeu. Donc là aussi, c'était une belle opportunité pour vous. Justement, vous dépasser à ce niveau-là. Parce que, comme on le disait aussi, vous avez déjà touché à beaucoup de choses. Donc là, il y avait peut-être encore quelque chose. Ce besoin d'aller pousser les choses encore plus loin.
1: Bien sûr, j'aurais pas pu mieux le dire, c'est ça. Et il y a eu beaucoup de peur, il y en a toujours énormément, mais il y a eu aussi le désir d'essayer de voir ce qu'il y a au-delà de cette peur et de cette appréhension.

Super, alors on le rappelle, donc Pounam Sitohol, Juliette Delhoustal et Guillaume Silavant sont avec moi en studio dans Tempête dans une tasse de thé. On parle de Hamlet, plusieurs représentations sont prévues au Codan Art Center. Donc le 3, 4, 5, 6 et 7 juin prochain. On va faire une première pause musicale et on revient juste après. Et on va parler de la pièce plus en

0: Et nous sommes de retour sur le plateau de Tempête dans une tasse de thé. On est en compagnie de Poonam Sitowal, Juliette Deloustal et Guillaume Silavant. On parle de la pièce Hamlet. Plusieurs représentations prévues au Codan Art Center les 3, 4, 5, 6 et 7 juin prochain. Alors, on a parlé un petit peu de vos parcours respectifs, chers invités. Maintenant, on va entrer dans le vif du sujet avec la pièce elle-même. Poonam, pourquoi cette pièce? Comment ça s'est décidé? Et comment vous avez casté, comment vous avez sélectionné aussi vos comédiens?
1: Alors, Hamlet, déjà, c'est dans le programme scolaire. On a dans les écoles mauriciennes, ils sont en train de faire Hamlet pour le bac bilingue dans les deux lycées, lycée Labourdonnais et au Mascarin aussi, ils sont en train de. Ils travaillent sur ce texte-là.

0: Donc, c'était assez facile comme prof de penser à Hamlet. Et à part cela, il y a l'année dernière, bien que Hamlet n'était pas encore dans le projet, je me suis dit, je me relance un peu les ateliers Shakespeareans, qui est Experience avec Shakespeare. Donc, donc tout l'atelier était axé sur Hamlet. C'était 3 jours intenses, des jeux.
1: Est-ce que vous pouvez élaborer un petit peu sur en quoi consistent ces ateliers Shakespeareans?
0: Alors, Shakespeareans, c'est les outils de théâtre, surtout de Globe, etc., qu'on utilise pour aborder un texte. Ça peut être utilisé dans les cours aussi. Et là, on a fait appel à des jeunes des écoles mauriciennes et privées qui étaient venus et qui d'ailleurs étaient franchement des élèves très ponctuels, qui étaient vraiment là dans tout l'atelier. Et après l'atelier, après les 3 jours, je me suis dit, ben, c'est ce qui manque à Maurice. On ne fait pas assez de Shakespeare. Bien que l'année dernière, il y a une troupe qui a joué Midsummer Night's Dream. Et puis, nous, on a pensé à Hamlet. Et donc, après cet atelier et la présentation des élèves, moi et Achiche, on a parlé. Pourquoi ne pas monter Hamlet carrément?
1: C'est d'ailleurs un chiche hein, qui vous a proposé ça, Pouna, n'est-ce
0: Oui.
1: pas? Et d'ailleurs, au début, semble-t-il, vous étiez un petit peu sceptique.
0: Sceptique parce que en termes de temps, déjà, pour nous, au lycée Labourdonnais, c'est notre fin d'année. Donc, avec les examens, les spectacles de fin d'année
1: Les
0: à
1: projets en
0: l'école.
1: parallèle, tout ça pour
0: Donc,
1: vous.
0: la période, déjà, ça m'a stressé un petit peu. Comment trouver le temps? Et après, bon, je savais que Achiche voulait revenir sur scène.
1: Ça, c'est quand même le grand événement de cette pièce aussi. Faut
0: Oui.
1: bien le souligner. C'est le retour d'Achiche Bisoundial sur les planches. Parce qu'on sait qu'il est, on le connaît comme metteur en scène. Ça fait 10 ans qu'il n'est pas remonté sur les planches. Donc, pourquoi revenir maintenant dans ce
0: Ben,
1: contexte-là?
0: il aime la scène, donc il fallait trouver un moment pour lui. Et donc, un moment, je lui ai dit peut-être de trouver quelqu'un d'autre pour monter la pièce, mais moi et Achiche, on a la même philosophie, la même approche pour le théâtre, donc
1: Ça faisait sens.
0: ça faisait sens. Et donc, du coup, on s'est dit, ben, on va lancer.
1: Et à ce moment-là, il a fallu aller contacter les comédiens.
0: Oui.
1: Comment ça s'est déroulé?
0: On a commencé par les personnes qu'on connaît, des amis et des personnes que j'ai déjà vues sur scène. Il y a eu Juliette, un moment Estelle, Sonia. Et après, bon, pour les hommes, je me disais, bon, c'est une pièce avec plein d'hommes. Donc, immédiatement, c'était penser à Guillaume. Guillaume, il y a eu Edine. Et après aussi, Achiche avait déjà l'école, The School, au Caudan. Donc, l'idée aussi, c'était ce côté pédagogique de prendre les élèves du Caudan Art Center, qui font théâtre, de les faire jouer dans Hamlet aussi.
1: Donc là, c'est-à-dire qu'il y a un véritable mélange entre des profils assez expérimentés et d'autres qui sont des novices. Enfin,
0: Novices qui ont déjà foulé la scène,
1: peut-être
0: mais
1: pas forcément des
0: qui...
1: novices, mais en tout cas moins
0: Oui.
1: expérimentés.
0: Mais après, on a aussi contacté des gens qui étaient très positifs pour le projet, qui n'ont jamais joué. Il y a l'artiste Max, par exemple.
1: Oui, c'est vrai que Max Anish-Gouria, on le connaît surtout comme artiste. Moi, je ne savais
0: Oui.
1: pas du tout qu'il faisait du théâtre.
0: Non, il n'a jamais fait du
1: Voilà,
0: théâtre.
1: donc ça aussi,
0: Il découvre.
1: c'est une belle surprise aussi
0: Oui. Pour nous, c'était aussi l'aventure humaine de voir comme si qui sont les gens avec qui on pourrait travailler ensemble.
1: Donc, vous, en tant que metteuse en scène, Pounam, comment vous gérez toute cette équipe avec tous ces profils aussi différents soient-ils?
0: Je ne pense pas que c'est difficile parce que tout le monde est très. On collabore et c'est. On sent que, bon, il y a une belle énergie dans la troupe. Et ils sont tous volontaires. C'est ça qui est intéressant.
1: Alors, peut-être on va passer à Juliette qui va nous raconter un petit peu son expérience. Alors, donc vous connaissiez déjà Achiche, on en a parlé tout à l'heure, Juliette avec The School. Vous avez donc participé le tour du monde en 80 jours. Et puis, donc ils ont pensé à vous.
2: Et oui, tout à
1: Achiche et Pounam ont pensé à
2: Apparemment.
1: vous.
2: Oui, alors si je dis pas de bêtises, Pounam, tu me corriges, mais je crois qu'au début, vous saviez pas forcément spécifiquement quel rôle j'allais faire, mais vous m'avez dit de vous rechercher mon dynamisme et mon énergie pour rejoindre la pièce. Donc je crois que ça a démarré comme ça.
1: Et finalement, donc, on vous a mis sur deux personnages très opposés l'un de l'autre, Ophélia et Gravedigger. Alors peut-être que vous pouvez nous parler un petit peu de ces personnages.
2: Tout à fait.

0: Alors, d'abord Ophélia, qui est un personnage qui avant tout porte une forte symbolique dans la pièce de Hamlet. Ophélia, donc, qui est une jeune femme qui est en fait la fille du conseiller du roi, son père Polonius, son frère est Laertes. Et elle est en fait aussi l'amoureuse de Hamlet. Elle est définie uniquement par ses relations avec les hommes qui l'entourent. Elle est fragile, elle est pure, et elle a cette symbolique en fait justement de l'innocence et de la pureté en comparaison avec un monde qui est très dur qui l'entoure et un monde de manipulation et de jeu de pouvoir. Et c'est aussi à travers sa symbolique et son personnage qu'on voit à quel point le reste n'est que machination, manipulation, etc. C'est en confrontation avec ce personnage qui ne voit que un peu la beauté et la pureté autour.
1: Un personnage qui sort un peu du lot.
0: Dans ce sens, oui, tout à fait. Et c'est un peu le rôle, je pense, de ce personnage dedans. Si on n'avait pas une Ophélia, on ne verrait pas autant la cruauté, en fait, de ce qui est autour, parce qu'elle ne fait que subir, et la pauvre n'a rien demandé. Voilà.
1: Donc, comment vous incarnez ce personnage qui subit en permanence, Juliette?
0: Alors, il y a différents aspects, mais il faut se connecter à comprendre ce qu'elle vit, d'où elle vient, ce qu'elle a en tête, et c'est... Donc c'est ce côté d'innocence, en fait, elle n'a pas forcément beaucoup de vécu, elle n'a pas encore traversé beaucoup de choses dans sa vie, donc c'est essayer de se connecter à ça et de beaucoup, beaucoup écouter et de beaucoup réagir à ce qui se passe autour d'elle, parce qu'elle est vraiment dans la réaction et de comprendre en fait comment ça l'affecte et ça l'affecte de manière très graduelle dans la pièce jusqu'à ce qu'elle sombre finalement dans la folie. Donc il faut pouvoir comprendre tout ce bagage-là et pour l'interpréter au mieux avec tous ces sentiments qu'elle ressent d'incompréhension, peut-être un peu d'injustice, de tristesse qui l'accompagne. Ouais.
1: En parallèle de ça, donc vous jouez également Gravedigger. Là, c'est vraiment totalement autre chose. Donc pas du tout déjà, pas du tout la même classe sociale déjà. Un personnage qui va plus servir de prétexte pour se moquer un petit peu de la royauté, de la politique, et un personnage qui est plus léger aussi.
0: Tout à fait. Alors ouais, en français, le fossoyeur, donc ce personnage-là, donc Shakespeare prend des personnes, fait jouer des personnes du peuple plutôt. Hein, donc il a les mains dans la terre, c'est lui qui vient creuser les tombes pour justement apporter de la légèreté dans toute cette tragédie et cette noirceur. Donc ça fait aussi un peu souffler le public et il vient apporter un peu de critique et un peu de comme oui c'est un peu de critique de la politique aussi parce qu'à l'époque voilà il y avait différents pays européens qui étaient en guerre etc. Donc ça vient arriver avec ça amène un petit regard de critique politique dedans. Voilà.
1: Comment vous jonglez entre ces deux personnages?
0: Alors la corporalité est opposée, donc on a un, on imagine plutôt, c'est un homme beaucoup plus rustre, qui prend de la place, qui n'est pas fin, voilà. Alors qu'on a une Ophélia qui est beaucoup plus dans la finesse, la légèreté, donc c'est très physique aussi la différence, et la voix aussi à moduler pour, voilà.
1: Donc là, ça vous permet de vous dépasser aussi un petit peu, dans le sens où vous devez jouer des personnages qui n'ont rien à voir l'un avec l'autre.
0: Oui, complètement. Donc au moins, on peut pas y avoir d'overlap. On peut pas, je peux pas mettre un peu d'Ophélia dans le Gravedigger ou l'inversement.
1: Ça marcherait jamais.
0: Ça marche pas. Ça marche pas. Ouais.
1: Mais en tout cas, on sent que vous prenez beaucoup de plaisir à passer de l'un à l'autre et que vous allez puiser un petit peu dans ces différentes énergies à chaque fois.
0: Oui, tout à fait. C'est pas du tout les mêmes énergies et les deux sont très agréables à travailler.
1: Alors peut-être on parle un petit peu de l'approche du texte déjà, de comment on s'approprie le texte parce que déjà c'est de l'anglais, en plus c'est de l'ancien anglais. Donc comment vous avez procédé, vous, en tant que comédien? Là, la question s'adresse peut-être à vous deux, Guillaume et Juliette. Allez-y, décidez-vous.
0: Déjà, l'approche qu'on a eue globale avec Pounam, c'était de prendre le texte scène par scène, de la décortiquer, de l'analyser, de la traduire potentiellement. J'étais souvent avec mon téléphone et le dictionnaire en ligne pour pouvoir traduire certains termes. Donc, déconstruction du texte et qu'on soit sûr que tout le monde comprenne bien les lignes sur le même ton, la même idée derrière. Pour ensuite, après, faire le travail des objectifs, quelles sont les intentions de chaque scène.
1: Guillaume, peut-être que vous voulez ajouter quelque chose par rapport à cela?
2: Oui, comme Juliette vient de le mentionner, on

0: fait un travail dirigé justement par Pounam et Ashish au niveau du fait de casser un peu tout ça, de simplifier un peu le texte, de comprendre les enjeux des uns, des autres personnages, de ce que chacun recherche, pour faire écho à ce que Juliette a dit encore une fois, au niveau des objectifs de chaque personnage, parce que chaque personnage marche vers un but précis, propre à lui, qu'il souhaite atteindre. Et pour ce faire, il va utiliser tout plein de techniques différentes. Donc oui, ça a été beaucoup ça, ça a été beaucoup de discussions, beaucoup de mon côté, beaucoup de questions-réponses. Pounam et Ashish ont été super gentils de prendre leur temps avec moi et de répondre à toutes mes interrogations et à démystifier un peu beaucoup de concepts. Mmh. Donc ça a été surtout ça.
1: C'est un travail de table aussi, pendant plusieurs semaines. Vous travaillez comme si que tout le monde arrive à s'habituer avec la langue aussi. Et avec le texte, les intentions, objectifs, comme on l'a déjà mentionné. Mais juste pour info, le texte a été réduit. Beaucoup réduit.
2: Alors, justement, peut-être que vous pouvez nous expliquer pourquoi vous avez réduit ce texte, Pounam.
1: Déjà, avec un public du 21e, pour tenir en public à notre époque, c'est difficile. Ouais. Et moi-même, j'ai étudié Hamlet quand j'étais élève, je l'ai enseigné aussi à l'école quand je travaillais au collège Saint-Douglas. Et là, pour moi, on peut encore condenser. C'est un beau texte. Ouais. Bon, des fois, j'ai dû sacrifier des choses que je voulais garder, mais c'était aussi en pensant à ce public qui va venir.
2: Oui. Ok, super intéressant. Alors peut-être, Guillaume, on va parler de vous maintenant, de votre personnage que vous incarnez. Vous incarnez Claudius. Est-ce que vous pouvez nous présenter ce fameux personnage ?
0: Oui, alors Claudius est le roi du Danemark. Il se retrouve dans une situation quand même particulière qu'il a potentiellement convoité parce qu'il se retrouve maintenant dans un poste de pouvoir. C'est lui qui va diriger un état. Il a toujours souhaité devenir le roi. Il se retrouve maintenant marié à la reine qui était la femme de son frère, parce que le frère de Claudius était le roi du Danemark avant, et malheureusement ce frère étant décédé, Claudius prend le pouvoir et il se marie à donc son ex-belle-sœur qui devient sa femme, et c'est un personnage qui a à cœur de protéger ses intérêts. Il s'est tant battu pour obtenir quelque chose, et maintenant qu'il l'a atteint, il est prêt à tout pour en fait juste garder ce qui lui tient à cœur.
2: Donc on sent qu'il y a une espèce de dualité dans ce personnage de Claudius Guillaume, c'est-à-dire que d'un côté il y a cette crainte du danger, de la menace par rapport à justement au fait qu'il veut conserver son pouvoir, et de l'autre côté il y a cette force autoritaire, cette force qui règne sur ce royaume du Danemark.
0: Oui. Tout à fait.
2: Comment vous arrivez à jongler entre ces deux aspects-là ?
0: Alors, c'est une bonne question. Je crois que le théâtre nous met en avant ce que peut-être la société essaie souvent dissimulé. Il est attendu de nous que nous portions des masques. Il est attendu de nous que nous répondions à des codes, qu'on se comporte de façon hyper carrée. Et heureusement que le théâtre est là justement pour venir mettre en avant le fait que l'humanité soit en proie à tellement de déchirements, de contradictions, de paradoxes. Et donc finalement, je crois pas que il y a eu un travail bien sûr, mais ça n'a pas été trop difficile en fait de me mettre à la place de cette personne qui, avant d'être un roi, est juste un être humain, un homme qui a des objectifs, des rêves, des buts et des peurs. Et je crois que c'était ça en fait le gros du travail, de ramener cet être extraordinaire et puissant à ce qu'il est au fond. Un homme avant tout.
2: Donc c'est-à-dire une espèce d'universalité en fait, une identification universelle à travers le côté humain du personnage.
0: Tout à fait. Tout à fait.
2: Donc pour vous, donc comment Pounam, comment vous avez pensé à Guillaume pour ce personnage ?
1: Ben je l'ai déjà vu jouer et on se connaît aussi, donc c'était déjà il y a l'énergie qu'on capte avec certaines personnes, donc je savais que Claudius ça devait être lui.
2: Super, alors est-ce que vous voulez nous faire une petite démo, vous deux ? Ça serait intéressant évidemment pour nos auditeurs qui n'ont pas encore pris leur place parce qu'il en reste pour le jeudi 4 juin. Donc si on a envie d'entendre, de découvrir Juliette, Guillaume et tous les autres comédiens sur scène, eh bien, qui veut se lancer ? Allez-y,
1: Juliette, il faut penser, elle peut présenter sur les deux.
3: Ouais.
2: Juliette, on vous écoute.
3: Oh là là, allez. Pas

0: Nous sommes de retour sur le plateau de Tempête dans une tasse de thé pour la dernière partie de notre émission. Je vous rappelle que ce matin, on parle de la pièce de théâtre Hamlet de Shakespeare avec plusieurs représentations prévues au Codan Art Center. Ça va se passer les 3, 4, 5, 6 et 7 juin prochains. On est en compagnie ce matin de la metteuse en scène Poonam Sitowal et de deux comédiens qui vont jouer dans la pièce. Donc Juliette Delustal qui incarne Ophelia et Gravedigger. Et également, on est en compagnie de Guillaume Silavant qui joue Claudius. Alors Poonam, on doit aussi faire mention des sponsors qui soutiennent ce projet.
1: Oui, alors on a quelques sponsors et on en est très reconnaissants. Il y a Sports Les Pep, Tot Les Pep, Dale International Trust Limited, Opera Mauritius, Ecclesia et Ski et Mocha Rangers. On espère avoir d'autres sponsors. Donc voilà.
0: Alors peut-être

Peut-être les comédiens, peut-être qu'on peut parler un petit peu de l'ambiance sur, comment ça se passe pour vous, travailler avec les autres comédiens, les interactions avec les autres comédiens, parce que je sais que voilà, il y a différents profils, comme on le disait plus tôt. Et puis, comment ça se passe aussi de travailler avec, avec Poonam, mais aussi avec Ashish en tant que comédien. Ça, j'imagine que c'est quand même aussi quelque chose de pouvoir assister à cela.

0: scène, des danseurs, des chanteurs. On a tous, de près ou de loin, eu affaire à Hashish si on s'est produit au Coton Art Center dans un spectacle quelconque. Maintenant, de l'avoir avec nous en tant que comédien, c'est... Jusqu'à l'heure, en fait, on est à 2 semaines du spectacle, 3 semaines. Je n'en reviens toujours pas. Il y a des fois, je regarde, on répète, je me dis « Waouh, c'est extraordinaire. » Et qu'est-ce qu'il est fort, qu'est-ce qu'il est malin dans son, et sensible dans sa compréhension du texte et dans son appréciation de cet auteur qui est Shakespeare. Je suis impressionné et j'ai encore plus hâte de voir ce qu'il va faire parce qu'il me scotche à chacune des répétitions.
1: Donc plein de surprises.
0: Plein de surprises et j'apprends énormément de lui. Et je crois que c'est une chance pour tout comédien, avec moins d'expérience, avec plus d'expérience ou pas, mais une chance de voir Hashish en tant que comédien et de l'avoir dans la même troupe. C'est enrichissant.
2: Je pense que c'est une personne assez facile de, comme si de travailler avec. Oui.
1: Et vous, Juliette ?
3: Bah déjà c'est une expérience assez folle dans le côté où je joue avec un peu mon mentor, celui qui m'a un peu tout appris ou quasiment tout sur le monde du théâtre et les techniques et tout ça, donc c'est je me sens très chanceuse de pouvoir le faire. Il a cette facilité de rendre ce vieil anglais et ces des fois longues phrases ou longs monologues naturels et compréhensibles. Il apporte beaucoup de naturel dans ce qu'il aborde. Tout sonne naturel, en fait. Oui. Et il a cette capacité à faire ça. Et donc, il nous accompagne aussi, même s'il essaye de se focaliser au maximum aussi sur son rôle. Et c'est normal parce qu'il a tellement de textes, tellement de choses à... Et puis, il incarne vraiment la pièce. Et il a un personnage qui est fascinant, qui traverse énormément de questionnements et d'épreuves. Il essaye de lui-même aussi manipuler autour de lui, de jouer de ça. Et puis, en fait, il se perd lui-même dans ses manipulations. Mmh. Et le public doit essayer de comprendre qu'est-ce qui est du vrai, du faux, de la vraie folie, de la fausse. On ne sait pas. Et on est, en fait, amené dans toute cette pièce, dans ses questionnements intérieurs. On connaît cette fameuse phrase « to be or not to be, that is the question ». Et ça, parce que ça résume bien ce côté où, en fait, il y a des questionnements existentiels. Donc, ce personnage-là nous traverse dedans et il le fait très bien.
1: Et travailler avec Poonam, qu'est-ce que ça vous fait?
3: Non, mais c'est très chouette et moi je la connaissais pas pour travailler ensemble en tout cas et Poonam m'apporte énormément de passion, énormément de elle sait où elle veut aller et elle nous emmène dedans, elle nous laisse la place aussi de potentiellement proposer des choses aussi. Il y a aussi beaucoup de bienveillance et de cadre. On se sent très bien accompagné, très bien encadré. On sait à l'avance quelle scène on va devoir travailler. Elle nous dit ce qui ne va pas de son ressenti, mais c'est naturel et c'est facile de travailler avec elle.
1: Guillaume, c'est aussi ce que vous ressentez?
0: Oui, c'est aussi ce que je ressens. Oui, bien sûr, non, je respecte énormément son travail et je trouve d'autant plus courageux de mettre en scène un spectacle de cette envergure. C'est ambitieux, c'est courageux, ça demande un certain culot. Et donc, pour ça, déjà, Poonam a toute mon admiration et je sais que en tant que comédien, et je ressens chez les autres membres de la troupe qu'on a forcément envie de nous donner à 200% pour qu'elle soit contente, pour qu'elle puisse être satisfaite de notre travail et que sa vision puisse voir le jour et se rapprocher de ce qu'elle a vu, peut-être dans ses rêves, je sais pas.
1: Et le travail entre les différents comédiens, justement, ces interactions, comment ça se passe pour vous en tant que comédien?
3: Alors, suivant les personnages, on travaille plus ou moins les uns avec les autres parce qu'on n'est pas forcément les mêmes scènes, etc. Mais déjà, globalement, il y a une chouette entente et on a toujours plaisir de se retrouver le soir pour dîner ensemble ou le dimanche midi. On a l'impression que c'est vraiment le repas familial. Donc, c'est très chouette, c'est très agréable. On peut compter les uns sur les autres, c'est important. Une troupe devient un peu comme une grande famille, en tout cas pendant tous ces mois de préparation. Et donc, c'est important et ça marche très bien dans ce sens-là. Et de plus personnellement, j'ai une famille dans une vraie famille dans la pièce qui sont mes co acteurs avec Edine Begalou et Divash.
0: Anoumanji,
3: merci. Et ils sont incroyables, ils sont trop chouettes tous les deux. Edine qui a plus d'expérience, aussi Med, on travaille ensemble. Ils me donnent des bons tips. Guillaume, c'est pareil. Ce sont les deux. Les plus expérimentés et c'est chouette parce que ils viennent nous conseiller, ils sont pas du tout arrogants ou à venir nous juger, nous qui ayons moins d'expérience. Et après, la personne avec qui j'échange le plus, effectivement, c'est Hamlet,

0: c'est, je crois que j'ai déjà expliqué la démarche d'Achiche dedans.
1: Guillaume, vous, justement, Juliette le disait, vous êtes l'un des anciens. Donc, comment vous, comment, j'imagine que pour vous, c'est différent de pouvoir jouer avec, justement, des comédiens qui sont moins expérimentés. Qu'est-ce que vous leur apportez, mais aussi qu'est-ce qu'ils vous apportent?
2: Alors, déjà, c'est un plaisir pour moi de jouer avec eux et pour faire juste un petit retour dans le passé et un parallèle avec, par exemple, le projet Tramway nommé Désir. C'était à peu près la même dimension. C'est-à-dire qu'il y avait des gens qui venaient de The School, des acteurs qui avaient plus d'expérience, certains moins, mais que j'avais trouvé le projet hyper enrichissant parce que, justement, il y avait ce frottement entre ceux qui ont plus d'expérience et ceux qui ont moins d'expérience. Et de mon expérience, on a tous à apprendre des uns des autres. Je crois que d'avoir de l'expérience, oui, ça peut aider ceux qui sont plus jeunes. Mais après, ceux qui sont plus jeunes et qui ont moins d'expérience, je pense qu'ils apportent une fraîcheur qui n'est propre qu'à eux. Il n'y a que ceux qui ont moins d'expérience qui peuvent apporter une fraîcheur, un autre coup d'œil, une autre perception, en fait, une autre façon de voir le théâtre et de le vivre qui, je crois, aide ceux qui ont plus d'expérience. C'est comme un rappel de quelque chose. Donc, je pense qu'on se soutient tous énormément et moi, c'est un plaisir. J'apprends des plus jeunes et j'espère que je leur apprends 2-3 trucs peut-être utiles. En tout cas, eux m'apprennent énormément de choses.
1: Super. Alors, on rappelle, très chers auditeurs, donc Hamlet, ça se passe au Codan Art Center les 3, 4, 5, 6 et 7 juin prochains. Alors, il y aura donc 3 représentations pour les scolaires. Donc, ça se passe les 3, 4 et 5 à 10 heures. Et donc là, la place est à 300 roupies. On a ensuite donc d'autres représentations. Donc, le 4 à 19h30, le 5 à 19h30 également, le 6 à 19h30. 9h30 et le 7 à 13h. Et là, donc, le tarif pour les plus jeunes, c'est à 450 roupies et c'est à 600 roupies pour les adultes. Alors, il y a encore des places pour le 4 juin, on le rappelle. Donc, allez sur le site du Codan Art Center ou rendez-vous directement sur place pour acheter vos billets. Alors, juste une dernière question avant de clôturer cette émission, chers invités. À un peu plus de 2 semaines des premières représentations, comment vous sentez-vous?
2: Un tremblement.
0: Stress. Et on a eu l'occasion cette semaine de pouvoir faire un premier full run devant un tout petit public où on demandait des feedbacks. Et donc c'est bien parce que ça nous a mis un peu dans la sauce. Ça nous a forcé à devoir tout enchaîner, à pas se poser de questions et que là, pas de filet de sécurité entre guillemets.
3: Et en plus, il n'y avait pas de décor, pas d'accessoires,
0: voilà,
3: pas de costumes.
0: C'est ça.
3: On comptait vraiment sur l'écoute de notre public.
0: Donc voilà, donc ça nous a permis de voir encore ce qui restait vraiment à travailler, comment c'était perçu, parce que Pounam le disait bien, c'est qu'à un moment donné, ben, en fait, on a la tête dedans depuis tellement longtemps que voilà, on voulait savoir ce que ça allait donner. Et donc ça nous a redonné quelques éléments d'axe de travail, et comme ça, on sera ready pour début juin.
3: Parce que chaque personne parle de façon différente, c'est ça aussi qui est intéressant. Donc c'était pour avoir un feedback, comment les autres, s'ils arrivent à comprendre, etc.
1: En tout cas, merci beaucoup à vous trois, Pounam Sitoel, Juliette Deloustal et Guillaume Silavant. Donc Hamlet, allez-y chers auditeurs, allez prendre les dernières places qu'il reste pour le 4 juin. Ça se passe au Codan Art Center. Rendez-vous bien, très bientôt, très chers invités. On a hâte de vous voir. Merci également à Dominique qui était à la technique ce matin. Tempête dans une tasse de thé, c'est terminé pour aujourd'hui. On se retrouve dimanche prochain, même heure, 10h-11h sur RM1. Excellente journée, bye bye.

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0: Chers auditeurs, bonjour. L'émission de ce dimanche promet d'être exceptionnelle, car nous recevons un invité de marque en la personne de Son Excellence, l'ambassadeur de l'Union Européenne, M. Oscar Bénédicte. Votre Excellence, Guten Morgen, merci infiniment de nous faire l'honneur de votre présence. Le mois de mai est le mois de l'Europe. Vous êtes aujourd'hui parmi nous pour nous parler de l'historique de la construction de l'Union Européenne, de son rôle et du fonctionnement de ses diverses institutions. Et vous êtes là, bien entendu, aussi pour partager avec nous votre passion pour le grand répertoire classique.
1: Bonjour Kenneth, très grand plaisir d'être avec vous et avec les auditeurs.
0: Alors, je suis particulièrement heureux que vous ayez accepté cette invitation, car vous avez fait une chose récemment qui m'a énormément touché et qui a touché également des milliers d'autres Mauriciens. En effet, vous avez enregistré un arrangement de notre hymne national pour le piano, un instrument dont vous jouez merveilleusement bien, et vous avez partagé la vidéo sur les réseaux sociaux le 12 mars dernier. Elle est rapidement devenue virale et vous nous avez aussi, dans cette vidéo, présenté vos vœux en créole pour la fête nationale. Un témoignage d'estime sincère et émouvant envers l'île Maurice et ses habitants. Comment vous est venue l'idée de jouer et d'enregistrer cet arrangement qui, il faut le souligner, respecte scrupuleusement la mélodie composée par Philippe Gentil?
1: Merci. Donc, en fait, je voulais exprimer ma profonde appréciation de Maurice et de ses habitants, de Mauriciens et de Mauriciennes, et aussi mettre en honneur leur musique. Et en fait, j'ai travaillé un petit peu avec la police band dans la fête, par exemple, la fête de l'Europe. Ils sont toujours gentils, et ils jouent. Et donc, ça m'a frappé que le compositeur, c'était quelqu'un, un membre de la police band qui,
0: oui, c'est tout à fait ça,
1: qui nous a déjà quittés. Mais je voulais mettre en honneur, donc, un petit peu un compositeur, disons, mauricien. Et en même temps, évidemment, comme malheureusement, à ces jours-là, j'étais pas à Maurice parce qu'on avait une réunion à Bruxelles où je pouvais pas raté. Donc moi, je voulais en fait partager un bonjour, une appréciation différente, pas uniquement par une lettre ou quelque chose, mais avec une œuvre, disons, de jouer moi-même.
0: Non, mais c'était vraiment très très beau et cette initiative a été énormément appréciée. Alors nous allons parler à présent, si vous le voulez bien, de l'Union européenne. Pourquoi le mois de mai est-il le mois de l'Europe? À quand remonte cette tradition?
1: Donc, il faut retourner un petit peu dans l'histoire, c'est-à-dire que après la Deuxième Guerre mondiale, qui était une guerre atroce, meurtrière, avec plein des atrocités commises et des millions de morts, l'Europe a décidé 5 ans plus tard, après la fin de cette guerre, qu'est-ce qu'on peut faire pour ne plus avoir ces guerres fratricides en Europe? Et puis, il y avait le 9 mai 1950, c'est le ministre des Affaires étrangères françaises, Robert Schuman, qui a le nom aussi d'un compositeur.
0: Oui, d'un compositeur allemand. Mais bon, c'est pas les mêmes.
2: Avec un seul N à la fin. Oui.
1: Tout à fait. Donc lui, il a fait une déclaration et c'était une idée révolutionnaire, c'est de dire, on va mettre ensemble la production de l'acier et de charbon sous une même management, une même commune, en fait. Mm-hmm. Donc, parce que c'était toujours, disons, les guerres étaient surtout cette production d'acier et de charbon permettait toutes ces guerres. C'était, si on veut dire, le fuel de toute cette guerre.
0: Tout
1: et donc, à ce moment-là, de mettre ça sur une management commune devrait éviter cela. Et puis, ça a évolué, c'était au début 6 pays, et puis ça a évolué, maintenant on est

0: 1927. Donc c'était un succès énorme, je dirais. Et on a gardé la paix depuis lors et on a remplacé avec la négociation, avec des institutions communes et avec des valeurs communes. Donc on défend très fortement.
1: Oui, vous nous parlerez tout à l'heure du fonctionnement justement des différentes institutions de l'Union européenne. Nous allons naturellement entamer la partie musicale de notre émission avec l'Ode à la joie, un extrait du quatrième mouvement de la 9e symphonie de Ludwig van Beethoven. Ce célèbre thème est utilisé comme hymne de l'Union européenne. Nous allons l'écouter par l'Orchestre philharmonique de Vienne, dirigé par Riccardo Muti.

0: Vous avez certainement reconnu la célèbre Ode à la joie, extraite du quatrième mouvement de la 9e symphonie de Ludwig van Beethoven. L'enregistrement est celui de l'Orchestre Philharmonique de Vienne, avec à sa tête le grand maestro italien Riccardo Muti. Beethoven était allemand, mais il avait des liens très forts avec Vienne, une ville où il a très longtemps vécu et qui était considérée comme la capitale musicale européenne de la fin du XVIIe et du début du XVIIIe siècle. Monsieur l'ambassadeur, que représente pour vous, qui avez grandi et fait vos études supérieures à Vienne, la musique de Beethoven, et plus particulièrement cette 9e symphonie dont nous venons d'entendre un court extrait?
1: Donc, tout d'abord, c'est ce qu'on a entendu là, c'est « Ode à la joie ». Mm-hmm. Et en fait, c'est ça, ça représente bien l'Europe, je pense que c'est ce qui s'exprime là, c'est que la joie, c'est universel, c'est une valeur universelle, il faut toujours essayer d'obtenir la joie. Et donc c'est un poète allemand, Friedrich Schiller, qui a écrit cette poème, et Beethoven l'a mis en musique, absolument incroyable. Oui. Et c'est encore plus incroyable à penser que Beethoven, à ce moment, était complètement sourd. C'est-à-dire, quand il a écrit ça, il pouvait pas écouter. En fait, c'est ce qu'il a écrit. Donc, finalement, quand il y avait la première de cette symphonie qui était donnée, par ailleurs, il a fait 3 symphonies en même temps, 7e, 8e et 9e, et joué dans plusieurs journées d'affilée. Mmh. Et la 9e, il a lui-même, dirigé, mais il écoutait, il pouvait pas écouter, en fait. C'était simplement dans sa tête. C'est quand même assez incroyable de penser à ça. Mmh. Donc, et comme vous avez dit, il a vécu longtemps, il est né à Bonn, mais il a longtemps vécu en Autriche, où il est aussi enterré, par ailleurs, comme d'autres compositeurs. C'était la capitale de la musique à l'époque. Et donc, il représentait d'une certaine façon cet idéalisme classique, oui, de la musique qui correspondait un peu à cette poème aussi. Mais donc c'était l'apogée, disait, de cette musique classique qui commençait avec Haydn, Schubert, Mozart et Beethoven justement. C'était un peu l'apogée de cette époque classique de l'époque du 19e siècle.
0: Et justement, nous allons écouter dans un petit instant du Haydn. Qui a été le professeur de Beethoven pendant, je crois, quelques années. Et c'est à lui, d'ailleurs, que Beethoven avait dédié ses premières sonates. Donc, vous avez choisi le 3e mouvement de la 47e sonate en si mineur de Joseph Haydn. Parlez-nous, s'il vous plaît, de cette œuvre et de ce grand maître de la forme sonate qui était ce compositeur.
1: Donc, Haydn a de facto inventé la forme de la sonate. Haydn, c'est spécial parce qu'il était un employé. Il était un employé d'une famille noble en Autriche. Et donc, à l'époque, les nobles, ils avaient des cuisiniers, ils avaient des jardiniers, mais ils avaient aussi, quelquefois, des compositeurs. Et Haydn, en fait, était un employé à vie. Donc, il avait la liberté, en fait, de créer. Il a créé énormément d'œuvres et il a justement inventé et

0: mais on forme un nouvel style, si on veut dire, oui. qui était après copié et évolué avec de Mozart et autres. Mozart, par exemple, il admirait énormément Haydn. Et donc, c'est Haydn, il a inventé cette forme de sonate, donc qui est une pièce de musique en trois pièces et en trois mouvements, si on veut dire, très strict, parce qu'à l'époque, on pouvait pas improviser, il y avait pas d'improvisation. On est loin de ça. Tout était très strict, très réglementé en musique. Et donc lui, il évoluait dans ses règles, mais en même temps, il les a évolués un petit peu plus.
1: Et puis, il a fait un contraste avec la musique baroque, qui était peut-être beaucoup plus libre. Et il a effectivement une production très abondante de sonates, de symphonies et de quatuors à cordes aussi. Nous allons écouter la sonate en si mineur de ce compositeur, jouée par Andreas König.

0: C'était le troisième mouvement de la sonate en si mineur de Haydn sous les doigts d'Andreas Koenig. Votre Excellence, vous avez donc étudié le piano, on en a parlé en début d'émission. Est-ce que vous avez joué du Haydn, justement? Ça faisait partie de votre formation?
1: Tout à fait. C'est quand on apprend le piano, ça c'est classique, il faut passer par ça, par Bach, oui. Et par Haydn. Et donc, j'aime beaucoup ce rythme et cette énorme créativité qui est en fait dans ces harmonies qu'il invente et ces surprises qu'il crée aussi quelquefois dans cette musique.
0: Je sais que le système d'enseignement de la musique en Autriche est exceptionnel et que l'apprentissage de la musique est particulièrement valorisé, n'est-ce pas?
1: Tout à fait. Je pense qu'en Autriche, c'est particulièrement... parce que c'est en fait partie de la culture autrichienne, de l'histoire de l'Autriche. Oui. On a parlé de Beethoven, tous ces gens qui ont vécu à Vienne. Et donc, en fait, si on marche à Vienne... vous avez dans les pierres respirent la musique. Mm-hmm. On a tous les coins, on a cette compositeur vivait là, etc. Et ça reste très vivant parce qu'il y a beaucoup de concerts et aussi la politique a investi beaucoup dans l'éducation musicale.

0: musicales et aussi dans, en fait, dans la production de culture et des concerts. Par exemple, on a les fameux festivals. Maintenant, c'est le Festival de Vienne, par exemple, justement.
1: Ouais, de Salzbourg.
0: Salzbourg, exactement. Et donc, c'est venu comme un, je veux dire, c'est, d'autres ont peut-être des grandes entreprises dans l'intelligence artificielle. Mais nous, on est les grands maîtres dans cette culture qui est millénaire.
2: Oui, que vous avez su préserver. Et il y a notamment cet événement
0: oui,
2: planétaire très important, cet événement télévisuel qui est le concert du Nouvel An, qui est regardé par des centaines de millions de personnes, par exemple.
0: Ce week-end-là, on a Eurovision, ouais. Ça c'est un peu moins classique. Mais disons, je pense qu'il faut dire que les professeurs et les professeurs de musique, ceux qui enseignent la musique, sont très appréciés.
2: Oui.
0: Et en fait, beaucoup de familles veulent que leurs enfants apprennent un instrument de musique parce que ça stimule la créativité et aussi la discipline et aussi pour comprendre qu'on peut aboutir à terminer quelque chose qu'on commence. Et je pense que c'est très important dans l'éducation des enfants et ça serait bien si à Maurice aussi, il y aurait encore plus de mouvement dans cette direction.
2: Ben merci d'en parler. J'espère que ce message a été entendu.
3: Alors, nous allons aussi faire un petit peu de pédagogie, si vous le voulez bien. Pouvez-vous nous parler du rôle de l'ambassade de l'Union européenne à Maurice et en quoi elle est différente des autres ambassades?
0: Donc, disons, la délégation de l'Union européenne est ici... représente évidemment l'Union européenne, c'est-à-dire on a 27 pays qui ont mis ensemble leur souveraineté dans un nombre de domaines. Par exemple, on prend de la pêche. Par exemple, je prends la pêche parce que c'est important ici à Maurice. Et donc, on a une politique commune de la pêche. Ça veut dire que les 27 pays de l'Europe se dotent d'une politique commune et décident. C'est la Commission européenne qui fait les propositions et que c'est le Conseil qui décide. Mais après, c'est une politique commune. On n'a pas une politique de la pêche de Finlande et de l'Italie et de France, mais on a une politique européenne, en fait. Et donc, il y a plusieurs matières où c'est le cas. Donc, on représente, si on veut dire... l'Union européenne qui a cette compétence dans certains domaines. Donc ça, c'est évidemment, nous, on représente, parce qu'il y a toujours les ambassades. Il y a l'ambassade de France. Malheureusement, il n'y a pas d'autres ambassades européennes ici, à Maurice. Mm-hmm. Mais donc on se fait aussi une sorte de coordination dans la politique étrangère, pour les différents pays de l'Europe, pour les 27. On fait la coordination de la politique étrangère des 27 pays.
2: Et comment se traduit justement cette coopération entre Maurice et l'Union européenne? Quels sont un peu les projets, par exemple, qui sont en chantier?
0: Nous, évidemment, on essaie toujours d'améliorer les relations entre Maurice. Qui sont déjà très bonnes, mais on va encore faire encore mieux. Et je remercie énormément les gouvernements et la population aussi pour la coopération. Pour les projets, on est un peu spécial parce qu'on donne, on finance des projets ici, qui sont importants pour Maurice et pour les Mauriciens. J'aime bien les projets qu'on a avec la société civile. Ça me tient très à cœur. Par exemple, dans les aspects sociaux. Je vous donne un exemple. On travaille avec Kinuété, par exemple, pour...
2: Bien entendu, pour la réinsertion
0: des... Pour la réinsertion des détenus. Et on travaille avec des NGO environnementales pour la protection de la nature, changement contre le changement climatique, biodiversité. Et puis, finalement, c'est ce qui est aussi important. C'est ce qui est vraiment important avec les changements climatiques qui vient, l'érosion côtière, les problèmes des sécheresses, l'eau, et aussi l'énergie renouvelable. Donc, on va investir fortement ensemble avec la France, normalement, et avec Maurice, évidemment, pour soutenir les systèmes ici, pour que ça devienne, que ça reste...
2: cette transition énergétique.
0: Transition énergétique, voilà. Et aussi s'assurer qu'il y ait assez d'eau, etc. Donc, je pense que ça, c'est très important. On va travailler là-dessus. Et finalement, projet de culture.
2: Ah oui.
0: J'aimerais quand même le dire. Évidemment, les budgets sont un peu moins que pour d'autres sujets. Mais j'essaye d'organiser certaines choses. Par exemple, le 18 octobre, je vais faire un peu la pub. Ouais. Le 18 octobre, on aura un concours, la finale d'un concours pour la musique classique au Codan qu'on organise.
2: Oui, comme c'est un événement annuel d'ailleurs.
0: C'est annuel, donc avec des prix. Et je vais organiser également maintenant un slam de poésie, poetry slam. Ça va être un peu plus tard dans l'année.
2: Et puis, il me semble que vous aviez aussi invité une pianiste l'an dernier qui avait donné un très beau récital.
0: Oui, c'était une Autrichienne d'origine iranienne.
2: D'accord.
0: Donc, qui a joué ici avec un récital.
2: C'était un très, très beau concert. Ouais. Et puis, elle avait aussi animé des ateliers de travail avec des pianistes et des chefs d'orchestre.
0: Tout à fait. On essaie aussi de soutenir, par exemple, l'association Mozart.
2: Oui.
0: Mozart pour les enfants en difficulté.

0: pour apprendre la musique.
1: Ben merci beaucoup pour toutes ces précisions. Nous allons continuer avec la partie musicale de notre émission. Vous nous proposez de célèbres arias pour ténor, connus pour leur intensité dramatique, l'un de Leoncavallo, l'autre de Puccini. Je vous laisse le soin de nous présenter ces arias et les opéras dont ils sont issus.
0: Oui, ça me tient à cœur parce qu'à un moment, à la fin du 19e siècle, il y avait un changement. Les gens voulaient plus entendre des opéras qui traitaient des sujets mythiques ou quelque chose de l'Olympe de Grèce, etc. Ils voulaient les réalismes. Donc il y a un mouvement qui s'est développé qui s'appelle le Verismo en Italie. Donc on montrait des vraies situations de la vie et souvent très très dures, très brutales, avec des vengeances. Avec de la violence. Donc c'était transmis en musique, en opéra. Et donc en fait les Italiens qui étaient les premiers qui ont fait ça. Et en littérature ça existait aussi, Émile Zola, etc. Mais là alors on a deux exemples. Le premier c'est je pense Leoncavallo, qui en fait l'histoire d'un clown. Un clown, on peut le dire, qui traverse les pays avec des gens qui jouent dans des villages différents, toujours la même comédie, en fait, une comédie. Et il est avec sa femme qui joue aussi sur scène la comédie. Mais il apprend que la femme veut partir avec un autre homme. Donc, il apprend ça juste avant qu'il doit se mettre sur scène, monter sur scène pour jouer la comédie. Et donc, c'est terrible pour lui. Il est profondément affligé. En même temps, il doit jouer la comédie. Alors, ça montre un petit peu ses émotions. Et après, le deuxième...
1: Puccini.
0: C'est Puccini. Donc ça, c'est un homme qui sait qu'il va mourir, qui est condamné à mort, d'être fusillé. Et alors, il chante une aria qui est magnifique pour célébrer la beauté de la vie, en fait, et comment il veut continuer à vivre et aimer son aimé qu'il voit pas. Donc, je pense que ça, c'est aussi une aria qui est très, très, très profondément émotionnelle.
1: Absolument, et je suis certain que nos auditeurs vont les reconnaître, ces deux arias, Vesti la Ghiuba, ainsi que E Lucevan la Stele, sont interprétés par le grand Placido Domingo, avec respectivement l'orchestre de la Scala de Milan dirigé par Georges Prêtre et le New Philharmonia dirigé par Bruno Bartoletti.

0: Nous venons d'écouter le merveilleux Placido Domingo dans deux célèbres arias, Vesti la Giuba de Leon Cavallo, suivi de E Lucevan, les Stele de Puccini. Vous êtes sur RM1, vous écoutez l'émission consacrée au répertoire classique au royaume de la musique, et notre invité est son Excellence Monsieur Oscar Bénédicte, l'ambassadeur de l'Union Européenne. Nous célébrons, je le rappelle, le mois de l'Europe. Monsieur l'ambassadeur, pouvez-vous nous parler des événements marquants qui ont contribué à la création de l'Union européenne telle que nous la connaissons aujourd'hui? Vous nous aviez déjà parlé un petit peu de Robert Schuman en 1950, le discours, justement, il a inauguré ce projet. Mais que s'est-il passé par la suite?
1: Oui, en fait, il faut voir que l'Europe, à l'époque, c'était détruit par la guerre, de facto. Mm-hmm. Et donc, il fallait recréer tout, il fallait recréer les bases pour que ça ait de la prospérité et la paix pour le plus longtemps possible, et oui, on a tenu la promesse. Oui. Ça a toujours évolué avec les crises, l'Europe, on peut le dire comme ça. On prend par exemple

0: exemple, les années 70, bon, il y avait l'indépendance, par exemple, en 68, évidemment, de Maurice. Mm-hmm. Il y avait une crise de pétrole en 1900, dans les début des années 70. Mm-hmm. Et donc, à ce moment-là, ça fait, par exemple, joindre à l'Europe la Grande-Bretagne et l'Irlande. À l'époque, mm-hmm. ils ont, et Danemark, ils se sont joints. Il y avait une sorte d'élargissement de l'européenne. Mm-hmm. Et puis, la prochaine crise, disons, on veut dire que c'est la fin de l'Union soviétique, mm-hmm. la chute de la mur, la fin de cette bipolarité dans l'histoire. Et là, de nouveau, l'Europe a fait un pas en avant avec des nouveaux traités, les traités de Maastricht. On a décidé, on va mettre ensemble les monnaies. Parce que c'est quand même assez une étape assez incroyable. Et ainsi de suite. Donc, il y avait toujours, si on veut dire, une crise ou un événement historique majeur. Et sur ça, l'Europe a réagi et toujours réagi avec plus d'approfondissement. Ça veut dire, on a mis plus de politiques en commun. On avance plus. Et par exemple, les dernières crises, il faut le dire, c'est 2010, par exemple, il y avait la crise financière globale. Uh-huh. Et donc l'Europe a réagi à ça de nouveau avec un nouveau traité, le traité de Lisbonne. Et donc, on a mis ensemble, par exemple, une politique commune étrangère qui reste certes pas complète, mais on est sur les chemins. Après, il y avait une crise de réfugiés, la guerre en Syrie. Il y avait beaucoup de réfugiés qui sont arrivés en Europe. Mm-hmm. Et donc, ça a de nouveau fait des nouveaux réformes, etc. Donc, il faut dire que chaque fois qu'il y avait une crise, l'Europe est devenue plus forte. Il faut vraiment plus fort et plus unie, si on veut dire. Et la dernière crise qu'on a là maintenant, c'est malheureusement, c'est la guerre de Russie contre l'Ukraine, qui est dans son cinquième année quand même, qui coûte beaucoup d'argent, mais et aussi à nous tous, en fait. Ça a des effets partout. Et en fait, qui est un peu une lutte aussi pour des valeurs. Et nous, on va continuer à défendre les valeurs de la démocratie et de la, disons, l'indépendance des peuples, parce que finalement, c'est l'autodétermination. Et donc, cette nouvelle crise fait que maintenant, et c'est pas uniquement la Russie, il y a aussi d'autres événements géopolitiques majeurs qui se passent là.
1: Oui, on est dans une période vraiment d'instabilité.
0: Très instable, ouais. Je dirais presque chaotique. Mm-hmm. Et donc là, l'Europe va réagir de nouveau. On va vers une défense beaucoup plus commune. On met ensemble nos capacités en plus de domaines. Donc ça avance vers une Europe unie.
1: Vous êtes donc très optimiste pour la suite.
0: Je suis optimiste parce que l'Europe a toujours profiter de ses crises. Et par ailleurs, ça aide à faire des changements. Par exemple, pour les énergies renouvelables, maintenant, c'est le moment d'échanger vers les énergies renouvelables parce que les dépendances du pétrole, on a vu avec la crise en Iran, quel effet ça a sur les populations. Et ici aussi à Maurice. Donc, il faut changer. Et souvent, une crise et les catalyseurs pour cela.
1: Oui, effectivement, dans l'histoire de l'Europe, ça s'est passé comme ça. Donc, alors, nous poursuivons en votre compagnie, Monsieur l'Ambassadeur, notre voyage musical à travers l'Europe avec un compositeur allemand, Richard Strauss. Je vous laisse présenter l'œuvre que nous allons écouter.
0: Donc, Richard Strauss, c'est en fait le dernier des romantiques, je dirais, presque, un Allemand qui a vécu les deux guerres mondiales, en fait, et qui, en même temps, a créé des œuvres absolument majeures. Alors là, j'ai choisi Also sprach Zarathustra, ainsi parlait Zarathustra. C'est un poème en ton, un poème en musique. Uh-huh. Et en fait, ça se réfère au philosophe Friedrich Nietzsche qui a écrit une œuvre qui s'appelle Ainsi parlait Zarathustra, justement.
1: Oui, une grande œuvre de philosophie.
0: Grande œuvre de philosophie.
1: Qui a inspiré énormément de personnes. Et Nietzsche est à la mode en ce moment. Hein. Beaucoup de jeunes sont en train de le lire. En Europe surtout.
0: Oui, c'est un philosophe extraordinaire. Et aussi, surtout, alors c'était écrit quelques années en fait après l'œuvre est apparue. C'est comme si aujourd'hui vous écrivez un livre et 6, 5, 7 ans un grand compositeur fait une œuvre là-dessus. Mm-hmm. Donc ça peut-être on peut d'abord l'écouter et puis dire un mot là-dessus.
1: Oui, vous recommandez
0: mais
1: un petit peu,
0: mais on voit que c'est une idée philosophique qui vient à l'esprit de Nietzsche par un événement majeur, une sorte de révélation, si on veut dire. Et je pense que Strauss essayait de montrer cette révélation avec dans la musique, quoi.
1: Oui, donc nous écoutons un extrait de ce poème symphonique, Ainsi parlait Zarathustra, par Richard Strauss.

0: Nous venons d'entendre un extrait du très beau poème symphonique « Ainsi parlait Zarathoustra » de Richard Strauss. Votre Excellence, pouvez-vous nous parler un petit peu de cette œuvre qui a inspiré ce poème symphonique, l'œuvre bien entendu du philosophe Friedrich Nietzsche?
1: Oui, donc cette œuvre, le concept central là-dedans, c'est ce que appelle le retour éternel.
0: Oui.
1: Et donc, c'est-à-dire que l'idée derrière, c'est que si vous regardez votre vie jusqu'à maintenant, comment vous avez vécu, est-ce que si vous devrez revivre ceci à toute éternité, pour toujours, est-ce que vous serez heureux de ça ou non? Donc, c'est un peu, le concept, c'est que tout va se répéter ad aeternam. Ad aeternam, ça va toujours continuer. Et donc, c'est très important comment vous vivez, que vous vivez en harmonie avec vous-même et que vous êtes content de ce que vous faites. Et sinon, il faut changer. Donc, en fait, c'est un peu le concept qui est derrière cette œuvre. Et Nietzsche lui-même était très malheureux, évidemment, comme homme.
0: Oui, cette personne qui souffrait de toutes sortes de pathologies, était très malade.
1: Toutes sortes de pathologies, oui. Et il est devenu, par ailleurs, fou à la fin. Ouais. Et il a passé ses derniers 10 ans en folie. Mm-hmm. Mais c'est ce qui est moins connu, c'est il était aussi un pianiste, uh-huh, et compositeur aussi.
0: Ah oui, tout à fait, oui.
1: Et en fait, il a écrit cette fameuse phrase où il a dit « La vie sans musique serait une erreur ». Et donc, ça s'explique parce que lui-même, il jouait pendant des heures au piano. Et même quand il est devenu fou, en fait, il continuait à jouer au piano. Mm-hmm. Donc, c'est-à-dire que c'était une sorte de thérapie presque, je dirais. Et je pense qu'il y a beaucoup de choses à se renseigner là-dedans. Mais je voulais dire que la musique, bon, surtout le piano, c'est quelque chose qui, pas uniquement, mais surtout le piano, qui, uh-huh, qui aide à s'exprimer, en fait, exprimer sa créativité. Donc, cette philosophe Nietzsche, il a évidemment écrit des philosophies majeures qui ont changé, en fait, l'histoire.
0: Généalogie de la morale, par exemple.
1: Tout à fait. Uh-huh. Oui, tout à fait. Mais il était aussi compositeur, il avait moins de succès avec ses compositions, c'est qu'il a toujours dérangé par ailleurs jusqu'à la fin.
0: Donc, c'est un grand ami de Richard Wagner aussi.
1: C'est d'abord un grand ami et puis un grand ennemi.
0: Oui, après,
1: il s'est fâché. Donc en fait, c'est intéressant de voir que la musique comme moyen de s'exprimer les émotions les plus profondes.
0: Et on ne peut qu'encourager nos auditeurs à lire Nietzsche. De toute façon, on trouve ses œuvres en téléchargement gratuit, parce que ce sont des œuvres qui ont été écrites, je veux dire, avant le début du 19e siècle.
1: Oui, il est devenu à la mode un peu dans les années 70,
0: ouais.
1: Mais il était beaucoup mal entendu aussi.
0: Bien entendu, oui, parce que c'est
1: utilisé.
0: Le souci, c'est que son œuvre est quand même difficile à lire. Donc, il faut arriver à déchiffrer tout ça, essayer de comprendre les idées les plus importantes. Alors, nous poursuivons avec de la musique. Cette fois, on va écouter du Claude Debussy, un extrait de Children's Corner, Dr. Gradus ad Parnassum, par le très grand pianiste italien Arturo Benedetti Michelangeli.

0: C'était Gradus ad Parnassum de Claude Debussy, joué par le grand pianiste italien Arturo Benedetti Michelangeli. Peut-être un petit mot sur cette composition, pourquoi vous l'avez choisie? Vous l'avez joué vous-même peut-être?
1: Tout à fait, j'ai joué moi-même quand j'ai appris le piano. Et donc j'aime bien cette pièce, c'est très, très, très original. Et il faut dire que Debussy, c'est spécial parce que c'était un peu l'inventeur de l'impressionnisme musical, la dissolution des formes, etc. Donc très, très fameux et il a été copié, il est beaucoup émulé par les autres plus tard, donc très important.
0: Il y a même des Anglais d'ailleurs qui se sont inspirés de sa façon d'écrire. Il y a par exemple Frank Bridge. Non, c'est un compositeur qui a effectivement inspiré énormément d'autres musiciens. Et d'autres œuvres de Debussy que vous aimez, par exemple.
1: La mer, par exemple, la cathédrale engloutie.
0: Il y a beaucoup. Très, très belles choses dans la musique française. nous sommes presque arrivés à la fin de cette émission et nous allons conclure par un morceau que tous nos auditeurs connaissent forcément. La 40e symphonie en sol mineur de Mozart. On va écouter le premier mouvement. Parlez-nous de cette belle symphonie.
1: Donc, Wolfgang Amadeus Mozart, c'est, je dirais, évidemment très connu. Il était extraordinaire parce qu'on a parlé avant de Haydn qui était un employé, je veux dire. Et en fait, Mozart aussi, il cherchait l'emploi, mais il était un peu controversé à l'époque à Vienne. Et finalement, il a abandonné de cette relation fixe avec une famille riche. Oh, oui. Et il a décidé de faire à son propre compte, si on veut dire. Mm-hmm. Et ça, c'est quand même extraordinaire parce que c'était le premier qui a fait ça. Et alors, il était extrêmement prolifique, je dirais le génie par excellence, qui dans sa vie très courte, parce qu'il a pas très...
0: Il a 35 ans, un peu.
1: Oui, c'est ça. Donc, il est mort très tôt, mais il a laissé une énorme œuvre qui... Il a commencé à l'âge de 6 ans. Il jouait, quand il avait 6 ans, il jouait devant l'empereur de l'Autriche, parce qu'il était une sorte, comment dire, un wunderkind, c'est-à-dire un enfant
0: prodige.
1: Enfant prodige. Et donc, son père était choqué, parce qu'à 6 ans, il commençait ses premières compositions, qui étaient incroyables pour un enfant de 6 ans.
0: Mais son père était compositeur lui-même.
1: Son père était compositeur et s'est chargé d'assassiner. C'était son éducation, il n'était pas à l'école, il éduquait à la maison. Mm-hmm. Donc bref, c'est un personnage extraordinaire, et une super, super belle musique évidemment. Et à la fin de sa vie, ça a changé les styles un petit peu, ça devenait un peu plus profond, un peu plus, je dirais pas noir, mais un peu plus mélancolique, disons.
0: Ouais. Et on passe dans les tonalités mineures.
1: Tonalités mineures, ce qui n'était pas du tout le cas avant. Donc, on voit vraiment l'évolution de Mozart. Évidemment, une créativité absolument incroyable. Mmh.
0: Vous excuserez ma prononciation, mais je crois qu'on appelait ce mouvement... au sein des compositeurs classiques, Sturm und Drang, c'est bien
1: oui,
0: ça?
1: Oui, c'est la période Sturm und Drang, c'est-à-dire qu'on changeait d'une façon de vivre très ordonnée, très classique, à quelque chose beaucoup plus mouvementé, beaucoup plus révolutionnaire, si on veut dire. C'était les tout début de ça.
0: Et là, ça annonce la période romantique qui va suivre avec Beethoven, justement.
1: Exactement.
0: Alors, nous allons écouter cette très célèbre symphonie, enfin, son premier mouvement seulement, par les London Mozart Players, dirigée, au fait, du violon par son concertmeister.

0: C'était les London Mozart Players dans le célébrissime premier mouvement de la 40e symphonie de Mozart. Nous sommes déjà arrivés au terme de cette émission. Merci infiniment, Votre Excellence, de nous avoir gratifié de votre présence et de nous avoir proposé ce beau voyage musical à travers l'Europe de Beethoven, Mozart, Debussy. Un petit mot peut-être pour terminer.
1: C'est depuis 2 ans et demi que je suis ici et j'apprécie énormément les Mauriciens et les Mauriciennes, leur gentillesse, la beauté du pays. Je veux aussi dire que l'Europe, l'Union européenne va continuer à travailler avec Maurice pour les défis à venir, pour continuer l'amitié. Et finalement, la musique, c'est très important pour nous tous. J'encourage à tout le monde à apprendre un instrument aux enfants, d'aller dans les chorales, de chanter, d'exercer la musique et peut-être aussi la musique classique parce que ça donne justement le bonheur.
0: Merci infiniment pour votre gentillesse.
1: Et un bon dimanche à tout le monde.
0: Oui. Et je remercie également Dominique d'avoir assuré avec brio la partie technique de cette émission. Merci beaucoup à vous, chers auditeurs, d'avoir passé ce moment musical en notre compagnie. On se retrouve dimanche prochain à 11h, évidemment, sur votre radio préférée RM1. D'ici là, passez une excellente semaine.
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3: Très bon après-midi à tous, il est midi. Et c'est parti pour le

0: journal de la mi-journée présenté aujourd'hui par Adrien Valère. Très bon après-midi à vous, Adrien.
1: Bon après-midi, Elodie. Bon après-midi à tous.
0: On démarre avec les titres.
1: Face à la nouvelle épidémie d'Ebola signalée en République démocratique du Congo, à Maurice, le ministère de la Santé a enclenché un protocole de surveillance au port et à l'aéroport. Hausse des fraudes en ligne, SOTAMU tire la sonnette d'alarme depuis le début de l'année. La plateforme Mocos Plus a enregistré 242 cas. Les scammers utilisent maintenant l'intelligence artificielle. Hausse des infections respiratoires aiguës, plus de 3400 cas recensés la semaine dernière. Et après 5 ans d'absence, la star irlandaise du MMA, Conor McGregor, refera son grand retour donc dans l'octogone en juillet. L'Organisation mondiale de la santé a déclenché ce dimanche son deuxième niveau d'alerte internationale, le plus élevé face à une nouvelle épidémie d'Ebola en République démocratique du Congo. En cause, la souche Bundibugyo, un variant rare et considéré comme hautement létal, pour lequel aucun vaccin homologué n'existe actuellement. Plusieurs dizaines de décès suspects ont déjà été recensés dans la province de l'Ituri. À Maurice, le ministère de la Santé a enclenché un protocole de surveillance au port et à l'aéroport. Les voyageurs en provenance de la RDC seront placés sous surveillance pendant 21 jours. Les commentaires d'Achi Bachou.
2: L'Organisation mondiale de la santé renforce actuellement son soutien aux autorités de la République démocratique du Congo après la confirmation d'une nouvelle épidémie d'Ebola dans le nord-est du pays. Le virus identifié est la souche Bundibugyo, découverte pour la première fois en Ouganda en 2007. Il s'agit d'une variante rare du virus Ebola et pour le moment, aucun vaccin n'est disponible. Selon les autorités sanitaires, environ 80 décès communautaires suspects ont déjà été signalés dans la province de l'Ituri. Les patients présentaient des symptômes comme de fortes fièvres, douleurs généralisées, vomissements, faiblesse et dans certains cas, dessaillement. L'OMS indique que plusieurs cas ont rapidement évolué vers des formes graves. Des équipes d'urgence ont été déployées afin de renforcer les investigations, la surveillance sanitaire et les mesures visant à limiter la propagation du virus dans les communautés affectées. Cependant, Maurice reste éloigné des régions concernées, la RDC étant située en Afrique centrale, à plus de 3000 km de l'île Maurice. Mais la situation reste sérieuse.
1: Les affections respiratoires aiguës sont en hausse à Maurice avec plus de 3400 cas recensés du 4 au 10 mai contre environ 3000 la semaine précédente. Selon le docteur Fazil Lakodabokas, cette augmentation pourrait se poursuivre avec la baisse des températures et la circulation de plusieurs virus saisonniers. Il rappelle également qu'avoir déjà eu la grippe ne protège pas forcément contre une nouvelle infection. Les spécialistes recommandent une bonne hygiène de vie. Les conseils avec la nutritionniste Vandana Gajador au micro de Jenny Yalapa.
3: Quand on mange bien équilibré et varié avec beaucoup de fruits et des légumes de différentes couleurs, avec féculents grains entiers et aussi différentes sources de protéines, ça aide nous de nous nutriments comme vitamine C, zinc qui aide nous renforcer nos systèmes immunitaires. Comme ça, nous avons immune cells en bonne quantité et aussi de bonne qualité. Surtout, il faut pas oublier que le sommeil est vraiment important, il aide nous récupérer et il aide sa système defense là et l'exercice aussi aide nous avec nos immune systèmes. Donc manger bien, dormir bien et aussi bouger plus.
1: La Computer Emergency Response Team Mauritius, CETEMU, tire la sonnette d'alarme face à une hausse des cas de scam et de fraude en ligne. Depuis le début de l'année, la plateforme Mocos Plus a déjà enregistré 242 cas d'arnaque et de fraude en ligne, 217 cas de vol d'identité et 15 cas de phishing. Le CETEMU affirme que les cybercriminels utilisent désormais l'intelligence artificielle face aux faux courriels, faux sites internet ou encore clonage de voix pour piéger des victimes. Il y a quelques jours, l'avocat Achik Touroubali a lui-même été victime de cybercriminels. L'affaire a été référée à la Cybercrime Unit du CCID. Au téléphone, dès qu'une victime répond « Allô », la voix est enregistrée puis imitée grâce à l'intelligence artificielle pour demander de l'argent à leurs proches. Et donc le point avec Sachindra Richai de SOTEM.

0: et qui peut arriver effectivement nous trouver à travers WhatsApp et dans beaucoup de scams et fraud incidents qui peut arriver beaucoup de personnes peuvent perdre l'argent. Mon cybercriminel là target je WhatsApp account et je te servis à sa WhatsApp account là ou un fini compromise account là pour contacter je demande victime pour demander l'argent ou quand trouver qui un gain call depuis chez toi un numéro étranger et ben quand il n'a pas été que trouver un numéro tel que avec country code plus 27 c'est quelque part en Afrique et là nous trouver qui quand je t'ai contacté je gagne un message qui peut dire je te comprends et un forum peut être organisé où je t'ai invité dans une conférence en ligne et pour je te register dans cette conférence là j'ai besoin de soumettre un secret code, c'est-à-dire je dois un password et en même temps je peux essayer de pirater votre WhatsApp account que la personne l'y a convaincu que ça one-time password là c'est ça qu'ils ont besoin de soumettre et là comment je donne cette information là, votre account finit piraté.
1: Et face à cette situation, SOTEMU appelle le public à faire preuve d'une extrême vigilance. Le point toujours avec Sachindra Richard au micro de Lovina Sophie.
0: Si vous avez un message ou un appel que vous pouvez trouver une personne qui vous pas connaît un étranger, peut dire submit un code, submit one time password ou submit n'importe quelle qualité information confidentielle telle que un credential, username et password. Jamais pas besoin de savoir cette information là. Et vous avez déjà, il y a un doute quand quelqu'un peut demander sa qualité information là directement à travers un message ou à travers un call. Et deuxièmement, quand vous pouvez trouver ou payer un call qui paraît c'est de la part d'un proche, vous êtes tout le temps counter check. Alors ou quand essayer de téléphoner pour un autre moyen, un autre numéro de téléphone, juste pour un jour qui s'y limite.
1: La haute mer, une opportunité. Le ministère de la Pêche veut encourager davantage et convaincre les pêcheurs d'aller au-delà du lagon. Le gouvernement mise sur des mesures concrètes. Un accord signé avec la Banque de développement de Maurice a validé vendredi dernier par le Conseil des ministres prévoit une aide de 50 000 roupies pour les pêcheurs dont le moteur hors bord est irréparable. Une mesure accueillie positivement par les bénéficiaires, Panav Biari.
2: Pour Judex Ramphol, le secrétaire du syndicat des pêcheurs, c'est clair. Le lagon n'est plus un refuge pour les poissons.
3: Beaucoup de coraux finement dans le lagon. Évidemment, si pendant la case, à l'intérieur, si la biodiversité est inaffaiblie, inaffectée, les poissons n'allaient pas pour vivre à l'intérieur. Normalement, ils pourraient s'aller à l'extérieur.
2: Il souligne l'importance d'une telle subvention puisque, dit-il, les équipements des pêcheurs ont vieilli. Mais le syndicaliste espère que les procédures seront rapides.
3: Mais moi, je tiens à souhaiter que le gouvernement accélère la procédure, surtout au niveau ministère de la Pêche, pour qu'il soit capable de gagner ça dans un plus bref délai.
2: Et l'assurance est donnée du côté du ministère de l'Économie bleue et de la Pêche. Le ministre délégué Fabrice David précise que les démarches seront efficaces.
4: C'est principalement pour sa raison-là que le Conseil des ministres fin valide un accord pour faciliter et pour rendre plus efficace, plus rapide les procédures administratives.
2: C'est en fait une mesure qui avait été annoncée dans le dernier budget. Ces 50 000 roupies ne couvriront, selon Fabrice David, qu'une partie du coût total nécessaire à l'acquisition d'un moteur.
4: Ça, MOU-là, il peut permettre la DBM pour gérer d'une part le grant de 50 000 roupies par propriétaire de bateau qui peut bien remplacer un moteur au bord et aussi une partie de loan qui peut permettre aux pêcheurs pour capables faire l'acquisition complète du moteur. Nous pouvons avoir un budget entre 80 et peut-être 150 000 roupies.
2: Sur les 2500 pêcheurs artisanaux inscrits au registre officiel du ministère, environ 1000 sont également propriétaires de bateaux et donc éligibles à cette subvention.
1: Direction Vakwa à présent. Depuis février, l'avenue John Kennedy tourne au ralenti avec la fermeture de deux voies pour les travaux du pont de la rivière Takamaka. Commerçants, donc, habitants et employés disent voir leur quotidien complètement bouleversé. Entre pertes financières, longs détours et découragement, certains peinent désormais à garder espoir. Chamise Ozir Wael Ali.
5: Cette portion de l'avenue John Kennedy à Vakwa est aujourd'hui presque déserte. En cause, les travaux de reconstruction du pont de la rivière Takamaka. Les deux voies sont fermées et sur cette route autrefois très fréquentée, seuls quelques piétons et cyclistes passent encore. Derrière ce silence, plus d'une cinquantaine de commerces souffrent. Parmi eux, Shamim. Dans son restaurant, les tables restent vides depuis des semaines. La voix serrée, il confie penser à fermer boutique.
6: Depuis février, nous sommes venus là, nous sommes chini. Nous n'avons pas capable. Et nous avons fini de fermer. Moi-même, nous mettons le restaurant là avant. Mais là, quand il est arrivé, nous fermons ce mélange, nous sommes tous nous.
5: Près du chantier, Nasser suit l'avancement des travaux avec inquiétude. Comme beaucoup, il comprend.

0: nécessité du projet, mais regrette que les commerçants aient apporté un si lourd fardeau pendant si longtemps.
1: Pour le pays entier, il ne développe pas les bons, définitivement. Mais seulement la lenteur. Lenteur, c'est trop tard. Il faut faire un pont. Côté, par quoi entier me bloquer? Mais là, actuellement, peut-être 10 à 15% de travail me faire.
0: Pour Jenita aussi, le quotidien a changé. Cette habitante d'Henrietta met aujourd'hui presque une heure pour rejoindre son salon de beauté à Vacoa. Un trajet qui prenait auparavant une vingtaine de minutes.
2: D'habitude, il prend moi 20 minutes pour me venir travailler, mais là, il prend moi une heure. Et là, des fois, je sors du travail, 5h30, je rentre à la maison, 7h.
0: Et du côté des habitants, la fatigue se fait aussi sentir. Jessica raconte les longs détours que sa fille doit désormais faire pour rentrer de l'école, pourtant située à quelques mètres de la maison.
3: Moi, je suis à l'école sur Wabapo, mais il y a assez long pour les enfants du Mossé. Normalement, je peux rentrer 3h-10, mais là, c'était 3h20, 3h25.
0: Trois mois, c'était le délai annoncé pour ces travaux. Mais aujourd'hui, difficile pour certains d'y voir la fin. Entre commerce au ralenti, trajet compliqué et espoir de jours meilleurs, beaucoup attendent le moment où l'avenue John Kennedy retrouvera enfin son rythme d'autrefois.
4: Note de sport à l'international pour clôturer ce journal. La star irlandaise du MMA, Conor McGregor, fera son retour dans la cage le 11 juillet à Las Vegas pour une revanche contre l'Américain Max Holloway. Annoncé l'UFC ce samedi, l'Irlandais n'était plus apparu dans une cage depuis juillet 2021. Et justement, merci d'avoir suivi ce journal. Vous allez retrouver Marine Résidu dans un instant pour le journal des sports.
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6: Bon après-midi à tous. En athlétisme, au championnat d'Afrique à Accra au Ghana, Adèle Cupidon s'offre le titre de vice-champion d'Afrique du triple saut. Le Mauricien a réalisé un record personnel avec un saut mesuré à 16,61 mètres. Le titre continental revient au Sénégalais Amad Faye, auteur d'un dernier essai à 17 mètres, synonyme de médaille d'or. En kickboxing à la Coupe du Monde en Thaïlande, Wayne Perrin devra se contenter de la médaille de bronze dans la catégorie des moins 51 kilos. En demi-finale, le Mauricien s'est incliné face à l'Azerbaïdjan Samir Aliyev sur le score de 2-1. Quant à Jaden Drake, qualifié pour la finale chez les Young Juniors des moins 51 kilos, il devait affronter l'Azerbaïdjan Rasul Babazad d'ici cet après-midi. En football, déjà vainqueur de l'EFL Cup, Manchester City a décroché un deuxième trophée cette saison en remportant la FA Cup face à Chelsea 1-0. Dans une rencontre globalement maîtrisée par les hommes de Pep Guardiola, les Citizens ont fait la différence grâce à une superbe madjère de Semenyo à la 72e minute. Manchester City remporte ainsi la 8e FA Cup de son histoire et reste en course pour un éventuel triplé. En Premier League, suite ce dimanche à la 37e journée, à retenir notamment Manchester United face à Nottingham Forest, une rencontre sans véritable enjeu. En revanche, Brighton et Bradford se livrent un duel à distance dans la course à l'Europe. Les détails avec Vikash Bagherati.
7: Manchester United, quasiment assuré de terminer sur le podium, et Nottingham Forest, qui a confirmé son maintien chez l'élite, ouvre le bal à 15h30 ce dimanche. Deux formations qui ne feront donc qu'expédier les affaires courantes. Michael Carrick aimerait terminer fort pour espérer garder son poste de manager des Diables Rouges de manière permanente. Pour la suite de cette 37e et avant-dernière journée de Premier League, quatre matchs seront disputés à 18h. Brentford Crystal Palace, Everton Sunderland, Leeds Brighton et Wolverhampton Fulham. Brentford et Brighton, séparés par 2 points, lutteront pour une place parmi les 6 premiers, synonyme d'une place en Europe la saison prochaine. À 20h30, Newcastle recevra West Ham, qui doit cravacher pour sortir de la zone de relégation.
6: À noter également que Bradford Crystal Palace sera à suivre en direct sur Sports Eleven à partir de 17h55. En Allemagne, pour son deuxième match de la saison, son dernier

Match de la saison en Bundesliga, le Bayern Munich a largement dominé Cologne à 5-1. Un succès marqué par le triplé d'Harry Kane qui termine le championnat avec 36 buts en 31 matchs. Avec 89 points, les Bavarois bouclent la saison loin devant Dortmund, vainqueur du Werder Bremen 2-0. Dans la course à l'Europe, Stuttgart conserve sa quatrième place qualificative pour la Ligue des Champions, malgré son nul contre Francfort de partout. Hoffenheim, battu par Mönchengladbach 0-4, disputera la Ligue Europa, tout comme Leverkusen, tenu en échec par Hambourg 1-1. Enfin, Fribourg valide sa septième place et jouera la Ligue Conférence après son succès 4-1 contre Leipzig. Et voilà, fin de cette page des sports. Merci de votre attention. Bon appétit si vous passez à table. La suite avec Elodie.

Il est midi passé de 17 minutes sur RM1 et AM1. Les avis d'obsèques ont nous pris d'annoncer le décès de Monsieur Louis-Georges Félicité. Monsieur Louis-Georges Félicité, âgé de 79 ans. Le convoi mortuaire sortira de chez sa sœur, Madame Daisy Passenin, à la rue des Roses, cité Sainte-Claire à Goodlands, aujourd'hui le dimanche 17 mai, pour se rendre à l'église de Sainte-Claire à Goodlands et de là au cimetière de Cap-Malheureux. L'heure des funérailles vous sera communiquée ultérieurement. On nous prie d'annoncer le décès de Monsieur Karel Angelo Polidor. Monsieur Karel Angelo Polidor, âgé de 40 ans, le convoi mortuaire sortira de son domicile au numéro 2 d'Amberry Lane Pavillon à Cap-Malheureux ce dimanche 17 mai à 14h pour se rendre en l'église Notre-Dame Auxiliatrice à Cap-Malheureux et de là au cimetière de Cap-Malheureux. Et on nous prie d'annoncer le décès de Monsieur Jean Stewart Joly. Monsieur Jean Stewart Joly, âgé de 43 ans. Le convoi mortuaire sortira de chez son père, Monsieur Gérard Bourse, à la rue Hortensia, cité Sainte-Claire à Goodlands. Aujourd'hui, le dimanche 17 mai à 15h, pour se rendre dans l'église de Sainte-Claire à Goodlands et de là au cimetière de Belmont. Et on nous prie d'annoncer le décès de Madame Marie-Anita Floriz Rosa. Madame Marie-Anita Floriz Rosa, aussi connue sous le nom de Floriz, âgée de 82 ans. Le convoi mortuaire sortira de son domicile à l'avenue Bienheureux, chemin Perlaval-Phoenix, aujourd'hui le dimanche 17 mai à 15h, pour se rendre au cimetière de Bigara. À toutes ces familles affligées par le deuil, l'AMBC présente ses plus vives sympathies.

Midi passé de 20 minutes, c'est parti pour la météo. Pour Maurice, Rodrigue et Saint-Brandon, communiqué de la météo pour Maurice est mis à 11h30 dimanche 17 mai. Situation générale, des nuages venant du sud-est influencent le temps local. Prévision pour les prochaines 24 heures, mi-couvert à nuageux. Cet après-midi, avec des averses principalement sur la moitié est de l'île et au sud.

Et sur le plateau central, ces averses pourraient être temporairement modérées. La température maximale sera entre 23 et 25 degrés Celsius sur les hauteurs et entre 27 et 29 degrés Celsius sur les régions côtières. Quelques averses persisteront principalement sur les hauteurs durant la nuit et demain matin. La température minimale sera entre 18 et 20 degrés Celsius sur le plateau central et entre 22 et 24 degrés Celsius sur le littoral. Le vent soufflera du sud-est environ 20 km/h avec des pointes de 50 km/h. Mer forte au-delà des récifs avec des houles du sud-ouest de l'ordre de 3 mètres. Les sorties en haute mer, de même que les lagons de l'ouest et du sud, sont déconseillées. Et la marée haute sera entre 13h45 et demain 1h03. La marée basse sera entre 19h35 et demain 7h54. Et le coucher du soleil est prévu pour 17h40. Et le lever du soleil demain est prévu pour 6h32. On continue avec la météo pour Rodrigue. Communiqué de la météo pour Rodrigue. Mis à 11h30 ce dimanche 17 mai. Situation générale, des nuages venant du sud-est influenceront le temps local. Prévision pour les prochaines 24 heures, période nuageuse cet après-midi avec des averses par moment. Ces averses pourraient être temporairement modérées. Et la température maximale sera entre 26 et 29 degrés Celsius. Des averses persisteront durant la nuit et demain matin, surtout sur les hauteurs. Et la température minimale sera entre 22 et 24 degrés Celsius. Le vent soufflera du sud-est de 20 à 30 km par heure avec des rafales de l'ordre de 50 km par heure. Mer forte au-delà des récifs avec des houles de l'ordre de 3,50 m. Les sorties en haute mer, de même que les lagons, sont déconseillées. Et la pluviométrie durant les dernières 24 heures du 16 mai à 10h jusqu'au 17 mai à 10h, point de canon 2,8 mm, pleine corail 1,0 mm, patate théophile 2,0 mm et rivière banane Nil. La marée haute sera entre 13h07 et demain 1h13. La marée basse sera entre 19h04 et demain 7h37. Et le coucher du soleil est prévu pour 17h18 et le lever du soleil demain est prévu pour 6h08. On continue avec la météo pour Saint-Brandon. Communiqué de la météo pour Saint-Brandon émis à 11h45 ce dimanche 17 mai. Situation générale, un vent modéré souffle sur la région. Prévision pour les prochaines 24 heures après quelques faibles ondées en début d'après-midi. Le temps sera beau, la température maximale sera d'environ 30 degrés Celsius et la température minimale sera d'environ 25 degrés Celsius. Le vent soufflera du sud-est environ 20 km par heure. Mer forte avec des houles du sud de l'ordre de 2,50 m. Les sorties en mer sont déconseillées. Et la marée haute sera entre 13h38 et demain 1h18. La marée basse sera entre 19h23 et demain 8h. Et le coucher de soleil est prévu pour 17h38 et le lever du soleil demain est prévu pour 6h18.

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Midi passé de 24 minutes, allez, on termine avec les communiqués de la Central Electricity Board. Le CEB avise les abonnés de Port-Louis habitant dans les environs de rue Caracal, Chanapoli, Malacca, Coringa, René Mégro, une partie de Paul et Virginie et Gora Isaac, que la fourniture d'énergie sera interrompue entre 8h30 et 14h30 le dimanche 17 mai. Et l'OCEB a visé les abonnés de Morcellement, Tanakudi, Morcellement, Laymoon et NHDC, Riambel, Suriname, que la fourniture d'énergie sera interrompue ce lundi 18 mai entre 9h et 15h. Et pour terminer, l'OCEB a visé les abonnés de Morcellement, Dunpet et Senlis-sur-Mer, Riambel, que la fourniture d'énergie sera interrompue ce mardi 19 mai entre 9h et 15h. Alors toutes ces coupures sont en raison des travaux d'entretien qui seront effectués sur le réseau électrique. La fourniture sera rétablie sans préavis à l'achèvement des travaux. L'OCEB s'excuse pour tout inconvénient. Voilà, chers amis auditeurs, c'était les avis de décès, la météo pour Maurice, Rodrigue et Saint-Brandon et les communiqués de la Central Electric City Board. Je vous souhaite de passer un excellent dimanche avec nous sur AM1 et RM1.

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Midi passé dans 30 minutes, bah oui, c'est signé B.B. King, The Thrill is Gone. Bon, en tout cas, c'est un plaisir, chers amis auditeurs, de vous accueillir pour Folk and Blues, en espérant bah, que vous passez un très bon dimanche. Bon appétit à vous, si vous passez à table, bah oui. Et que vous êtes bien surtout reposés, hein. Les dimanches, c'est fait pour se reposer, pour se détendre et surtout pour passer du temps en famille. C'est parti pour bien sûr 2 heures de bonne musique sur votre radio RM1. En compagnie ben, de moi-même, Elodie, et surtout ben, des infos sur les artistes. Hein. Donc...

Ok, ça fait toujours plaisir, je suis sûre, de découvrir certaines choses sur les artistes. Et là, d'ailleurs, on va aller découvrir un artiste qui s'appelle Albert Collins, qui est un guitariste et chanteur de blues. Il est né le 1er octobre 1932 au Texas et il est mort le 24 novembre 1993 à Las Vegas. Alors, en 2011, il a été classé le 56e des meilleurs guitaristes de tous les temps par le magazine Les Rolling Stones. Alors, à savoir que Albert Collins a commencé sa carrière en se produisant dans les années 1950 dans divers clubs de Houston. Et c'est à partir de 1958 qu'il commence à enregistrer ses premiers titres développés autour de la thématique du froid, The Freeze, The Frosty. Et ces morceaux lui valent le surnom de The Iceman. Allez, c'est parti pour du Albert Collins. Voici If You Love Me Like You Say.

Oui, oui, yes, c'est signé The Lumineers à l'instant pour vous, chers amis auditeurs. Alors, on y va pour cette chanteuse américaine de jazz, soul, de rock et de rhythm and blues qui est née le 25 janvier 1938 à Los Angeles et qui est morte le 20 janvier 2012 à Riverside en Californie. Sa carrière s'étend sur 6 décennies. Ah bah oui, en 1960, elle connaît le succès avec sa reprise de Atlas, qui est une très très belle chanson par Mark Gordon et par bien sûr Harry Warren. C'est une très belle reprise qui a été ben, justement prise par Etta James. Elle a également reçu 17

bah oui, 17 Grammy Awards pour durant toute sa carrière. Et en 2003, son album figure sur la 116e place. Bah oui, 116e place des 500 meilleurs albums de tous les temps. Et bien sûr, les Rolling Stones la classent également comme étant une des meilleures chanteuses de blues. Elle s'appelle Etta James.

En tout cas, très belle chanson, c'est signé Cat Stephen, qui est un auteur-compositeur-interprète britannique, né le 21 juin 1948 à Londres, et qui a connu un très très grand succès dans les années 1970. Et là, on va continuer un petit peu dans le registre de la folk music. Et ça, c'est l'extrait de l'album Bookends. Et c'est par Simon & Garfunkel, voici le titre « America ». ».

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2: Très bon après-midi à tous, il est 13h. Liste avec cette très belle chanson folk qu'on démarre cette deuxième partie de Folk and Blues. Ça fait partie de l'album Stay. Et c'est par les First Aid Kit. Ça s'appelle Waitress Song. En tout cas, très bon dimanche à vous et bon appétit si vous passez à table.

Allez, on continue avec les Blues Brothers, groupe américain de blues justement et de soul, originaire d'Illinois. Il est composé des comédiens de Dan et de John Belushi. Et ce sont considérés comme les plus grands musiciens de blues. Et ils ont été populaires dans les années 1980.

Everybody needs somebody to love. 13h passé de 7 minutes et ben on va saluer Marilyn qui nous écoute. Oui, en tout cas Marilyn qui nous envoie un petit message et qui nous dit ben, c'est le genre de musique qu'elle aime bien écouter les dimanches après-midi. Ben, en tout cas, merci beaucoup pour ton petit message Marilyn. Et là, ben, on y va pour un petit Otis Redding. Hein, Otis Redding qui est né le 7 septembre 1943 en Géorgie, qui est mort le 10 décembre 1967 dans un accident d'avion, malheureusement à l'âge de 26 ans, et qui est un chanteur afro-américain de soul et de rhythm and blues. Et d'ailleurs, Otis Redding eh bien, est parvenu à faire de sa musique profondément enracinée dans la culture noire américaine une musique universelle. C'est parti pour Nobody's Fault But Mine.

0: Bon, oui, ça fait toujours plaisir d'entendre un petit Eric Clapton, 13h passées de 14 minutes. D'ailleurs, merci d'avoir choisi RM pour vous accompagner en ce début d'après-midi. Vous êtes toujours dans Funk and Blues, c'est jusqu'à 14h. Je vous donne un petit avant-goût d'ailleurs des chansons que vous allez entendre, hein, des artistes surtout. Il y aura du Bob Dylan, il y aura du Tracy Chapman, il y aura du Nina Simon à venir. Il y aura également du John Mayer, les Blues Travelers, du Johnny Mitchell's The Temptations. Voilà un petit peu ce qu'on a calé pour vous jusqu'à 14h. Et la porte aussi, bon, on va se faire plaisir avec du Bob Dylan. Hein. Ça fait partie de l'album The Best of Bob Dylan. Et la chanson se nomme All Along the Watchtower.
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Johnny Mitchell, Big Yellow Taxi, 13h passé de 23 minutes. Là, on y va pour un petit John Denver, Take Me Home, Country Home. Juste après, il y aura Janina Simon avec Feeling Good. Il y aura également du Tracy Chapman. Et juste après, The Temptations avec Papa Was a Rolling Stone. 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

Ça s'appelle Stevie Ray. Le titre, c'est Texas Flood. Trésor facile dans 56 minutes. Ça va continuer cette fois-ci avec de la musique locale, musico-soleil, avec Presley Omar. Ici jusqu'à 17h, chers amis auditeurs. 3 heures de musique locale. Je vous souhaite de passer un excellent

excellent moment, surtout un très très bon dimanche. C'était un plaisir de vous avoir accompagné pour Folk and Blues, un bon petit mélange pour vous faire plaisir bien sûr. Et on va terminer avec les Blues Traveler et leur titre California Blues. Ça fait partie de l'album Straight On Till Morning. Et quant à moi, je vais vous retrouver demain, 14h, 16h. Je vous fais d'énormes bisous. En attendant, et bien prenez bien soin de vous. Ciao, ciao!

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Bienvenue, un bon après-midi à toutes et à tous et bienvenue sur RM1. Très heureux de vous retrouver en ce dimanche, on est le 17 mai, c'est avec beaucoup de plaisir que je vous retrouve une fois de plus pour votre émission Musique au Soleil. On salue Élodie qui était des beaux.

Autre depuis midi pour son émission musicale. Mais oui, ben nous souhaitons une bonne rentrée à la maison, les amis. Ben nous nous prenons ensemble jusqu'à 17h. Presley au micro avec que du bon son local et régional. Un peu de musique africaine également, avec un peu de tropical également pour vous mettre un petit peu dans le bain. Week-end est terminé. Ben, nous terminons en beauté. Ben, où que vous soyez, merci de nous accueillir chez vous, les amis. Allez, se mettre en route actuellement, ben, les Imolo Molo Castello, comment nous dire, doucement arrivé. Bien sûr, si vous êtes au travail, ben, nous souhaitons bon courage, ben, les Imolo Molo, bien sûr, aujourd'hui dimanche. Vous connaissez bien trop beaucoup ces flots, dans le sentier, tout ça, aujourd'hui, hein. Allez, ben, un petit peu volume radio. Et si vous êtes à la maison, merci de nous accueillir chez vous, les amis. Et, ben, vous connaissez quoi, l'émission passée, c'était, ben, l'émission, ben, vous avez un téléphone, nous, 402-80-80-402-80-80, beauté dédicace. Et puis également, un petit message sur le 5253-8484-5253-8484. Je ferai un plaisir de lire tous vos messages en direct, les amis.

au bas de la plage, ben, nous c'est dur de passer ben, un bon moment entre amis. Ben, il n'était pas trop correct, Zodien, un petit peu couvert, mais énant soleil. À la Lila, que, ben, quoi de mieux que de, d'aller faire un petit détour, la plage, et puis, un petit radio, puis battre un petit peu à côté, ben, on va téléphoner nous, raconter un petit peu qui se fait au bas de la plage, qui arrive et qui tout ça là, ben, on vit comme tout, hein. Allez, on débute l'émission avec un petit morceau de. Jason le Juste et Madi Madi. Sincèrement, belle écoute sur les ondes de RM1. C'est Presley avec vous, on va être ensemble jusqu'à 17h les amis. Musique au soleil.

0: Cine Maldonne. Salut tous ceux et celles qui sont en voiture, appelle rendre visite, Belmer, il y en a qui parle côte Boupé, il y en a qui parle Getchifi, parle Getchi Baba aussi, hein. Et oui, nous saluons eux, nous souhaitons une bonne route, et puis, nous fait un petit coucou. Et souhaite un bon anniversaire à Camélia, du côté de Flac. Ça, c'est Guillemette qui l'envoie un petit, qui est téléphoné, plutôt du côté de Flac, qui peut dire nous, il souhaite un bon anniversaire à Camélia, également son époux David, son fils Christopher et Amanda, et également sa belle-fille, et la famille Constantin et Daniel également. Gros bisous à vous, merci beaucoup, Guillemette.
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Allez, 14h, passé de 20 minutes sur les ondes de RM1. On salue Dalida, Marie qui nous a un petit message pour nous dire un petit coucou à Ayane et Christopher et toute la famille radio. Ben oui, merci beaucoup, Dalida. Ah, c'est Kings.

On pense très fort à tous ceux et celles qui sont seuls à la maison, dans la solitude, et puis tous ceux et celles qui sont malades également à l'hôpital, qui nous écoutent en ce moment, dans des homes également, les maisons de retraite. On pense très fort à vous. Ça, c'est la voix de Laura Beg avec l'hôpital.

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1: On va saluer Noëlette du côté de le Hochetier Rouge. Un petit coucou à sa fille également qui travaille en ce moment. On souhaite bon courage. Stéphanie, et puis également un petit coucou à aux deux petits-enfants, Marine et Enzo, et sa belle-fille également, Angini, et à toute la famille Raboud qui nous écoute en ce moment. Gros bisous à vous, Noëlette.

Vous avez bien choisi de rester sur RM1, les amis. On va être ensemble jusqu'à 17h. Et la prochaine qui va être jouée spécialement pour Véronique, qui fait un petit coucou à la famille Théodore et la famille Pierre, lui qui nous écoute également, sa petite fille et sa petite famille également. Véronique, gros bisous à vous. All night long, petite version remixée pour vous de Lionel Richie. Belle écoute, vous êtes sur RM1, musique au soleil.

Alors, c'était un bon anniversaire à tous ceux et celles qui fêtent leur anniversaire aujourd'hui. Ben, happy birthday à vous, les amis. Et puis, un petit coucou de la part de Muriel qui souhaite un bon anniversaire à son frère Serge qui a fêté son anniversaire hier. Et puis, un petit coucou de la part de Amanda Rugby qui fête son anniversaire aujourd'hui. Ben, bon anniversaire à vous, Amanda Rugby, du côté de Cœur Pipe. Et un petit coucou également à Karine, Frédéric et Amy Hamilton. Ben, bon anniversaire à vous, Serge, qui fête ses 88 ans hier. Gros bisous à vous.

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1: Un petit coucou à Shirley qui nous écoute du côté de Beaubassin. Gros bisous à vous, un petit coucou également.

Colette et également à Elisabeth Jean-Louis de la part de Fabrice. Gros bisous à vous les amis et puis vos petits messages sur les 5 2 5 3 8 4 8 4 5 2 5 3 8 4 8 4.

Les amis, do you really want to hurt me? Et la prochaine qui va être jouée spécialement pour Nicole qui nous écoute du côté de Union Park. Nicole qui fait un petit coucou à Mimose, Pamela, Sandra, Stéphanie, Kathleen, Céline, Selena, Alia et également à Brianna, Natacha, Clara et Clyde. Goulam, on s'en ira.

avec cette magnifique chanson S'en ira, belle remix les amis. On fait un petit coucou à Andriano qui nous envoie un petit message du côté de Saint-Pierre. Et là il y a Albion et avec sa petite fille Lily Grace. On salue également sa chérie Sonia, également un petit coucou à maman Nicole et à sa sœur Kersila et sa fille Gwendoline et son fils Nesta du côté de Saint-Pierre qui nous écoute en ce moment. Gros bisous à vous, bien sûr, bon courage, merci beaucoup Andriano. À venir le flash de 15h les amis, mais en attendant on nous écoute à Enzo Limoso de Wendiva.

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0: 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Praneuve, bon après-midi à vous.
1: Bon après-midi, Presley. L'OMS a déclenché ce dimanche une alerte internationale face à une nouvelle épidémie d'Ebola en République démocratique du Congo. Le virus identifié, la souche Bundibugyo, est une variante rare et létale pour laquelle aucun vaccin n'existe. Près de 80 décès suspects ont déjà été recensés dans la province de l'Ituri à Maurice. Le ministère de la Santé a activé une surveillance renforcée au port et à l'aéroport. Les voyageurs en provenance de la RDC seront suivis pendant 21 jours. L'île reste néanmoins à plus de 3000 km des zones touchées, rassure le ministère. En ce 17 mai, journée internationale contre l'homophobie, la biphobie et la transphobie, le monde se mobilise sous le thème « Au cœur de la démocratie ». À Maurice, le collectif Arc-en-Ciel a ouvert le débat avec un événement rassemblant acteurs des droits humains, de la justice sociale et de la diplomatie. Le message est clair, les personnes LGBTQIA+, font pleinement partie de la démocratie mauricienne et méritent égalité et respect. Le rendez-vous est ainsi donné pour le 13 juin à Rosyle pour la marche des fiertés. À Rodrigue, l'Alliance Libération traverse une crise interne sans précédent à quelques mois des élections régionales. Johnson Rousty, l'adjoint au commissaire, est ouvertement en guerre contre son propre chef de file, François Grandcourt. Plus troublant encore, des messages internes révèlent que le leader du FPR aurait encouragé l'opposition à déposer une motion de censure contre le gouvernement régional, dont il est lui-même membre. Mais face à cette fronde, François Grandcourt affiche lui sa sérénité. Nous l'entendrons dans le journal de 16h30. Et puis la Russie a subi la nuit dernière sa plus grande attaque de drones ukrainiens depuis plus d'un an. Selon Reuters, au moins 4 personnes ont été tuées.

0: roi dans la région de Moscou, une dans celle de Belgorod. 80 drones ont visé la capitale, 556 ont été abattus sur l'ensemble du territoire russe. L'aéroport Cheremetyevo a lui été touché par des débris sans dommages majeurs. 15h02, c'était l'essentiel de l'info sur RM1.
1: Merci beaucoup, Apronov.
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Allez, on redémarre la deuxième partie de votre émission. 15h, passé de 7 minutes sur les ondes de RM1. Musique au soleil avec moi-même, Presley Omar. On va être ensemble jusqu'à 17h, les amis. À vos téléphones 402 80 80. Et puis également, vous pouvez nous envoyer un petit message sur le 52 53 84 84. 52 53 84 84. Maladie d'amour.

0: Les amis, on salue Paulette qui nous écoute en ce moment du côté de Grande Rivière, qui fait un petit coucou à Marie-Ange Boutia du côté de Saint-Pierre, et Nicole Alfred et Louisette Gouriam du côté de Bambou qui nous écoute en ce moment. Gros bisous, et on fait un petit coucou, un gros coucou même à Joyce.
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0: Joyce, du côté de Beaubassin, qui nous écoute en ce moment, ben, nous souhaite bon courage, il va préparer, puis il y a le boulot, t'as l'air, ben, nous souhaite bon courage, hein, c'est pas trop toujours évident de travailler les dimanches, ben, vous avez beaucoup courage. En tout cas, nous saluons tous ceux et celles qui travaillent sur les stations d'essence, les chauffeurs de van, les chauffeurs de bus également, ben, nous sommes individuels, chez Atoula, nous, qu'on nous autres, bien, on met un petit guide son en cours, bien, on va mettre un petit guide son en cause aujourd'hui, dimanche, 15h, passé de 28 minutes sur les ondes de RM, les amis, Bakourilal Gérard.

Ah ben, vous souhaite ben, bon préparation pour ce soir. Cadence toujours, hein. Tout en préparant, préparez vos grandes préparations de dîner là. Et puis comme ça, on vous dit dimanche. Il y a beaucoup qui ont fait ça les poules, hein.

Zazo, Kibéje Noir, Rosé, ma tante, Rosé, tonton. Fais un petit coucou à Géraldine, à Marie-France, Josite, Karine, Marie-Ange, et un petit coucou à Marie-Josée, Julia et toute l'équipe, Patrick également, qui nous écoute en ce moment. Gros bisous à Pamela, Michel, Lorraine, Elise B, du côté de Maïbo, qui nous écoute. Gros bisous à vous, les amis. Alors, à venir, à partir de 16h30, restez bien branchés sur les ondes de RM1, le grand jeu.

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Salut Clancy, du côté de l'Avenir Saint-Pierre qui nous écoute en ce moment, qui a un petit coucou à la famille bien-aimée, la famille Sournoise, la famille Sans-Quartier, la famille Foulette, et du côté de Auvanet, à la famille Lisette, du côté de Rodrigue également, en particulier Micheline et Régis, du côté de Beaubassin également, Miko et Gisèle, du côté de Château-Bénarès. Gros bisous à vous, à toute l'équipe du côté de l'Avenir.

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1: On va faire un petit tour du côté de Seychelles avec Jean-Marc Boulsi, la Pocanelle-Lazan. À venir, le grand journal à partir de 16h30. Les amis, restez bien branchés sur les ondes du RMA. Et après le journal, il y aura l'émission Barreau par Etlavie à partir de 17h. Restez bien branchés également sur les ondes.

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0: 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Point Neuf, bon après-midi à vous.
1: Bon après-midi, Presley. Bon après-midi à tous. Et à la une, l'Ebola qui inquiète l'OMS. L'organisation a élevé son niveau d'alerte face à une nouvelle épidémie qui frappe la République démocratique du Congo. À Maurice, les instances sanitaires restent sereines mais vigilantes. Dans ce journal aussi, Franco Kirin qui continuera de siéger comme député indépendant de l'opposition. Son retour au MMM avait été annoncé avec insistance cette semaine à condition qu'il soit nommé ministre des Sports. Mais le parti Mauve n'a pas cédé à cette condition. Le chanteur Sky2B lance un appel fort au Premier ministre pour lutter contre le narcotrafic. Une société plus inclusive, c'est ce que demande la communauté LGBTQIA+, en cette journée internationale contre l'homophobie, la biphobie et la transphobie. Et puis Chelsea tient enfin son nouvel entraîneur. Xabi Alonso signe pour 4 ans. Une urgence de santé publique de portée internationale. C'est le deuxième niveau d'alerte le plus élevé de l'Organisation mondiale de la santé, enclenché aujourd'hui face à une nouvelle épidémie d'Ebola en République démocratique du Congo. Et en cause, la souche Bundibugyo de ce virus, un variant rare et considéré comme hautement létal, pour lequel aucun vaccin homologué n'existe actuellement. Plusieurs dizaines de décès suspects ont déjà été recensés dans le nord-est du pays, Adrien Valère.
2: L'Organisation mondiale de la santé renforce actuellement son soutien aux autorités de la République démocratique du Congo après la confirmation d'une nouvelle épidémie d'Ebola dans le nord-est du pays. Le virus identifié est la souche Bundibugyo, découverte pour la première fois en Ouganda en 2007. Il s'agit d'une variante rare du virus Ebola et pour le moment, aucun vaccin n'est disponible. Selon les autorités sanitaires, environ 80 décès communautaires

0: caractères suspects ont déjà été signalés. Des patients présentaient des symptômes comme de fortes fièvres, douleurs généralisées, vomissements, faiblesse et dans certains cas des saignements. L'OMS indique que plusieurs cas ont rapidement évolué vers des formes graves. Des équipes d'urgence ont été déployées afin de renforcer les investigations, la surveillance sanitaire et les mesures visant à limiter la progression du virus dans les communautés affectées. Cependant, Maurice reste éloigné des régions concernées, la RDC étant située en Afrique centrale, à plus de 3000 km de l'île Maurice. Mais la situation reste, elle, très grave.
1: Adrien Valère. Maurice se situe, vous l'avez dit, à plusieurs milliers de kilomètres du Congo-Kinshasa, mais les autorités activent déjà leurs mesures de prévention. Le ministère de la Santé a enclenché un protocole de surveillance au port et à l'aéroport. Selon le docteur Fazil Kodabokos, le directeur par intérim des services de santé, les voyageurs en provenance de la RDC seront placés sous surveillance durant la période d'incubation du virus, soit 21 jours.
2: L'OMS s'est déclaré comme un emergency of public health interest concern. Il y a une affaire très importante. Donc, on a une step-up surveillance pour aller à l'aéroport. Nous, vous suivez 20 personnes en provenance Democratic Republic of Congo pendant une période de 21 jours. C'est l'incubation period pour Ebola. Le protocole bien en place. Nous pouvons step it up. Et deuxième chose, c'est que nous pouvons faire sûr que tous nos bons médecins, au public et privé, au courant de ce qu'est une case definition. Nous pouvons faire un laboratoire être au courant pour nous capables de faire des tests à Maurice. Et il nous peut faire sûr qu'il y a une toute bonne mesure de ce qu'on appelle IPC, Infection Prevention Control. Nous dit l'immune, bien sûr, prend précaution. Hein. Ebola, c'est une maladie. Ce fatality rate très fort, à peu près dans les 45 à 50%. Vous êtes habitué avec ça, hein. L'OMS, de longue date, il peut suivre. C'est la 17e fois qu'il nous peut gagner un outbreak de Ebola virus disease à DRC. Maintenant, vous êtes bien compétent pour connaître comment faire pour contenir l'île là-bas. Et donc, nous suivons la situation de près.
1: Il avait posé une condition prépondérante à son éventuel retour dans les rangs du gouvernement. Mais Franco Kirin restera finalement sur les bancs de l'opposition. Il y a quelques jours, le député du numéro 20 avait affirmé que le secrétaire général du MMM, Rajesh Bhagwan, l'avait approché afin qu'il réintègre le parti. Chose qu'il aurait bien voulu faire en échange du portefeuille du ministre des Sports, estimant avoir été victime d'une injustice au lendemain des élections il y a 2 ans. Mais la décision est tombée hier au terme du comité central des Mauves. Le parti a rejeté la réserve posée par Franco Kirin et a réaffirmé son soutien à l'actuel titulaire d'Even Nagalingom. Sollicité pour une déclaration sur ce sujet, Franco Kirin a fait parvenir le communiqué suivant à Shibachu.
3: L'idée d'un retour au MMM ne venait pas de moi. C'est Rajesh Bhagwan qui m'avait approché pour réintégrer le parti. Il avait sollicité une rencontre et nous nous sommes vus pour discuter. D'ailleurs, il dit partout dans la circonscription qu'il s'était brouillé avec moi par la faute de Paul Béranger. J'avais fixé une seule condition pour un éventuel retour, accéder au poste de ministre des Sports, que j'estime me revenait légitimement après la victoire de l'Alliance du Changement aux dernières élections générales. La direction du MMM a fait son choix. Au moins maintenant, les choses sont claires. Je continue mon travail au Parlement en tant que député indépendant.
1: Hachi Bachou, l'actualité politique qui est, on peut le dire, plus tendue à Rodrigue. L'Alliance Libération est en plein tumulte à quelques mois des élections régionales. C'est un véritable duel fratricide qui oppose en effet l'adjoint au commissaire Johnson Rousty à son chef de file François Grandcourt. L'affaire a pris une tournure surréaliste quand le leader du FPR est allé jusqu'à pousser les membres de l'opposition OPR à contester son propre camp à l'Assemblée régionale. Des messages internes qui ont fuité révèlent qu'il appelle de ses voeux le dépôt d'une motion de censure pour faire tomber le gouvernement régional dont il fait partie. Et pourtant, à en croire le chef commissaire, tout va pour le mieux dans le meilleur des mondes. François Gancourt s'est confié à Jean-François Lecnin.
4: Ça va, tout correct, tout va bien, oui, bien sûr.
5: Tout ce qui a été dit, c'est faux.
4: Chacun a donné son opinion sur quelque chose qui s'est passé au Parlement. Un petit peu comme Paul Béranger à l'époque. Mais rien de grave.
5: Vous avez eu l'occasion de vous entretenir avec Johnson?
4: Bien sûr.
5: Et qu'est-ce qu'il en ressort?
4: Non, là, vous posez trop de questions. C'est la politique, ça. Des fois, c'est normal d'avoir des secousses, des remous de temps en temps. Ça va, mais c'est bon.
1: François Grandcourt avec Jean-François Lecnin. 16h37 sur RM1 et parlons à présent de ce plaidoyer fort et émouvant de l'artiste Sky2B sur sa page Facebook hier, au lendemain du décès de Gino Boda, le fils de l'ancien ministre Nando Boda. De son vrai nom, Jean-Pascal Kevin Dina, il reconnaît avoir lui-même été victime de la drogue et exprime Sa profonde détresse face à

0: cette tragédie de trop, tantôt ému aux larmes, tantôt en colère, le chanteur plaide pour un combat urgent en faveur de la dépénalisation du cannabis. Sky2Be demande au Premier ministre Navin Ramgoolam d'agir et vite, avant que d'autres vies ne soient fauchées et que d'autres familles ne soient brisées.
1: Mes sincères condoléances à toute la famille Bouddha. 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Beaucoup cicatrices, beaucoup blessures. 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La drogue dire, nous utilisons le malade, nous payons en danger. Personne pas à l'abri. 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Je connais pas le coup là, je connais la route là, je vive la vie là, je vais combattre tous les jours, je vais combattre moi. Tu pas souffrir tout seul, tu souffrir, tu pas mis souffrir. Tout le monde sait qui compte à toi autour de toi, souffrir ensemble à toi. Prends décision l'une fois, pas tant plus tôt, pas tant trop tôt. Correct, nous sommes capables de bien faire.
0: Au cœur de la démocratie, c'est le thème retenu cette année pour la Journée internationale contre l'homophobie, la biphobie et la transphobie. Observée ce 17 mai à travers le monde, elle rappelle que les droits des personnes de la communauté LGBTQIA+, restent un enjeu fondamental d'égalité et de liberté. Le collectif Arc-en-Ciel à Maurice a déjà marqué cette journée le 15 mai par un événement réunissant des acteurs engagés dans les questions de droits humains, de gouvernance, de justice sociale et d'inclusion, ouvrant ainsi un espace de dialogue et de réflexion. Leur message reste clair à Chibachou, une société plus inclusive, fondée sur le respect et la justice pour tous.
2: Les personnes de la communauté LGBTQIA+, font pleinement partie de la démocratie mauricienne et doivent être traitées avec égalité et respect, sans discrimination. C'est le message partagé par les intervenants lors de cet événement du collectif Arc-en-Ciel, un constat également partagé par la présidente de l'Equal Opportunities Commission, Caroline Desvaux de Marigny.
3: Le mandat de la commission, en fait, c'est de se positionner contre toute forme de discrimination et qu'on ne peut pas traiter de manière défavorable quelqu'un en raison de son gender identity ou de son orientation sexuelle.
2: Pour Satyajit Boulel, président de la Commission des droits humains à Maurice, une distinction fondée uniquement sur la base biologique ne suffit plus dans de nombreux cadres juridiques.
4: La Cour suprême a eu un effet positif en interprétant le mot « sexe » dans la section 16 de la Constitution, où dit que « sex means include sexual orientation », ce qui veut dire que dans un fort nombre de droits, la distinction entre hommes, femmes, sur la base biologique n'est pas suffisante. Il faut inclure tout le monde dans la communauté LGBT. On ne peut pas les exclure, on ne peut pas les marginaliser.
2: Pour sa part, Muriel Yvon, vice-présidente du collectif Arc-en-Ciel, salue le soutien des secteurs publics et privés, ainsi que du corps diplomatique. Un appui qu'elle juge essentiel et porteur pour la cause.
5: Le Fingay, beaucoup d'institutions gouvernementales, privées et publiques aussi qui font joindre nous, ainsi que les ambassades. Donc il y a 4 ambassades qui font joindre nous. Et ça, nous sommes extrêmement contents, incluant l'Union européenne.
2: Consacré à la visibilité et à la défense des droits de la communauté LGBTQIA+, le mois de juin est célébré dans le monde entier comme le Pride Month. À Maurice, le collectif Arc-en-Ciel organise le Pride March, prévu le 13 juin à Rosil.
0: À Chibachou, c'est une belle célébration de la curiosité scientifique qui s'est tenue au Rajiv Gandhi Science Center vendredi dernier. 95 élèves du secondaire ont relevé un défi peu ordinaire, concevoir et construire de leurs propres mains des modèles d'avions. C'était dans le cadre de la 10e édition du Model Glider Competition, un concours à la fois pratique et éducatif organisé en partenariat avec l'Aeronautical Society of Mauritius. Ces jeunes ont ainsi pu découvrir les grands principes de l'aérodynamique, de la physique et de l'ingénierie. Autrement dit, rendre les sciences vivantes, concrètes et accessibles. Anjali Siroton pour le jeune.
6: Des élèves venant de différents collèges ont participé à cette compétition, démontrant leur créativité, leur esprit d'innovation, ainsi que leur intérêt pour la science et la technologie. Répartis en 2 catégories, les participants ont travaillé en équipe de 4 sous la supervision d'un enseignant.
7: Le glider nous prend assez de temps, nous prend au moins 4-5 semaines. Sinon, nous demandons un flight test tout ensemble dans l'école là-même.
8: On espérait qu'il y ait envolé bien à une certaine distance et qu'il y ait une expérience.

0: en catégorie 2, le premier prix a été remporté par Rishika Jangali du Frank Richard SSS. En catégorie 1, Davish Lachman du Srimati Indira Gandhi SSS a décroché la première place. Les gagnants ont reçu 10 000 roupies.
1: Il était pour nous, pour un camarade, plus pour l'école. Je n'ai pas signé pour sa bande. Donc, il a passé physique d'un côté, mais ça n'est plus beaucoup pour un
2: glider. On est plus en fier, on est aussi mieux avec nous. On a un avion, c'est intéressant pour nous avoir un avion, l'été, comment y aller, on voulait et tout ça.
0: Le directeur général du Rajiv Gandhi Science Center, Aman Molu, a souligné l'importance de ce concours dans l'encadrement des jeunes et la promotion des matières scientifiques.
3: Mon modèle glider competition est un axe que nous capables de motiver mes élèves pour aller dans un domaine qui s'appelle STEM, Science, Technology, Engineering and Mathematics. Mon rôle, c'est pour promouvoir tous les domaines de la science, c'est pour produire un futur professionnel et un technicien dans le domaine.
0: Le Model Glider Competition 2026 confirme une nouvelle fois l'intérêt grandissant des jeunes Mauriciens pour la science, l'innovation et l'ingénierie.
4: Le reportage de Nirma Narayana Reddy et d'Anjali Siroton Pulchon. La nuit dernière, la Russie a subi sa plus grande attaque de drones ukrainiens depuis plus d'un an. Selon Reuters, au moins 4 personnes ont été tuées, 3 dans la région de Moscou, une dans celle de Belgorod. 80 drones ont visé la capitale, 556 ont été abattus sur l'ensemble du territoire russe. L'aéroport Cheremetyevo a lui été touché par des débris sans dommages majeurs. Et puis Chelsea était à la recherche d'un nouvel entraîneur pour la saison prochaine après le départ de Liam Rosenior, dont l'aventure avec le club de football londonien avait tourné au vinaigre. Si l'intérim a été assuré par Callum McFarlane, qui va rester pour les derniers matchs de la saison, le coach anglais ne sera plus sur le banc compté du 1er juillet 2026. C'est Xabi Alonso qui occupera ce poste, comme l'a officialisé Chelsea aujourd'hui. Selon Sky Sports, le technicien espagnol se dit très fier d'avoir cette responsabilité. L'ancien joueur de Liverpool, du Real Madrid et du Bayern Munich souhaite désormais mettre l'accent sur le travail acharné et la conquête de trophées. 16h45, merci d'écouter RM1 pour vous informer.
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ça, Diamond Platinum sur les ondes de RME, les amis. On va se quitter ici, les amis. 16h passées de 55 minutes. On donne rendez-vous la semaine prochaine pour une nouvelle émission de Musique au Soleil. Et c'est Josian Babé et ses invités qui vont venir vous accompagner pour son émission. Barreau, paraître la vie à partir de 17h. Moi, je vous donne rendez-vous également à partir de 18h pour les annonces à vie de décès à partir de 18h. Et ben, sur ce, les amis, on va terminer l'émission avec un bon petit Jean-Claude Gaspard. Qu'est-ce que tu dis? Le titre, c'est Bonne Humeur. Mais sur ce, faire bon petit fille, faire bon garçon, même si nous pas trouvé, nous pourtant, dès que moi je te connais. Le rendez-vous est donné la semaine prochaine pour une nouvelle émission de Musique au Soleil. Ben oui, bonne semaine à vous et ben, un bon début de soirée également sur les ondes de RM1. Ciao, ciao!

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2: Il est 17h.
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4: Et oui, je vous souhaite la bienvenue sur M. Voilà, c'est pour votre émission Baro, pas arrête la vie. C'est Josian au micro. Voilà, c'est l'heure qui nous a bien, bien sûr, pour nous passer les messages à les bandes détenues, pardon, à bandes détenues à la prison de Beaubassin, surtout aujourd'hui en direction de la prison centrale de Beaubassin. Voilà, j'ai aussi Bertrand qui est là. Bertrand, bonsoir.
5: Bonsoir Josian et bonsoir Manu Dittier.
4: Voilà, me rappelez-vous encore une fois, c'est le numéro de téléphone, c'est le 402-80-80-502-80-80-5763-1010 pour vos messages via WhatsApp. Alors, si vous tenez le message, passez-moi ce numéro-là, c'est le 5763-1010. Si vous êtes envie de sonner, c'est le 402-80-80. Et c'est Yadj qui assure la mise en onde de l'émission. Je vous rappelle qu'il est en direction de la prison centrale de Beaubassin et nous sommes venus avec quelques messages. Et je vais... On commence avec Bertrand, bien sûr.
5: Bon après-midi, l'équipe Baro et M. Babix, l'équipe. Moi, Kenny Biari, je vais passer un message pour Mme Ornella Philogène. Coucou à moi, la reine, m'espérez tout bien. Moi, de mon côté, tout correct. Chaque jour qu'il me trouve toi, je gagne plus la force. 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Bon, tes amis, papa, abandonne ses enfants. Ziz, bisin, fais-lui confiance. Je suis toujours là pour toi. Tu as une grande place importante dans mon équipe. Nous, garçons, peut encore attendre ton retour. Prends soin de toi. Gros bisous, je t'aime éperdument. Merci à ma famille et tout le monde qui est présent pour moi. Gros bisous à mes deux garçons, Kélan et Kenji. Tu restes dans mes pensées, mon corps, m'insigne chaque moment que nous passons ensemble. Mon contentoi fort, jusqu'à mon népli et l'amour pour exprimer mon amour pour toi. Merci, message à tous, et c'est message signé Kenny Biari.
4: Je continue. Bonsoir l'équipe Baro. En premier, me remercie eux pour le travail formidable qu'ils ont pu faire. Moi, une ancienne détenue de la prison des femmes qui se trouve à Beaubassin, je peux passer un message pour Miss Ba, Ming, Mama, Loy, Rapson, Palavi, Boyjo, Bosquet et tout ce qui est dans Yordu. Comme tu là-bas et que aussi tout qui est dans d'autres extra zone, moi, je dis à te prendre courage et patience et garde confiance, l'eau bon Dieu. Tout du monde fait rire dans la vie. Faut dire pas baisser les bras. Bon Dieu, protège eux. Et monsieur Zut, qui est sorti correct. Merci de la part de Ramke. Nous avons déjà notre premier appel. Allô, bonsoir. Allô.
6: Allô. Allô, oui.
4: Oui.
6: Allô, bonsoir.
4: Bonsoir. Oui,
6: nous oui, mon passe. Oui, mon passe un message à toute l'équipe qui peut présenter sa programme dans l'équipe Baron. Merci beaucoup, beaucoup. Qui nous a passé un message à nos familles. Mon passe un message, mon petit frère Chou. Mon ami, garde courage. Nous là pour toi. 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

0: 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Péquer toi, péquer toi. Mon Dieu, quand tu as bien, mon content, toi, bisous. Merci beaucoup.
1: Merci. Et d'autres appels. Allô, bonsoir. Allô? Allô? Barreau paraît ta vie, bonsoir. Je crois que l'appel a été coupé. Et non, nous avons déjà d'autres appels. Et 402 80 80, Barreau paraît la vie. Bonsoir. Allô?
2: Oui, bonsoir.
1: Bonsoir, on vous écoute.
2: Oui, bonsoir. Ici, c'est Diane. Donc, oui. Vous pouvez passer un message pour mon frère Patrick qui est à la prison de Beaubassin. Et donc, Maudéali prend courage surtout parce qu'il nous connaît, qu'il se formait ici et pense beaucoup à lui. Et surtout ce bande d'enfants, donc qui patinent son retour. Et bien sûr, bien savoir qui m'offrait actuellement dans la prison, pour ne voir ce qu'il peut me faire, mais en tout cas, ce qu'il me souhaitait, c'est qu'il y venait et nous croit qu'il y a les bras ouverts.
1: Merci, merci de votre message. Et d'autres appels, oui. Allô, bonsoir.
3: Bonsoir.
1: Oui, on s'écoute. Oui.
3: Oui. Merci, équipe Barreau. J'ai passé un message pour son journal. Et il me dit qu'il m'a pensé beaucoup. Il me dit bon courage. Et. Allô?
1: Oui, on vous écoute, madame. Passe un message.
3: Oui.
1: Oui.
3: Oui. Il me dit que tu nous penses. Et qu'il n'y a pas de temps de retour. Merci.
1: Ok, merci, merci à vous. Et 402-80-80, allô, bonsoir. Allô.
4: Allô.
1: Oui,
4: allô?
1: Bonsoir. Bonsoir.
4: Bonsoir. Bonsoir, j'ai envie de passer un message à mon Michel.
1: Oui, bien sûr.
4: Oui, oui, j'ai dit, prends courage. Moi, je prends courage. Moi, je vais être mon enfant. Moi, je vais être mon canard. Je te peux écouter, moi.
1: Ok, merci. Prochain appel, allô, bonsoir. Non, la belle a été coupée. Sinon, on continue avec les messages avec Bertrand.
5: Très bon après-midi à monsieur à l'équipe de Barreau Barrette la vie. Moi, Rochad Tchabou, je souhaite passer un message à l'amour de ma vie, ma reine, mon bébé, d'où, qui appelle Rebecca. Je dis à lui, extra content lui, et quand je me trouve lui, je me réserve lui, et je me réserve embrasse lui, beaucoup. Chérie, le grand jour arrive à grands pas. Et très bientôt, nous pourrons ensemble avec notre petite famille. Aussi, notre petit bébé chéri qui sera là dans les jours à venir. Continuez, prends-toi la santé compte, mon amour. Allah te bonne rendez-vous. Je t'aime comme la première fois. Et l'amour que j'ai pour toi, c'est exceptionnel et unique. You are my first, but the lost sweetheart that I ever meet before. 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Lovely wife, Rebecca. Un message important à passer aussi à mon camarade. Donc, c'est un message à tout mon camarade et tout ce qui est reconnaissant. C'est un message de Arshad Chabot.
1: Voilà, je continue. Absalam alaikum, c'est Kala Piakan, Kala Rachida. Baby, reste toujours faux, n'abandonne pas. Je sais que c'est pas facile, mais Allah, il connaît ce travail. Il y est toujours là. Et je vous envoie tous mes prières pour vous êtes ici, bon courage. Cheikh Batiamia, reste toujours faux. Et pas oublier, faites votre namaz. Voilà, message signé Raina. Et d'autres messages aussi. 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
1: Et oui, je vous rappelle à nouveau le numéro de téléphone, c'est le 402 80 80 5763 10 10. Voilà, Nathan Zogban l'appelle. Et sinon, je vais lire d'autres messages reçus via WhatsApp. Bonsoir l'équipe Barreau, un message pour Julien Ismaël. Et mon bébé d'amour qui me dit que mon compte en ligne bien bien faux. Vendredi dernier, mon dit que me connaît, qui m'a mis toujours à côté là. Pour continuer, mon en ligne, faites la prière et aussi nous croire dans bon Dieu. Que Dieu te bénisse abondamment. Et d'autres messages aussi. Bonsoir l'équipe Barreau, moi c'est Natacha, je passe le message à mon Spéville. Bébé, m'espérer que tu es bien, ta semaine bien passée. Moi ça va, avec la grâce bon Dieu. C'est que je veux juste te dire que tu me manques beaucoup, mon ange. Je pense fort à toi tous les jours. T'inquiète pas pour ta fille, lis bien maman, affectionne-moi. Et Mélissa, prends ce cap avec toi semaine prochaine. Ok, je te souhaite bon courage. Mon amour, reste la tête haute, bébé. Bonne nuit, je t'aime très fort. Frida, pour contente-toi aussi, Mosser. Courage à toi. De la part de Natacha Ispéville.
2: Bon après-midi, l'équipe Barreau. Moi, Omar Karim Bokus. Je passe un message pour madame Rachida Karim Bokus. Assalamu alaikum. Mon esprit est correct. Par l'Odallah. Prends courage, me t'y penser, me libérer, mais Allah, il a un autre plan pour moi et toi. Et que me dise, jamais, me papa abandonne-toi, même de loin. Je t'en ai me soutien, me content, je te fort, je te manque moi beaucoup. Parada, merci pour tout ce qu'il me fait pour moi, madame. Bon Dieu, donne-nous courage, la santé et éclaire aussi, mais. Me débelle, content, content, et continue faire, je te namaz,

0: prière. Nous avons dit, ou mais, gagne cela. Bon anniversaire, mon garçon. Te papa compte en toi beaucoup. Un message pour Madame Prosper, courage, patience, bon Dieu pour accorder tout frère excès de liberté. Merci, message signé Oumar Karimbakas.
1: 402-80-80, allô, bonsoir. Allô.
2: Oui, bonsoir.
1: Bonsoir, oui,
2: on s'est... Tu envoies pas un message à mon missionnaire, mon vie de dire qu'il me croit dans toi et que mon vie de toi pas abandonné dans la vie, même si n'a un moment difficile, crois qu'il bon Dieu toujours avec toi et que les pour guide toi dans chaque pas, garde la foi, faut et continue prier parce qu'il y a chaque l'orage et n'a toujours un beau soleil qui périne. 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Continue de briller et respirer. Aussi, Pouina, Mamie Adès, tu as envie de passer un message. Allô, je suis bien content de toi. Je suis content de toi. Je suis passé un bon message, Mamie Adès. Je suis prié pour toi. Prends courage. Bon Dieu, vous donne-toi la force. 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
3: Aussi, prenez un message qui, mon maman aussi, c'est pour lui. Attends, moi qui ai un message pour lui. Ok.
4: Bonsoir, les petits parents. On passe un message pour vous prêter. Moi, j'ai dit qu'ils sont gérés en croise. Et moi, j'ai dit qu'ils m'ont bien contenté tout le temps le reste de vos équipes de la prière. Et moi, j'ai dit qu'ils m'ont connu. 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Et toujours les bons et la prière. Et tous les temps, mon contenté de la part de ce mari.
3: Merci beaucoup, les coups-barreaux.
1: Merci, bonne soirée à vous. Et prochain appel, allô, bonsoir. Allô.
5: Allô, oui, bonsoir.
1: Bonsoir.
5: Barreau paraît la vie.
1: Oui, on vous écoute, madame.
5: Oui, je vous demande une santé pour mon garçon, lui, Darren Bonnel Labelle.
1: Oui.
5: Je vous demande une santé pour Billy Gunn. Je vous dirais comme ça, maman, contente beaucoup. Maman malade. Je vous dis, mon garçon, mamie, papa, gay, sa longue société-là, je connais ton gay frère. Je vous prends un séculon, mais la veille de l'anniversaire, maman, pour venir avec toi. Et ma tante Jenny, peut écouter à la radio, lui embrasser un gros bisou d'arène. Et surtout, avec un garçon, je vais oublier son nom. Il appelle Antoinette, les rivières des Anguilles. Mon jata, mon garçon, prends patience. Prie, bon Dieu, beaucoup pour mamie. Mamie, tu es malade. Mais la veille de l'anniversaire, maman, pour venir avec toi. Tout, je t'en compte, toi, gros d'arène. Et mon Dieu, un gros merci à Barreau pour être la vie.
1: Merci, plaisir pour nous, madame. Et bon courage à vous. Et prochain appel, allô, bonsoir. Allô.
6: Allô.
1: Oui, bonsoir.
6: Oui, bonsoir, l'équipe Barreau.
1: Oui, bonsoir.
6: Je vais faire un petit message pour vos enfants.
1: Oui, bien sûr.
6: Ami maman, Deviani, maman Bilmer, Deviani, prends patience, encore un jour, mon Dieu, mon bébé, pour toi, quand ma tête, tu peux lui parler, tu peux lui montrer là-haut, mon béni, pas pour toi, mon 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prends un transport pour foncer, à cause de ça, comment je dis, tu peux lui parler tout ça, tout, tu peux lui montrer là-haut. Oui, mamie parle là, mamie les quatre malheureux, ben les enfants quatre malheureux. Oui, avec Amit, que si la porte est ouverte là, prends patience. 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

0: 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Il est là pour moi à l'autre. Oui.
1: Okay. Allez, merci. Allez, merci. Bravo. Merci à vous. Bonne soirée à vous. Il est 17h19. Voilà, tout juste après une page de pub. Bonne écoute, l'amour garanti.
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1: Et oui, il est 17h23, voilà, on continue avec Bertrand.
2: Bonsoir l'équipe Barreau, on fait un petit coucou à tout moment frangin qui est dans Melrose et surtout moment qui est dans Talipo. Bichou, Chantou, Maktak, Tang, Katan, Baboul, Emilien, Yogiyo, Brian, enfin tous ceux qui reconnaissent moi de la part de Azaria et que mes envies passent une prochaine santé pour eux si possible et réclament une finie du bigam pour eux tout. Message de Azaria.
1: Je continue, je passe le petit message pour mon frère Jimmy Vaidinaden, qui est à la prison de Melrose. Jimmy, j'espère que tu as aimé le petit message d'anniversaire que j'ai passé pour toi dimanche dernier. Prends courage, frérot, je sais que le combat est difficile, mais ne baisse pas les bras. Ta famille sera toujours là pour toi, pour te soutenir, mais c'est aussi à toi de choisir le chemin que tu veux prendre. Si tu prends le mauvais chemin, nous pourrons seulement regarder avec tristesse. Mais si tu choisis le bon chemin, nous serons toujours là pour te soutenir. Priez pour toi chaque jour et demandez à Dieu de te donner la force, le courage et la sagesse pour avancer. Gros bisous à toi de ta sœur, ta nièce Alia et ta maman Dalidou.
2: Bonsoir à tous, je remercie l'équipe Barreau pour le travail que j'ai pu faire. Et salut à mon bébé Deviani Achambit, j'espère qu'il est bien et qu'il est tout correct par l'eau d'Allah. De mon côté, Alhamdulillah, tout correct. Je suis bien content qu'on me trouve toi et que je suis un extra content. Je suis toujours besoin de toi, je suis toujours envie de toi et que je suis besoin de toi pour la vie. Avec toi, je oublie tout mon stress. Avec toi, je la vie joli et que je envie ça dans tous les bras. Je t'aime, je t'adore, à très bientôt. Une petite pensée spéciale à ma maman et que j'aime beaucoup, Chalini Achambit, et aussi à mamie, elle est ma belle-mère. Je lui dis un grand merci pour tout ce qu'elle fait pour moi et mes enfants, Ryan et Alia. Que papy compte en jeu de faux. Un petit coucou à mon beau-frère Yun. Moi, je pense beaucoup et courage à lui. Un petit message à mes soeurs, Lachida, personne, Rachida, personne, et Beb, que j'aime très fort, et aussi à Bay Sadek, personne, Ashraf Mohamed Ali, et Mangous, et aussi mon neveu Yannick, Léon, Marchand, Teuf et Pravin, Lingor, Michel Prosper, Bruno Casimir, Olivier Pancharaz, Dina Prosper, Samantha, Shahin, et aussi ma fille Anushka Lingor. Papi vous aime très fort, courage à vous tous, qu'Allah fait le meilleur pour vous tous, et je vous souhaite de passer une très bonne semaine, s'il vous plaît, monsieur Babi, et une démonstration spéciale à tout mon frère Excel qui est derrière Barreau, Négro pour la vie ou Prophétie. Merci à l'équipe Barreau.
1: Voilà, nous avons un appel. Allô, bonsoir. Allô.
3: Bonsoir.
1: Bonsoir.
3: Moi, j'ai envie de passer un message à Zouet Dion, il est en prison. Et moi, j'ai dit, mangez un lit, reste faux. Mangez un seul exercice, faisons un prophétie. Mr. Prof, et moi j'ai une jeune bientôt, reste faux, et attendez-moi voir ce que vous.
4: Allô, oui, bonsoir.
1: Bonsoir.
4: C'est l'équipe Barreau, je peux passer un petit message pour mon frère. Moi c'est Badjit, je peux passer un message, Richou, je peux demander toi, reste faux, nous là pour toi, tous les jours nous faisons la prière pour toi, nous moquons toi beaucoup, et ça les Michon là, donne-nous beaucoup courage, nous reste passer un message. Envers sa l'émission là qui nous exprime nous dit toi nous compte toi beaucoup tous les jours nous pense toi nous attendons un jour là quand tu peux venir quand nous vous trouve toi et faites la prière nous connais te bien fort et nous connais te faire professeur quand tu peux venir te vous montrer nous c'est avec qui tu es et à bientôt. Et merci beaucoup l'équipe Barreau.
1: Merci à vous, madame.
4: À la prochaine.
1: Oui, bonne soirée à vous. Et d'autres appels. Allô, bonsoir. Allô. Allô, Barreau Paraître la Vie, bonsoir. Non, l'appel a été coupé sûrement. Et sinon, je continue avec le message adressé à Juliette Journeau. Ma chérie, j'attends demain avec impatience pour pouvoir te voir et pouvoir discuter avec toi. Je t'aime, ton papa. Et d'autres messages aussi. Bonsoir l'équipe Barreau. Message pour Dama à la prison de Newing. Mon amour, et même si la distance et cette situation sont difficiles, sache que rien ne changera l'amour que j'ai pour toi. Tu me manques énormément.

0: énormément chaque jour. Je sais que ce n'est pas facile pour toi, mais continue d'être fort et de garder espoir. Des jours meilleurs arrivent et bientôt, tu seras de retour auprès de nous. Tu restes mon mari, mon meilleur ami, l'homme que j'aime plus que tout. Je t'attends avec impatience, mon cœur prend bien soin de toi. N'oublie jamais que je suis toujours là pour toi, peu importe les épreuves. Bonne soirée à toi, Mimi. Je t'aime très fort, ta femme, Nelly.
1: Nous prenons un appel. Bah, reparaître la vie, bonsoir.
2: Allô, bonsoir.
1: Oui, bonsoir.
2: Oui, moi j'ai envie de faire passer un message à mon mamourite. Pendant maman, ici c'est Ponx. M'espérer qu'il est correct. Du tout correct ici, j'ai tout bien à la maison. Garde la tête haute, pas stressée, du tout là derrière vous, du tout là vers nous avec les bras ouverts. Et tous les jours, nous pouvons prier qu'il est là avec nous bientôt. Nous serons certains au plat avec nous. Et que nous comptons vous très très fort, maman. Et que aussi, j'ai envie de dire que chaque fois que tu veux venir, nous faisons conduire, des liens avec Charlie. Et moi, nous prenons le temps, nous allons, nous nous promener tout seul, tout ça là. Et que bientôt, quand vous venez, nous pourrons nous aussi promener. Et que aussi, j'ai envie de faire passer un message de la part de maman, en Tibet, et que maman était. Vous êtes déjà où, restez fort, vous êtes toujours là avec vous, vous êtes derrière vous, garde la paix haute, vous êtes content vous, très très fort, et vous êtes beaucoup, beaucoup. Et aussi, j'ai envie de faire passer une santé de la part de mamie. Santé là, c'est toi mon récompense de l'île. Et un gros bisou, maman, nous comptons vous, très très fort, et nous trouvons bientôt. Merci.
1: Merci, merci. D'autres appels.
2: Merci, bonne soirée.
3: Oui,
1: oui, d'autres appels. Barreau oui, par la fille, bonsoir.
3: Oui, bonsoir. Je vous passe un message pour mon garçon, s'il vous plaît.
1: Oui.
3: Oui. Kakose.
1: Oui, passe un message, oui.
3: Oui, oui. Allô, Sadip, ici, maman. J'espère qu'il te bien. 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
1: Allô? Oui,
3: Sky to be amore e mio.
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3: Okay. Moi, c'est que si pas gagné, il y a une lutte, mon quoi, pas Billy Gunn, oui. 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
1: Oh, oui, une fini, nous, ça, mais tu as une fin de vous passer.
3: Oui. Ok. Parce que semaine dernière, moi, je vais essayer de mettre la ligne, mon pan gagné. Aujourd'hui, même que depuis 5e, moi, je mets la

0: Allez-vous me rester, Gaïa. Merci beaucoup, monsieur. Allez, okay. Oui, merci. Santé la poli. Merci.
1: Merci beaucoup.
0: Merci, au revoir.
1: Allez. Merci. Donc, tout s'appelle. Allô, oui. Allô, Baro Barretavi.
2: Allô, bonsoir.
1: Bonsoir.
2: Je suis rien à la GR.
1: Oui.
2: Moi, je passe un message. Moi, un camarade qui dort en prison.
1: Oui, passe un message.
2: Samantha, mon compte à toi, beaucoup, Samantha. Moi, pense toi tous les jours. Moi, fais la prière pour toi. Il y a été de pour venir. Ouchna, me demandais si c'est bien. Partout. Naïdi. Tout ce qui reconnaît moi, Maman Rochane, Viviane. Me regarde, regarde pour. Bon, j'ai avec vous. Allez,
1: ok, merci. D'autres appels, bah, reparaître la vie. Bonsoir.
3: Allô, bonsoir. Allô.
4: Allô. Oui, bonsoir.
3: Bonsoir, oui, on vous écoute.
4: Oui, bonsoir. Bonsoir, vous m'entendez?
3: Oui, bien sûr.
4: Oui, bonsoir, monsieur Mavé.
3: Bonsoir.
4: Stéphanie, oui, la sœur de Juliette Maël.
3: Juliette, oui.
4: Ça va?
3: Ça va, je vais très bien, merci.
4: Alors, donc oui, message pour mon frère aujourd'hui. Voilà le message. Qui peut dire Jules? À la Lila, dada correct pour la grâce. Toujours nous paiements en lit. 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Pempe avec Kode, avec toi, de l'énergie positive, et la famille Barros, si possible, je connais qui est la musique Infinie Calais pour l'émission. Mais si tu es capable, passe One Love de Rasmine pour Julien Ismaël, de dédicacer de la part de Kem et Cordo. Merci. Et comment tu connais un petit portage de verset qui m'a eu pour portage aujourd'hui, c'est dans Éphésiens, chapitre 1, verset 15 à 17, qui dit. C'est pourquoi moi aussi, ayant entendu parler de votre foi au Seigneur Jésus et de votre amour pour tous les saints, je ne cesse de rendre grâce pour vous, faisant mention de vous dans mes prières, afin que le Dieu de notre Seigneur Jésus, le Père de gloire, vous donne un esprit de sagesse et de révélation dans sa connaissance. Donc oui, je prie pour chaque PFM qui est là, justement, bande de tenue. Afin que vous ayez courage à force. Comment te connais, Jules? Frère, sœur, un jour, frère, sœur, toujours. Et puis, pourtant, God is good all the time. 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Merci, la famille Barreau.
1: Merci, merci.
4: Bonne soirée, bonne semaine bénie.
1: Merci à vous
4: dimanche
1: aussi.
4: Dimanche prochain.
1: Merci.
4: Bye bye.
1: Merci. D'autres appels? Barreau, paraît la vie. Bonsoir.
5: C'est pourquoi moi aussi. Et... Allô?
1: Oui, bonsoir.
5: Oui, bonsoir.
1: Oui.
5: Oui, allô, bonsoir.
1: Oui, c'est Baro Paraît la vie, oui.
5: Oui, je vais passer un jeu pour mon frère.
1: Alors, d'abord, sous la bise radio de hier, où?
5: Oui, oui.
1: Voilà, allô. Voilà. Voilà, passe un message maintenant.
5: Allez, ok. Charles, j'étais bien content, ça, bien fort. J'attends quand tu sortis que mes enfants pensent ça bien fort. Que fidèle, tu sois là, t'attends-toi quand tu sortis. T'attends-toi quand tu sortis, nous pensons ça bien fort. Nous te contentons bien fort. Ton frère, nous là pour toi, papi là pour toi, malgré mamie, inhalé, grani. Mais moi, je suis content de te sortir bien, en bien. Bon Dieu, bénis-toi. Embrasse-toi bien fort. Bisous. Allez, bye-bye.
1: Merci beaucoup.
6: Je ne sais pas si tu mets ça pour toi. Mon mari, on t'entend bien, bien fort.

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1: Merci. D'autres appels? D'autres appels? Bah, reparaître la vie. Bonsoir.
2: Allô?
1: Oui, bonsoir.
2: Bonsoir.
1: Oui.
2: Voilà, mon garçon. 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Si vous ne réussissez pas ça la nuit là, demain, mais mon garçon, bon Dieu, pour bénir toi parce que tu es un enfant bien innocent. Oui. Mon bien content. Allez par là, mon garçon. Moi, c'est ma mimita. Allez, mon garçon. 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Allez,
1: merci. Merci.
2: Allô?
1: Oui?
2: Oui.
1: Allô?
2: Oui. Allô?
1: Oui?
2: Je suis content de passer un message pour Oumar.
1: Ok, bon, passe un message.
2: Mon frère, bon courage. 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Tes bons enfants, hein, tes beaux frères, tous ceux qui là, Nadez, ça m'a prié pour toi, Oumar. Prends patience. Prends patience. Merci. Allez.
1: Merci.
2: Bye.
1: Merci beaucoup. D'autres appels? Non, nous n'avons pas d'appels.
3: Il est 17h40. Voilà, on écoute Moti Gazelle.

0: Et oui, c'était Moti Gazelle. Il est 17h44. Je vous rappelle le numéro de téléphone, c'est le 402-80-80-576-3-10-10 pour vos messages via WhatsApp. Je continue avec d'autres messages. Bon après-midi, Josian, comment ça va? Je vais bien, j'espère que vous avez passé une bonne semaine. Un coucou à toute l'équipe de M1. J'en profite pour faire un coucou aux détenus qui sont fidèles à cette émission. Une pensée à Danny Palouane, qu'on pense très fort à lui. Sache qu'on t'aime fort, je t'aime ma maman. Sybille, Katie, Tyrone, prends bien soin de toi. N'oublie pas une prière qui t'aidera à surmonter cette épreuve difficile. On t'embrasse, merci l'équipe Barreau. Message signé Clarelle Fanchette de Trou de Douce. Et d'autres messages aussi. Bonsoir l'équipe. M'ont passé le message, mon garçon Pascal Jean-Louis, à la prison de Petit Verger. M'ont dit, allez, prends courage. Bientôt, m'ont te peux venir. Maman, contente-toi beaucoup, mon garçon. Te manque-moi. M'ont compte-jou quand te peux venir. M'ont content, te peux venir. Bien sûr, m'ont poussé à toi fort dans mes bras. M'ont fait toi de gros bisous. Merci, l'équipe Barreau.
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0: 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Et bon après-midi, Josian, merci beaucoup. C'est bien que Dieu vous permet de donner beaucoup de joie à tous ces prisonniers, hommes et femmes. 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

0: 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Monsieur Babé, si vous avez passé une prochaine sortie pour Sky2B, pour tout. C'est un message signé Alain Doura.
1: Effectivement, Sky2B vient.

0: Voilà, c'était Sky2B. Je continue avec d'autres messages reçus via WhatsApp. Bonsoir l'équipe Barreau. 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
1: 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Moi un petit message pour la famille qui m'a extra

0: publier, écrire ce plein de messages afin qu'il nous capable de récupérer les messages jeudi ou vendredi. Voilà. Et à venir, l'info de 18h. Et sur maintenant, Timo, se propose nous.
1: Certainement, certainement, Jean. Donc, c'est une santé qui parle beaucoup d'amour. Donc, il vient nous dire tout l'amour. Les commandiers de l'appli. Écoute ça, Thierry Méricarani, d'Audit Singh.
0: C'est-à-dire, on se voit juste après l'info et les communiqués.

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1: Merci de nous écouter, il est 18h. Voici le Grand Journal avec Prana Biari. Prana, bonsoir.
2: Bonsoir Josian, bonsoir à tous. Et à la une, l'Ebola qui inquiète l'OMS. L'organisation a élevé son niveau d'alerte face à une nouvelle épidémie qui frappe la République démocratique du Congo. À Maurice, les instances sanitaires restent sereines mais vigilantes. Dans ce journal aussi, Franco Quirin qui continuera de siéger comme député indépendant de l'opposition. Son retour au MMM avait été annoncé avec insistance cette semaine à condition qu'il soit nommé ministre des Sports. Mais le parti mauve n'a pas cédé à cette condition. Le chanteur Sky2B lance un appel fort au Premier ministre pour lutter contre le narcotrafic. Une société plus inclusive, c'est ce que demande la communauté LGBTQIA+. En cette journée internationale contre l'homophobie, la biphobie et la transphobie. Et puis Chelsea tient enfin son nouvel entraîneur, Xabi Alonso, signe pour 4 ans. Une urgence de santé publique de portée internationale. C'est le deuxième niveau d'alerte le plus élevé de l'Organisation mondiale de la santé, enclenché face à une nouvelle épidémie d'Ebola en République démocratique du Congo. Et en cause, la souche Bundibugyo de ce virus, un variant rare et considéré comme hautement létal pour lequel aucun vaccin homologué n'existe actuellement. Plusieurs dizaines de décès suspects ont déjà été recensés dans le nord-est du pays, Adrien Valère.
3: L'Organisation mondiale de la santé renforce actuellement son soutien aux autorités de la République démocratique du Congo après la confirmation d'une nouvelle épidémie d'Ebola dans le nord-est du pays. Le virus identifié est la souche Bundibugyo, découverte pour la première fois en Ouganda en 2007. Il s'agit d'une variante rare du virus Ebola et pour le moment, aucun vaccin n'est disponible. Selon les autorités sanitaires, environ 80 décès communautaires suspects ont déjà été signalés. Des patients présentaient des symptômes comme de fortes fièvres, douleurs généralisées, vomissements, faiblesse et dans certains cas des saignements. L'OMS indique que plusieurs cas ont rapidement évolué vers des formes graves. Des équipes d'urgence ont été déployées afin de renforcer les investigations, la surveillance sanitaire et les mesures visant à limiter la progression du virus dans les communautés affectées. Cependant, Maurice reste éloigné des régions concernées. La RDC étant située en Afrique centrale, à plus de 3000 km de l'île Maurice. Mais la situation reste, elle, très grave.
2: Adrien Valère, Maurice se situe, vous l'avez dit, à plusieurs milliers de kilomètres du Congo. Kinshasa, mais les autorités activent déjà leurs mesures de prévention. Le ministère de la Santé a enclenché un protocole de surveillance au port et à l'aéroport, selon le docteur Fazil Kodabokos, le directeur par intérim des services de santé. Les voyageurs en provenance de la RDC seront placés sous surveillance durant la période d'incubation du virus, soit 21 jours.
4: L'OMS vient déclarer comme un emergency of public health interest concern. Il y a une affaire très importante. Donc, on a une step-up surveillance pour et à l'aéroport. Nous, vous suivez 20 personnes en provenance Democratic Republic of Congo pendant des 21 jours. C'est l'incubation period pour Ebola. Le protocole bien en place. Nous pouvons step it up. Et deuxième chose, c'est que nous pouvons faire sûr que tous nos bons médecins, au public et privé, au courant de second case definition. Nous pouvons faire laboratoire être au courant pour nous capables de faire le test à Maurice. Et il nous peut faire sûr qu'il y a une toute bonne mesure de ce qu'on appelle IPC, Infection Prevention Control. Nous dit Dimoun, bien sûr, prend précaution. Hein, Ebola, c'est une maladie. Ce fatality rate très fort, à peu près dans les 45 à 50%. Vous êtes habitué avec ça, hein, l'OMS, de longue date. Il fait suivre. C'est la 17e fois qu'il nous peut gagner un outbreak de Ebola virus disease à DRC. Maintenant, vous êtes bien compétent pour connaître comment faire pour contenir l'île là-bas. Et donc, nous suivons la situation de près.
2: Il avait posé une condition prépondérante à son éventuel retour dans les rangs du gouvernement. Mais Franco Quirin restera finalement

0: Bon, sur les bancs de l'opposition, il y a quelques jours, le député du numéro 20 avait affirmé que le secrétaire général du MMM, Rajesh Bhagwan, l'avait approché afin qu'il réintègre le parti, chose qu'il aurait bien voulu faire en échange du portefeuille du ministre des Sports, estimant avoir été victime d'une injustice au lendemain des élections il y a 2 ans. Mais la décision est tombée hier au terme du comité central des Mauves. Le parti a rejeté la réserve posée par Franco Kirin et a réaffirmé son soutien à l'actuel titulaire des Verts, Nagalingam. Sollicité pour une déclaration sur ce sujet, Franco Kirin a fait parvenir le communiqué suivant à Chibachu.
1: L'idée d'un retour au MMM ne venait pas de moi. C'est Rajesh Bhagwan qui m'avait approché pour réintégrer le parti. Il avait sollicité une rencontre et nous nous sommes vus pour discuter. D'ailleurs, il dit partout dans la circonscription qu'il s'était brouillé avec moi par la faute de Paul Béranger. J'avais fixé une seule condition pour un éventuel retour, accéder au poste de ministre des Sports, que j'estime me revenait légitimement après la victoire de l'Alliance du Changement aux dernières élections générales. La direction du MMM a fait son choix. Au moins maintenant, les choses sont claires. Je continue mon travail au Parlement en tant que député indépendant.
0: Hachi Bachou, l'actualité politique est, on peut le dire, plus tendue à Rodrigue. L'Alliance Libération est en plein tumulte à quelques mois des élections régionales. C'est un véritable duel fratricide qui oppose en effet l'adjoint au commissaire Johnson Rousty à son chef de file François Grandcourt. L'affaire a pris une tournure surréaliste quand le leader du FPR est allé jusqu'à pousser les membres de l'opposition OPR à contester son propre camp à l'Assemblée régionale. Des messages internes qui ont fuité révèlent qu'il appelle de ses voeux le dépôt d'une motion de censure pour faire tomber le gouvernement régional dont il fait partie. Et pourtant, à en croire le chef commissaire, tout va pour le mieux dans le meilleur des mondes. François Grandcourt s'est confié à Jean-François Lickning.
2: Ça va, tout correct, tout va bien, oui, bien sûr.
3: Tout ce qui a été dit, c'est faux.
2: Chacun a donné son opinion sur quelque chose qui s'est passé au Parlement. Un petit peu comme Paul Béranger à l'époque. Mais rien de grave.
3: Vous avez eu l'occasion de vous entretenir avec Johnson?
2: Bien sûr.
3: Et qu'est-ce qu'il en ressort?
2: Non, là, vous posez trop de questions. La politique, ça, des fois, c'est normal d'avoir des secousses, des remous de temps en temps. Ça va, mais c'est bon.
0: François Grandcourt avec Jean-François Lekning, 18h07 sur RM1. Et parlons à présent de ce plaidoyer fort et émouvant de l'artiste Sky Zoubi sur sa page Facebook. Hier, au lendemain du décès de Gino Boda, fils de l'ancien ministre Nando Boda, de son vrai nom Jean-Pascal Kevin Dina, il reconnaît avoir lui-même été victime de la drogue et exprime sa profonde détresse face à cette tragédie de trop. Tantôt ému aux larmes, tantôt en colère, le chanteur plaide pour un combat urgent en faveur de la dépénalisation du cannabis. Sky2B demande au Premier ministre d'agir et vite avant que d'autres vies ne soient fauchées et que d'autres familles ne soient brisées.
4: Mes sincères condoléances à toute la famille Boda. Aujourd'hui, mon tour, on arrive là qui m'a besoin causé. 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Tout le monde sait qui compte à toi autour de toi, souffert en sa mort toi. Prends décision l'une fois. Pas tant plus tôt, pas tant trop tôt. Correct, nous sommes capables bien faire.
0: Au cœur de la démocratie, c'est le thème retenu cette année pour la Journée internationale contre l'homophobie, la biphobie et la transphobie. Observée ce 17 mai à travers le monde, elle rappelle que les droits des personnes de la communauté LGBTQIA+, restent un enjeu fondamental d'égalité et de liberté. Le collectif Arc-en-Ciel a déjà marqué cette journée le 15 mai par un événement réunissant des acteurs engagés dans les questions de droits humains, de gouvernance, de justice sociale et d'inclusion, ouvrant ainsi un espace de dialogue et de réflexion. Leur message reste clair à Chibachu, une société plus inclusive, fondée sur le respect et la justice pour tous.
1: Les personnes de la communauté LGBTQIA+, font pleinement partie de la démocratie mauricienne et doivent être traitées avec égalité et respect, sans discrimination. C'est le message partagé par les intervenants lors de cet événement du collectif Arc-en-Ciel, un

0: Constat également partagé par la présidente de l'Equal Opportunities Commission, Caroline Desvaux de Marigny.
1: Le mandat de la commission, en fait, c'est de se positionner contre toute forme de discrimination et qu'on ne peut pas traiter de manière défavorable quelqu'un en raison de son gender identity ou de son orientation sexuelle.
0: Pour Satyajit Boulel, président de la Commission des droits humains à Maurice, une distinction fondée uniquement sur la base biologique ne suffit plus dans de nombreux cadres juridiques.
2: La Cour suprême a eu un effet positif en interprétant le mot « sexe » dans la section 16 de leur constitution, où dire que « sex means include sexual orientation », ce qui veut dire que dans un grand nombre de droits, la distinction entre homme, femme, sur la base biologique n'est pas suffisante. Il faut inclure tout le monde dans la communauté LGBT. On ne peut pas les exclure, on ne peut pas les marginaliser.
0: Pour sa part, Muriel Yvon, vice-présidente du collectif Arc-en-Ciel, salue le soutien des secteurs publics et privés, ainsi que du corps diplomatique. Un appui qu'elle juge essentiel et porteur pour la cause.
3: Nous sommes gagnés beaucoup d'institutions gouvernementales, privées et publiques aussi qui font joindre nous, ainsi que les ambassades. Donc il y a 4 ambassades qui font joindre nous. Et ça, nous sommes extrêmement contents, incluant l'Union européenne.
0: Consacré à la visibilité et à la défense des droits de la communauté LGBTQIA+, le mois de juin est célébré dans le monde entier comme le Pride Month. À Maurice, le collectif Arc-en-Ciel organise le Pride March, prévu le 13 juin à Rosyle.
4: À Chibachou, à la bibliothèque Simone de Beauvoir à la mairie de Quatre Bornes, c'est un nouvel espace dédié à la culture et au savoir indien qui a vu le jour lundi à Courneuil, inauguré le 13 mai à travers un partenariat entre la mairie et le commissaire de l'Inde à Maurice, vise à renforcer les échanges culturels entre les deux pays. Lors de la cérémonie, près de 200 ouvrages ont été offerts par le Haut Commissariat à la bibliothèque. Le maire Brian Rudikenu a salué une initiative qu'il qualifie de pont entre les cultures, offrant au public un accès à la littérature, l'histoire, la philosophie et le patrimoine indien. Il a également rappelé les liens historiques et la coopération de longue date entre Maurice et l'Inde dans plusieurs secteurs clés.
5: Un parmi sa manière de collaboration, c'était don de livres. Et effectivement, le projet a tenu ses promesses. Et la première avenue de collaboration est tenue à ses promesses. C'est-à-dire, la semaine passée, nous inaugurons un India Corner dans la librairie Simone de Beauvoir dans la municipalité de Quatre Bornes. Moi, en tant que maire, je remercie énormément le High Commissioner, M. Anurag Srivastava, pour ce don de 200 livres qui est à la disposition de tous les habitants de Quatre Bornes et même un habitant qui habite Quatre Bornes. Les autres qui peuvent venir assister lire et nous connaît la lecture. C'est une affaire très, très, très, très importante. Ils cultivent nos savoirs, nous l'intelligence.
4: Brian Rudikenu au micro de Santana Ponceno au Moyen-Orient ce dimanche. Une frappe de drone a déclenché, selon Al Jazeera, un incendie à la centrale nucléaire de Baraka aux Émirats Arabes Unis. Le média qatari n'a pas précisé l'auteur de cette attaque. Israël poursuit de son côté ses frappes sur le Liban malgré la prolongation de 45 jours du cessez-le-feu. L'Iran menace de percevoir des droits de passage dans le détroit d'Ormuz alors que le président américain Donald Trump averti Téhéran qu'il aurait une très mauvaise période sans un accord de paix rapide. Et puis Chelsea était à la recherche d'un nouvel entraîneur pour la saison prochaine après le départ de Liam Rosenior, dont l'aventure avec le club de football londonien avait tourné au vinaigre. Si l'intérim était assuré par Callum McFarlane, qui va rester pour les derniers matchs de la saison, le coach anglais ne sera plus sur le banc à compter du 1er juillet 2026. C'est Xabi Alonso qui occupera ce poste, comme l'a officialisé Chelsea aujourd'hui. Selon Sky Sports, le technicien espagnol se dit très fier d'avoir cette responsabilité. L'ancien joueur de Liverpool, du Real Madrid et du Bayern Munich souhaite désormais mettre l'accent sur le travail acharné et la conquête de trophées. 18h14, merci d'écouter RM1 pour vous informer.
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Bonsoir à toutes et à tous et bienvenue sur RMA. Je vous donne tout de suite la lecture des avis de décès en ce dimanche 17 mai. On nous prie d'annoncer le décès de Monsieur Jean-Émile Brunette. Monsieur Jean-Émile Brunette, aussi connu sous le nom de Thibout, âgé de 69 ans. Le convoi se retirait de son domicile au numéro 66 avenue Prince Charles, Caen-le-Vieux. Demain à 11h pour se rendre dans l'église de Saint-Odile à Caen-le-Vieux et de là au cimetière de Saint-Martin. Décès de Madame Linda Guillemette-Brigitte Moutou. Décès de Madame Linda Guillemette-Brigitte Moutou, née Ousmane, aussi connue sous le nom de Dadoune, âgée de 71 ans. Le convoi se retira de la chapelle ardente de Moura, à Route Royale, Petite Rivière, demain à midi, pour se rendre en l'église de Notre-Dame de la Visitation à Vacoix et de là au cimetière de Rochebois.

décès de Madame Marie Saulaine, Sylvette Empeigne, décès de Madame Marie Saulaine. Sylvette Empeigne, née La Douceur, aussi connue sous le nom de Nounou, âgée de 36 ans. Le convoi sortira de chez son époux, M. Anthony Gino Empeigne, Rémi Ollier, La Golette, demain à 13h pour se rendre dans l'église d'Adventice à Cotorafin et de là au cimetière de Rivière-Noire. Décès de Madame Silka Radia. Madame Silka Radia, aussi connue sous le nom de Saroj, ex-habitant de Bungeon Road à Suriname, âgée de 64 ans, le convoi sortira du crématorium du Père Lachaise au numéro 71 rue des Rondeaux à Paris, en France, demain à 13h. Pour se rendre au crématorium du Père Lachaise, numéro 71, rue de Rondeau à Paris, France. Décès de Madame Aude Marie-Adrienne Côte. Décès de Madame Aude Marie-Adrienne Côte, née Côte, aussi connue sous le nom de Aude, ex-habitant de Route-Royale, prison. Montroche, âgé de 72 ans, le convoi sortira de la chapelle ardente de Mourat, à Route-Royale Petite-Rivière, demain à 11h, pour se rendre dans l'église de Notre-Dame de Montroche à Montroche, et de là au cimetière de Phoenix. Et décès de M. Georges Perrine, décès de M. Georges Perrine, aussi connu sous le nom de Georges, âgé de 61 ans, le convoi sortira de son domicile au numéro C18 NHDC Baie du Tombeau, demain à 11h pour se rendre dans l'église Bon Pasteur à Baie du Tombeau et de là au cimetière de Bois-Marchand. À toutes ces familles endeuillées, les blessés présentent ses plus vives condoléances.

À 18h, je vous donne tout de suite le communiqué de la météo. Communiqué de la météo émis pour Maurice à 16h30 ce dimanche 17 mai. Situation générale, un vent modéré souffle sur la région. Prévision pour les prochaines 24 heures, essentiellement beau dans la soirée, durant la nuit et tout demain matin, quelques nuages venant du sud-est occasionneront des averses par moment, principalement sur la moitié est de l'île et au sud et sur le plateau central. La température minimale sera entre 17 et 19 degrés sur le plateau central et entre 21 et 24 degrés sur le littoral. Mi-couvert en général au cours de la journée de demain avec des ondées occasionnelles sur les hauteurs. La température maximale sera entre 24 et 26 degrés sur les hauteurs et entre 28 et 30 degrés sur les régions côtières demain. Le vent soufflera du sud-est d'une vitesse de 20 km/h avec des pointes atteignant les 50 km/h. La mer sera forte au-delà des récifs avec des houles du sud-ouest de l'ordre de 3 mètres. Les sorties en haute mer, de même que dans les lagons de l'ouest et du sud, sont

déconseillé. La marée sera haute à 1h03 du matin et 14h38. La marée sera basse à 19h35 et demain à 7h54. Le coucher de soleil, le soleil déjà couché à 17h40 et le lever de soleil prévu pour 6h32. La pression atmosphérique à 16h était de 1013 hectopascales. Communiqué de la météo pour Rodrigue et Mia, 16h30. Situation générale, des nuages venant du sud-est influencent le temps local. La prévision pour les prochaines 24 heures, mi-couvert devenant parfois nuageux avec des averses par moment. Durant la nuit, la température minimale sera entre 22 et 24 degrés. La température maximale sera entre 26 et 29 degrés au cours de la journée de demain. Le vent soufflera du sud-est d'une vitesse de 20 à 30 km/h avec des rafales atteignant les 50 km/h, se renforçant légèrement demain. La mer sera forte au-delà des récifs avec des houles de l'ordre de 3,50 m. Les sorties en haute mer, de même que dans les lagons, sont déconseillées. La pluviométrie durant les 24 heures à Rodrigue, plus précisément à Pointe-Canon, 5,6 mm, pleine corail 2 mm, patate théophile 3 mm. Marée haute à demain à 1h13 du matin et 13h50. La marée basse à 19h04 et demain à 7h37. Le coucher de soleil, le soleil déjà couché à 17h18 pour Rodrigue et le soleil se lèvera demain à 6h08. Voyons maintenant les couleurs du ciel pour Agalega. Situation générale, des nuages venant du sud-est influenceront le temps local durant la nuit et demain matin. Prévision pour les prochaines 24 heures, beau temps de la soirée, mi-couvert et parfois nuageux durant la nuit et demain matin avec des averses occasionnelles. La température minimale sera d'environ 25 degrés. Essentiellement beau demain après-midi. La température maximale sera d'environ 31 degrés. Le vent soufflera du sud-est d'une vitesse de 10 à 20 km/h. La mer sera agitée avec des houles du secteur sud de l'ordre de 2 mètres. La pluviométrie à Galega était de 0,2 mm. Marée haute à demain à 4h27 et 17h12. Marée basse à 22h57 et demain à 10h15. Coucher de soleil à 17h59 à Galega et lever de soleil prévu pour 6h21. Bilan PCR pour Maurice qui fait une tirée à Zoudi à 4h30. L'étang l'eau la mer pour prochaine 24h à Soropouina, la pli passe à zère. L'étang pour plutôt bon des mains, divan pour souffler depuis Sidès à une vitesse de 20 km/h avec Ban Pointe capable d'arriver jusqu'à 50 km/h. Lagon, l'Eno et que les sites de la mer praticables. Lagon, l'Ouest et que les sites également des hauts brisants, la mer pas praticable. Pouna ban la houle depuis sud-ouest, de l'ordre de 3 mètres en déo brisant. Ban sauti en déo brisant et que domaine lagon l'ouest et que les cides li déconseillés. La marée li pouvait à énir 3 du matin et que désert 38 demain. Et marée basse li pour à 7h35 et 7h54. Voilà, c'était tout comme nouvelle du temps pour Maurice Rodrigue et Agalega.

18h, passé de 23 minutes sur les ondes de RM1, je vous donne tout de suite un communiqué du Central Electricity Board à les abonnés de Morcellement Tanakudi, à Morcellement Limoun et NHDC Riambel à Suriname, que la fourniture d'énergie sera interrompue ce lundi 18 mai de 9h à 15h pour des raisons de travaux d'entretien qui seront effectués sur les réseaux électriques. Les abonnés de Morcellement Dumpet et Senlis sur mer à Riambel sont avisés que leur fourniture d'énergie sera interrompue ce mardi 19 mai entre 9h à 15h. En raison des travaux urgents qui sont effectués sur le réseau électrique, la fourniture d'énergie sera rétablie sans préavis à l'achèvement des travaux. Le CEB s'excuse pour tout inconvénient et prie ses fidèles clientèles de bien vouloir prendre leurs précautions nécessaires. Voilà, c'était tout comme communiqué et VDC. On se retrouve sur AM1 pour l'émission Slow et Légende, et sur RM1, c'est la suite de l'émission Barreau par Arrête la vie.

Et oui, bienvenue dans notre deuxième partie de l'émission Barreau Paris de la Vie. Vous êtes toujours en compagnie de Bertrand et Josian au micro. C'est Yatch à la mise en onde. Sinon, on me rappelle à nouveau le numéro de téléphone, c'est le 402-80-80-5763-1010 pour vos messages via WhatsApp. Voilà, je vais lire d'autres messages. Bonsoir l'équipe Barreau, message adressé à mon papa, Moyo, me dit à lui qu'il me compte en lit bien faux. Une

0: faire les compliments et qui lui manquent nous. Voilà, message signé Doriana de Cœur-Pip. Bonsoir, un petit message, mon mari Lazri Mouni. Merci beaucoup, te pense-nous, te manque-nous beaucoup. Déjà 5 mois qu'il nous priait pour qu'il te retourne à case et le 18, tout passe vite. Voilà, fais-toi gros bisous. Voilà, message signé ta femme Marjorie. D'autres messages et bonsoir Baro et toute l'équipe. Je m'appelle Priscilla de Madagascar. Je passe ce message pour toute ma famille malgache, Vola, Florea, Fiorella, Mika, Razissi, Julienne, Denis, Fina et tous mes amis Lily, Romano, Parada. Je vous aime. Vous restez dans ma prière. Prenez courage. Bientôt, vous rentrez chez vous. Et d'autres messages aussi. Bonsoir l'équipe Baro. Encore une fois, merci pour cette émission formidable que je peux faire chaque dimanche pour ban détenu. En premier, pour faire un salam à Nadia Tchetti, qui est à la prison de Grande-Rivière. Ce ban cam qui reconnaît moi, me dit « Papa, dis courage et reste bien ferme tout le temps. » Me demande droit pour vous, qui donne nous beaucoup courage et patience. Jour la paix passe vite. Allah pour vers ou semain, bientôt. Zis pas baisser bois. Guetou bien courage à vous de la part de Nuno et Souraya.
1: Bonsoir l'équipe Baro, moi c'est Orlando, alias Rodrick. Je fais un gros big up à tout le détenu de la prison. Je fais un gros coucou à la famille, spécialement à ma maman, qui est à Rodrick, mon frère, mon sœur, neveu, nièce, et mon diazote, puis un big respect. Moi c'est Davidson, maintenant un message pour dire à Héloïse, je t'aime fort depuis Skype la dernière fois et me demande. Je me demande de prendre courage pour un camarade qui est dans la même solitude et que bientôt nous pour dehors. Ok, d'autres messages?
0: Et voilà, il est 18h31, nous avons un appel. Allô, bonsoir. Allô.
2: Allô, oui, bonsoir.
0: Bonsoir, oui.
2: Moi, c'est Samantha, j'aimerais bien passer un message pour mon mari Erwin. Marie, qui est à la prison de Newing. Je lui dis de prendre courage. Demain, on se verra. Merci, au revoir.
0: Merci à vous. Bonne soirée à vous. Prochain appel. Allô, bonsoir. Allô.
3: Allô, bonsoir.
0: Oui, passe un message.
3: Je passe un message pour mon cousin Alain Deido à la prison à Montréal. Avec Davidson, j'espère que vous bien. Et que vous connaissez. Et pas bien là-bas. Donc, il y a un coup de soleil, il y a un coup de soleil, il y a un coup de soleil, il y a un coup de soleil. Et aujourd'hui, je vais poser un message pour mon camarade, pour le bon passant, pour Ray, Marc Van, pour nous, Jennifer, mon frère, Dani, Marina, Lina, pour Idant.
0: Merci, merci de votre appel. Prochain appel. Allô, bonsoir.
4: Allô.
0: Oui, bonsoir.
4: Allô. Oui, bonsoir.
0: Oui, on s'écoute.
4: Ici, c'est Samantha Poul de Chemin Grenier. Vous pensez pour Dylan Poul. Dylan, espérez te correct. Dylan, c'est ma maman. Allô?
0: Oui, on vous écoute, madame.
4: Oui. Dylan, c'est ma maman. Nous pensons toi fort. Merci de Dylan, je peux faire ça. Mais, je me la case. Pareil que moi, j'étais la semaine dernière. La porte là, elle est nouvelle. La porte là, elle pourrait ouvrir pareil pour te sortir. Mais c'est un bon Dieu, grand. Léane manque toi beaucoup. Nous comptons toi fort, Dylan. Grand-père, Roland. Moi, ta maman, du tout, nous comptons toi. Mercredi, nous pouvons guider toi. Nous comptons toi, faux. Merci beaucoup.
0: Merci, bon. Bonne soirée à vous. Prochain appel, allô, bonsoir. Allô.
5: Allô.
0: Oui, bonsoir.
5: Et bonsoir, Baro Paraitre-Larville.
0: Oui, on vous écoute.
5: Au revoir.

0: un message pour Samuel Alexis.
1: Oui.
0: Je dis bon courage. Et bientôt, il peut sortir. Nous faisons la prière pour lui, nous m'en beaucoup. Et depuis là-bas, je prends une guetterie du tout. Ce matin, je trouve une guetterie demain. Demain, je peux venir regarder. Je dis enfin, j'espère qu'il va mettre mon nom. Je dis que bon Dieu, je te bénis de tout. De tout pour sortir. La porte est ouverte pour tout.
1: Merci.
0: Oui. Bon courage aussi pour le travail que vous pouvez faire, monsieur.
1: Merci beaucoup, madame.
0: Bonne soirée.
1: Oui, merci. Et il est bon qu'il m'a salué aussi. C'est un travail d'équipe. Et que tu dis, mon là, et aussi les détenus qui n'aident à récupérer les messages. Voilà, nous avons d'autres appels. Allô, bonsoir. Allô.
2: Oui, bonsoir.
1: Bonsoir.
2: Monsieur Babé.
1: Oui, je vous écoute.
2: Et lui, t'as l'appareil.
1: Oui, on vous écoute.
2: Je souhaiterais passer un petit mot à mon mari, Jamil Outa, qui est à la prison de Newing. Donc avant tout, je te souhaite un bon anniversaire de mariage. Donc 9 ans aujourd'hui, c'est nos noces de faïence. Mais suite à son appel d'aujourd'hui, j'ai été contente de t'entendre. Les enfants étaient contents de t'entendre. Mais crois-moi que j'ai pris en note tout ce que tu m'as dit et qu'on va avancer. Et les décisions qui seront prises, tu vas être conscient cette semaine. Mais avant tout, je te souhaite beaucoup de courage. Prends soin de toi. Et on se voit très bientôt. Très bientôt. Je fais un petit coucou à Beb aussi, à la prison des femmes. Donc, Beb, reste forte. J'ai entendu la nouvelle. Je vous embrasse tous. Bon courage à tout le monde. Et merci encore, M. Babé.
1: Je vous en prie, madame. Bonne soirée à vous. Et voilà, Bertrand.
3: Bonsoir l'équipe Baro, moi Scouty Malbrook. Je peux écrire un message pour ma maman Angélique Baptiste. Je dis à lui qui me contente beaucoup et que merci pour toute cette bonne visite qui bon Dieu protège lui, donne courage, la force jusqu'à ce garçon sorti de prison pour veiller au lit et que je connais qui ou connais où je me fais, qui me promet tout, qui me quand je sorti, je peux arrêter sa vie et que qui me dit permet là. Et que je peux écrire aussi un message spécial, une pensée pour ma maman Dorina Lartu et que mon dialy qui parle de moi pour m'enrayer qui me fait dans le passé et que me promet ou qui me quand me sortir me pour vivre une la vie meilleure et qui bon Dieu protège eux et qu'ils eux vivent une la vie meilleure. Merci et que me passe un message pour un camarade qui est en prison qui me soutenait moi qui encore puisse tenir moi pour me recommence. Je peux dire à un camarade qui est en prison à Bastille avec moi, Rabou, Dani, Nafal, Ekon, Koutoubali, Kouraz, Kousraj, Latigadou, et qui m'a passé un message pour un camarade qui est en prison, Melrose, Cédric Kirin, Michael Signia, me dit à ceux, prends courage. Bientôt, nous pouvons, par la grâce, bon Dieu, Mazorli, et que prison Tiversé, Julian Rousseau, Mathieu, et que bon Dieu protège nous, Mazorli, ben frère. C'est un message signé. Comment on était là, donc c'est Scouty Malbrook.
1: Voilà, 18h37, je dis à moi, pas un petit mot, c'est pour ça, de Black Ayo, voilà, au Lodz.

0: Yes, c'était Black Ayo avec Holos. Je continue avec d'autres messages. Bonjour l'équipe, Baro, message pour mon bébé, Damo, Orchat, beau bébé. J'espère qu'il te bien, moi bien, moi extra content, moi trouve toi la cour, tu es bien sensé. Mon gros l'ajout, j'espère qu'il te retourne, te restera pareil. Quand tu retournes, tu restes pareil. Vendredi, moi trouve toi la cour, bébé, te connais, moi extra content, toi, et sincèrement, personne pas pour prendre ta place dans la vie. Zodi, me dis à toi au fond du cœur, je t'aime beaucoup. Chérie d'amour, malgré tes lois avec moi, mais mon bout toujours content, toi. Pareil, je t'aime fort, mon cœur. Mon pas tant toi retourner. Pour nous, à vivre nous la vie ensemble. Aimer, c'est te choisir chaque jour, sans hésitation, sans condition, juste avec le cœur. Je n'oublierai jamais le jour où j'ai commencé à te parler sans savoir que j'allais t'aimer autant. L'amour que j'ai pour toi dépasse les mots, tu me manques tellement. Moi, c'est toi, faux. Contre moi, je t'aime faux, mon bébé d'amour. Voilà, message signé Rebecca.
1: Bonsoir, l'équipe Marco. Moi, c'est Frédéric Henriette. Je vais passer un message pour mon camarade, donc pour Michel Prosper. Me dire, où mange les gars de la foi et qui fait la prière. Et qui est toujours dans la prière, Brandon Augustin. Me dis-toi, Manzoli, et que moi, envoie-toi une lettre, et que tu es capable de faire pareil, tu as une lettre aussi. Donc, d'autres messages. Moi, c'est direct, je me dis à mon camarade, moi, je la prière, et que faire beau garçon, de que je t'étais, et que moi, me correct, et que me Manzoli, faire bon garçon. Me passer un message aussi pour mon neveu, Daniel Henriette, me dire, lui, prend courage, et connaît qu'il n'est pas facile la quotidienne pour toute madame qui dit haut et que pour tous enfants.

0: petit garçon qui appelle Kailan me reconnaît tout stressé et qui me pense beaucoup et qui fait la prière pour que tout passe bien et qui me savourait aussi qui soit capable de sortir et que nous joigne bientôt. Donc voilà, c'était les messages écrits.
1: Je continue avec d'autres messages. Bonsoir. Et l'équipe, c'est Noah. J'ai un message adressé à ma maman Viviane. Ma maman chérie, tu me manques tellement tous les jours. Je prie pour que tu sois en bonne santé. Je prie aussi pour que tu rentres bientôt. Je travaille bien à l'école. Tu seras fière de moi, maman, quand tu rentreras. Tu es la plus courageuse, la plus forte. Mamie m'a appris à prier tous les jours. Alors, je prie tous les jours pour que tu rentres bientôt, maman. Je t'aime, maman, chérie. À la semaine prochaine chez Sky. Gros bisous. Je profite pour faire un coucou à Noah aussi. Alors, d'autres messages et voilà. Bonsoir, l'équipe Barros. C'est Mona. Je viens pour vous dire à mes amis que je pense toujours à elles. Elles sont toujours dans mon cœur, plus ou moins. Ma prière, c'est pour vous, les filles. Voilà, message signé Mona. Et sinon, je vous rappelle que la semaine prochaine, nous serons en direction de la prison des femmes. Voilà, moi, tu peux déjà te publier et créer un message. Bonsoir l'équipe, moi, j'ai envie de passer un message à mon monsieur Rit, mon envie d'y aller, qui me croit dans lui et me croit qui bon Dieu et n'a un grand plat pour lui dans la vie. Pas laisse ban problème ou difficulté, fais lui croire qui tout finit. La vie est dans ce ban monter, descendre, mais sac l'épreuve, vienne pour rendre toi plus fort. 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Garde la foi, garde ta spiritualité vivant et crois qu'il ban jour meilleur peut venir. Tu en as beaucoup valeur et beaucoup de monde croit dans toi. Pas abandonner, continue, avance avec courage et confiance. 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Reste pareil, pas changé, de la part de ta madame Béatrice, qui tous les temps là pour toi. Voilà, elle demande la chanson, c'est toi mon récompense. On écoute Lynn.

0: C'était très belle voix de Lynn. C'est toi, mon récompense. 18h50, on continue avec les messages reçus via WhatsApp.
1: Bonsoir à toute l'équipe de Barreau. Je voulais simplement vous dire chapeau pour tout ce que vous faites. Votre émission est une vraie parenthèse d'évasion pour les personnes qui vous écoutent en ce moment. Vous êtes formidables. Je voudrais faire un petit coucou à notre très cher Harry Potter du Petit Verger. En espérant que ce dimanche soit le plus paisible possible pour toi, je t'envoie beaucoup de courage et d'affection. Yeldi. D'autres messages WhatsApp. Bonsoir l'équipe Barreau. Merci pour le travail formidable. Moi, bébé, m'oublie pas un message pour mon frère Rite. Prends courage, reste fort. Nous, là, pour toi, pour faire la prière. Prends patience, te manque. Nous, tous les jours, moi, Bœuf, Vic, Ritu, prends courage. Les temps passent vite, garde-toi fort. Nous, pour là, pour toi, merci. D'autres messages WhatsApp. Bonsoir à l'équipe Barreau. Je passe un coucou à Mouban Kam qui est dans l'université. Je passe un Mouban Biézut. Zis, je pimente à l'idéo. Prends courage. Ban Ser, bon dia Zut. Et bisous, bonne nuit. D'autres, encore un message WhatsApp. Aujourd'hui, c'est mon anniversaire. Je souhaite que tout se passe bien pour toi, mon garçon. Donc, c'était un message adressé à Dylan Poul. Hello team, you are doing a great work. 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I'm Mama. Hope you are doing fine. Please continue your prayer. Is always the way to go and stay strong. 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
0: Voilà, on écoute J'avoue avec Lynn.

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1: Voilà, voilà, nous poursuivons avec des messages reçus par WhatsApp. Bonsoir l'équipe Baro. Je vais passer un message pour Sandy Poinen. Coucou maman, moi c'est Kachavi. Tu me manques trop. Prends courage maman. Coucou et coucou.

0: et reste forte. Je t'aime de tout mon cœur, prends soin de toi et gros bisous à toi. Donc, c'est d'autres messages WhatsApp. Donc, bonjour, c'est un message pour Juliette Journeau de sa maman. Coucou à ma chérie, ça y est, nous sommes bien arrivés et on a hâte d'être demain. Gros bisous à mon cœur, je t'aime.
1: Voilà, venir le journal en créole. Et à 19h, sinon, remercie Bertrand, merci à toi.
0: Merci.
1: Et

0: C'était toujours de la persévérance et de toujours croire que demain, c'est un autre jour.
1: Voilà, merci pour cette bonne note. Merci à Yaj qui a assuré la mise en onde de l'émission. Merci à tous ceux et celles qui n'aident moi à récupérer les messages. Merci à vous. Monsieur Zetou, une très bonne soirée et bon courage. Et à tous, surtout bonne équipe qui travaille en ce moment. Et c'est qui reprend le travail demain. Et moi-même, un petit message aussi pour tous les bonnes étudiants qui peuvent écouter. Alors, l'éducation tellement important. Alors, c'est une affaire sérieuse. Bisous, mon Zoli. Voilà, c'était Josiane Babé au micro. On termine l'émission avec Billy Gunn.

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0: Fin arrive l'heure pour nous écouter nos journaux en créole avec Pranab Biari. Pranab, bonsoir.
1: Bonsoir Zosian, bonsoir tout le monde. 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C'était 3. C'était l'essentiel de l'actualité de ce dimanche, l'ORM.
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